0: Les puristes de la country ont souvent reproché à Dolly Parton de s'aventurer un peu trop vers la variété, mais elle a gardé quand même tout son esprit country tout au long de sa carrière et ça lui a permis de devenir une immense star, une icône. Il faut voir comment, à son décès, les tours de New York ont été décorées, le deuil national qui a été décrété, et plusieurs semaines après son décès, le nombre de bouquets et de couronnes de fleurs qui étaient encore déposées devant son domicile dans le Tennessee. On vient de l'entendre avec Romeo, extrait de la compilation The Hits, qui nous sert de fil rouge pour rendre hommage à Dolly Parton. On la retrouve tout de suite avec The Seeker, et puis juste après, nouvel extrait d'un des albums trio que Dolly Parton avait enregistré avec Linda Ronstadt et Emmylou Harris, To Know Him Is To Love Him.
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Quand je vous disais que le spectre de Dolly Parton était très large, eh bien, on vient d'en avoir la preuve, car elle a enregistré ce duo avec Julio Iglesias, When You Tell Me That You Love Me. Et à l'instant, c'était extrait de la compilation The Hits avec My Tennessee Mountain Home. Dolly Parton était une icône aux États-Unis pour sa musique, bien sûr, et pour sa carrière d'actrice et pour son rôle justement de libération des femmes, puisque avec son look too much, sa poitrine too much, sa choucroute sur la tête too much, elle se montrait comme une femme libre qui en avait rien à faire du qu'en dira-t-on, qui vivait sa vie comme elle avait envie de la vivre, avec ses faux ongles démentiels. Dolly Parton était une femme libre, tout simplement. On va la retrouver avec Single Women, et puis juste après en duo avec James Ingram, autre disparu de la musique américaine, The Day I Fall in Love.

Tiens, on n'aurait pas déjà entendu cette chanson au début d'émission. Bah si, c'est l'un des plus gros tubes de Dolly Parton, Jolene. Sauf que là, elle n'était pas toute seule pour le chanter. C'était un duo avec la grande aussi Olivia Newton-John. On va retrouver Dolly Parton avec son album, compilation The Hits, où l'on entend quelques grands tubes, des chansons qui ont été en tout cas des tubes aux États-Unis. On les connaît peut-être un petit peu moins en France. Joshua, c'est le titre qu'on va écouter maintenant. Il sera suivi d'un duo avec l'un des rares chanteurs de country black vedette aux États-Unis, Charley Bride et God's Coloring Book.

Bill Anderson avec Dolly Parton, Someday It All Makes Sense. Deux jolies ballades, puisqu'à l'instant nous avons eu Touch Your Woman, cet extrait de la compilation The Hits. Sur cette compilation, un duo Dolly avec Rick Van Shelton et encore une belle ballade, Rockin' Years. Et puis juste après, le dernier extrait d'un des albums trio que Dolly Parton avait enregistré avec Linda Ronstadt et Emmylou Harris, la chanson Do I Ever Cross Your Mind ?

Vous voulez parler de légende de la country music? Eh bien là, c'était deux légendes ensemble, Dolly Parton, à qui nous rendons hommage aujourd'hui, et Willie Nelson, immense star de la country aussi aux États-Unis. I really don't want you to know. Save the Last Dance for Me. Vous connaissez certainement cette chanson. C'est un classique de la country américaine. Il a été repris maintes et maintes fois. Nous allons écouter la version de Dolly Parton qui est sur cette compilation The Hits. Et c'est une version un petit peu plus moderne. Et puis après, ce sera un trio Dolly Parton avec encore une autre vedette, Kris Kristofferson, et quelqu'un qu'on connaît un petit peu moins, Jeremy Jordan, pour la chanson From Here to the Moon and Back, la chanson du film Joyful Noise, dans lequel jouait Dolly Parton.

Un moment très touchant, c'était sur le tout dernier album de Kenny Rogers avant sa disparition. Il était déjà amaigri, affaibli, un petit peu malade, mais sa copine Dolly Parton était revenue faire un duo. C'est la chanson-titre de l'album de Kenny Rogers, magnifique chanson « You can't make old friends », on ne peut pas se faire de vieux amis. On arrive à la fin de ce Solid Gold, j'espère que vous avez passé un très bon moment à l'écoute de cette émission « Hommage à Dolly Parton ». On va se retrouver très bientôt pour un nouveau Solid Gold avec un nouvel album Fil Rouge. Vous pouvez retrouver cette émission et tous les Solid Gold sur solidgold.fr. Vous aurez les émissions à écouter en streaming, à télécharger. Vous pourrez vous abonner au podcast pour les recevoir automatiquement. Vous avez la liste des chansons, le nom des artistes, des liens internet, des vidéos. Vous saurez tout. On se quitte avec ce qui aura été la chanson la plus célèbre de Dolly Parton. Mais c'est pas elle qui l'a chantée dans sa version la plus célèbre. Ça a été le single le plus vendu au monde par une chanteuse en solo. C'était par Whitney Houston, bien sûr. Vous savez que je vous parle de « I Will Always Love You ». C'est une chanson qui a rapporté beaucoup, beaucoup de sous à Dolly Parton et elle en était très fière et très contente. Je vous laisse avec « I Will Always Love You », chanson de Dolly Parton. On se retrouve très vite pour un nouveau Solid Gold. D'ici là, portez-vous bien. Salut !

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1: Bonjour, bonjour, bonjour chers auditeurs de Méga FM. Nous sommes sur la 88.9 et les fidèles personnes qui sont habituées à cette belle émission Pain de vie, soyez les bienvenus. Donc bonjour et bienvenue à vous tous d'ici en Guadeloupe, en métropole, il est déjà 21h et partout à travers le monde. Donc c'est un immense plaisir de vous retrouver pour votre rendez-vous spirituel, rendez-vous d'encouragement avec cette belle émission Pain de vie, émission initiée par l'apôtre Jean Poulier. Donc aujourd'hui nous allons aborder un sujet crucial qui touche le cœur de chacun d'entre nous. Un sujet qui parle d'espérance et de voix. Donc, nous allons, dans un premier temps, vraiment remettre ce moment, cette belle émission entre les mains du Seigneur. Comme aujourd'hui, nous pensons et nous croyons qu'il y a de l'espérance et qu'il faut garder l'espérance. Donc, nous remettons cette émission entre les mains de Dieu. Seigneur, mon Dieu, Père, Papa, nous venons à toi. Oui, nous venons nous abandonner parce que nous croyons que tu es le Dieu de l'espérance, mais nous voulons comprendre à travers ce mot d'espérance ce que ça veut dire, puisque l'espérance peut être aussi quelque chose que nous attendons et que nous ne voyons pas venir. Est-ce que nous pouvons espérer longtemps? Donc, c'est tout cela que nous voulons découvrir avec toi, Seigneur. Donc, nous remettons les auditeurs, nous remettons la radio, nous remettons, Seigneur mon Dieu Père, au Papa la technique, nous remettons, Seigneur mon Dieu, tout entre tes mains et nous te disons merci pour ce que tu vas, Seigneur mon Dieu Père, donner à travers la parole aujourd'hui à tes auditeurs, à ceux qui t'écoutent. Et nous sommes aujourd'hui sur un titre, voilà, on aborde ce sujet, un titre qui touche le cœur de chacun, la voix de l'espérance. La voix de l'espérance. Alors, pourquoi ce sujet? On peut se demander, face aux épreuves de la vie, face aux doutes, face à la maladie, face à la solitude, comment garder le cap? Comment garder la foi? Comment faire de l'espérance un chemin quotidien et non une simple illusion? Parce que l'espérance, c'est quelque chose que nous avons, mais quand les choses sont difficiles, quand les situations sont dures, comment garder cette foi, comment faire de cette espérance un chemin quotidien et garder justement la foi. Donc, durant ces 2 heures, nous allons partager la parole, écouter vos témoignages, prier, échanger. Le standard est ouvert. Et vous pouvez appeler au 0590 23 17 11. Restez bien installés, nous ouvrons ce moment et vraiment que vous puissiez ne pas hésiter à appeler, que ça soit pour un témoignage, que cela soit pour partager la parole aussi sur la foi et l'espérance et également demander la prière. Donc voilà. Alors en première partie, nous allons d'abord définir le mot espérance. Pourquoi? Parce que quand tout semble perdu dans la vie de quelqu'un, ou même dans une situation, définir l'espérance. Alors, dans le langage courant, espérer signifie souvent souhaiter que quelque chose arrive, que quelque chose arrive, voilà. L'espérance, dans le langage courant, c'est d'espérer que quelque chose arrive, mais sans forcément avoir une certitude. Et par rapport à la foi que le Seigneur nous demande d'avoir, l'espérance n'est pas un doute. L'espérance n'est pas quelque chose où on se dit ça doit arriver, mais on n'a pas la certitude. Non, c'est une certitude qui doit être ancrée. Vous avez déjà vu un ancre avec un bateau dans un bateau pour que le bateau puisse rester au port et être ancré. Notre espérance doit être comme cela. C'est l'assurance aussi que la nuit, aussi longue soit-elle, et parfois elles sont longues quand c'est difficile, finit toujours par laisser la place à l'aurore. Ça veut dire que même dans les ténèbres ne ne régneront pas toujours. À un moment, il y a la lumière qui arrive. Alors, on va prendre deux lectures bibliques. Un dans Romains, chapitre 15, verset 13. Le Seigneur nous dit que le Dieu de l'espérance vous remplisse de toute joie et de toute paix dans la foi pour que vous abondiez en espérance par la puissance du Saint-Esprit. Donc, Dieu veut qu'on abonde en espérance. Et le verset que beaucoup connaissent, Jérémie 29, 11, « Car je connais les projets que j'ai formés sur vous, dit l'Éternel, projets de paix et non de malheur, afin de vous donner un avenir et de l'espérance. » Donc, on voit que à travers ces deux versets, celui de Romains 15, 13, le Seigneur nous dit que le Dieu de l'espérance nous remplisse de toute joie. Donc, c'est Dieu qui nous remplit de cette espérance pour que nous puissions abonder en espérance par la puissance du Saint-Esprit. Et on voit que Dieu a une promesse derrière, il a des projets, et ces projets sont des projets de paix et non de malheur pour qu'on ait de l'avenir et aussi cette espérance. Alors, l'espérance, justement, quelle est cette espérance? Parce que on se dit, parce que l'espérance commence déjà là où nos forces humaines s'arrêtent. Puisque lorsqu'on n'a pas de force, on sait que par nous-mêmes, nous ne pouvons pas. L'espérance commence où nos forces s'arrêtent. Donc, si aujourd'hui, chers auditeurs, chères auditrices, vous traversez une vallée sombre, sachez que Dieu n'a pas dit son dernier mot sur votre situation. La voie de l'espérance, c'est un chemin de patience, un chemin d'ancrage où il faut s'ancrer dans la foi et un renouvellement intérieur. Un renouvellement intérieur. Donc, on voit que déjà, il y a quelque chose qui nous interpelle, c'est que pour continuer cette réflexion, on voit que nous avons déjà dans ces deux versets la certitude que Dieu veut qu'on abonde en espérance. Ça veut dire que nous ayons beaucoup, beaucoup, beaucoup d'espoir. Voilà. Et la deuxième chose, c'est qu'il a déjà prévu ce projet. Alors, en fait, comment avancer sur la voie de l'espérance quand tout pousse à l'abandon, quand tout pousse à abandonner, quand on se dit, mais est-ce que je continue? Est-ce que j'y vais? Est-ce que, quelle que soit la situation, ça peut être dans un travail, ça peut être une situation financière, ça peut être un projet qui a été mis en place, ça peut être aussi une certitude qu'on a et puis après, les difficultés arrivent et on n'est plus certain. Donc, comment avancer sur cette voie d'espérance quand tout pousse à l'abandon? Alors souvent, la voie de l'espérance passe par l'épreuve. La voie de l'espérance passe par l'épreuve. Pourquoi? Parce que on ne cherche pas la lumière quand il fait jour. Quand il fait jour, tout est clair, tout est éclairé. Mais bien quand les ténèbres s'installent, c'est-à-dire quand il y a un doute, quand il y a quelque chose qui bloque, quand il y a une incertitude, quand on ne sait plus comment avancer. Alors, il y a quand même des solutions, il y a des choses à mettre en place. Par exemple, changer le regard, ne pas fixer les yeux sur le problème, mais sur celui qui détient la solution, qui est Jésus. Entretenir sa pensée, c'est-à-dire rejeter tout découragement, nourrir son esprit de paroles de vie, de promesses, qui est la parole de Dieu, et rester entouré aussi, la foi, l'espérance, qui se cultive aussi en communauté, hein, ça se cultive aussi en communauté, et par l'écoute mutuelle. Mais si vous avez un témoignage d'espérance à partager, n'hésitez pas déjà à appeler au 0590-23-17-11. Ou si vous avez une situation où vous avez vu la main de Dieu agir alors que tout semblait impossible, vous pouvez aussi appeler. Donc, on voit que cette espérance, elle n'est pas la même pour tout le monde. Cette espérance, elle n'est pas aussi la même pour tout le monde. Alors, nous allons rentrer un petit peu plus dans la parole, n'est-ce pas? Et pour comprendre déjà sur le plan biblique le mot espérance, ce mot espérance. Alors, l'espérance dans l'Ancien Testament, en hébreu, l'espérance n'est pas un soin incertain. C'est, comme je le disais, une attente confiante et solide, mais qui est basée sur la nature de Dieu. C'est pas seulement basé sur nos propres pensées, ce n'est pas seulement basé sur nos propres choses, ce n'est pas basé simplement sur notre manière de faire, mais c'est basé sur une attente confiante et solide qui doit être basée sur la nature de Dieu. Alors en fait, l'origine et la racine du mot espérance dans l'Ancien Testament vient du verbe kava, voilà, qui veut dire tendre une corde et attacher solidement. Donc l'espérance en hébreu est, on voit cette image de la corde qui est attachée solidement. C'est un ancrage. Donc, ce n'est pas l'espérance que le monde nous vend, c'est-à-dire avec sans certitude, on espère, voilà, j'espère que ça va se passer comme ça. Non, c'est un ancrage qui est vraiment attaché solidement. Alors, en fait, c'est une espérance visuelle et concrète, comme une corde qui est solide à laquelle on s'accroche au milieu de la tempête. Alors, en fait, ce mot hébreu tikva est un lien fort entre le croyant et la promesse de Dieu. Et c'est ce terme qui est utilisé dans Jérémie, chapitre 29, verset 11. En fait, quand il dit « afin de vous donner un avenir et de l'espérance », il parle de cela, il parle de tikva, c'est-à-dire au milieu de la tempête, si tu as cette espérance qui est Jésus-Christ, c'est comme si il te tend une corde pour que tu puisses t'attacher solidement à lui. Voilà. Et en fait, cette métaphore avec le mot hébreu, ça fait du bien parce que quand on regarde l'espérance selon la société, parfois même quand, par exemple, je vous donne un exemple bien simple, quand quelqu'un va dans un entretien d'embauche, par exemple, et on va dans un entretien d'embauche, on se dit bon, on espère avoir le poste, mais on n'a pas forcément la certitude puisque il faut passer par des épreuves. Donc c'est pour cela que ces termes bibliques en hébreu et en grec peuvent enrichir aussi la méditation de quelqu'un qui médite sur la voie de l'espérance. Pourquoi? Parce que la racine même de kava, c'est d'attacher solidement. Donc, en fait, le clin d'œil biblique qu'il nous donne, on peut voir que, par exemple, on voit dans une histoire biblique que vous connaissez bien, cette histoire vous la connaissez, qu'on retrouve dans Josué chapitre 2 verset 18. En fait, la corde de fil cramoisi que Rahab attache à sa fenêtre pour sauver sa famille lors de la chute de Jéricho, eh bien, c'est un tikva. C'est de la racine de kava. C'est-à-dire, c'est l'espérance. Elle a eu cette espérance et elle a fait ce qu'il fallait. Et les serviteurs de Dieu lui ont dit d'attacher cette corde cramoisie, ça représente aussi l'alliance de Dieu. Et en fait, elle a eu un avenir et de l'espérance parce qu'elle est devenue après l'ancêtre de Jésus. Voilà. Donc on voit que il y a quelque chose dans ce mot espérance qui n'est pas la même quand on attend, par exemple, j'espère que le bus va passer ou j'espère que il n'y aura pas trop de pluie aujourd'hui. Ce n'est pas la même chose. Ce n'est pas la même manière de voir. Vraiment. Alors, il y a une autre signification qui est aussi yachal, c'est-à-dire attendre patiemment, espérer contre toute attente. Attendre patiemment et c'est espérer contre toute attente. C'est-à-dire que là où personne ne va attendre, mais toi, tu vas attendre toujours parce que tu attends patiemment. Donc, ça exprime aussi l'attitude du cœur, qu'on appelle le cardia en grec, qui attend avec persévérance, même quand les secours tardent, même quand les secours ne sont pas là. Alors, en fait, on le retrouve cette signification d'attendre patiemment, d'espérer contre toute attente, en fait, dans cette attitude de cœur que l'on retrouve dans le psaume 130, verset 5. Mon âme espère en l'Éternel. Mon âme espère en l'Éternel. Alors, ça, c'était pour l'Ancien Testament, hein, c'était de l'hébreu, n'est-ce pas? C'est de l'hébreu. Donc, on voit que déjà pour l'hébreu, l'espérance, c'est une attache, un ancrage solide, et c'est aussi une attente révèle l'attitude du cœur, parce que c'est l'attitude du cœur qui va faire la différence dans cette espérance. Alors, dans le Nouveau Testament, parce que le Nouveau Testament a été écrit en grec, et dans la pensée grecque classique, hein, la pensée grecque classique, c'est-à-dire que ça peut être l'espérance comme nous pensons au bus qui va passer, c'est-à-dire c'est une attente qui est neutre, qui est bonne ou mauvaise. Mais en fait, elle pisse, c'est aussi, ça a un sens très positif. C'est une attente joyeuse et confiante d'un bien futur qui est assuré par Dieu. C'est un bien futur qui est assuré par Dieu. C'est une attente joyeuse. Ce n'est pas « j'espère que oui, mais que j'espère que oui, mais je n'ai pas la certitude ». Ce n'est pas ça du tout. Mais c'est vraiment un « je sais que Dieu va agir ». Je sais que Dieu fera. Je sais que Dieu guérit toujours. Je sais que Dieu est le Dieu des miracles. Je sais que Dieu n'a pas l'ombre d'une variation. Je sais que Dieu, contre toute attente, va intervenir. Donc, c'est cette espérance qui ne trompe point qu'on retrouve dans Romains chapitre 5, verset 5. Chapitre 5, verset 5. Donc, on voit que ça soit l'Ancien Testament, le Nouveau Testament, quand on parle d'espérance, on ne parle pas d'espérance de la manière où on attend que, comme je vous ai dit, qu'on attend quelque chose dont on n'a pas la certitude. C'est tout le contraire. C'est-à-dire qu'on a cette certitude, cette voie de l'espérance, c'est être attaché solidement à celui qui a promis. Voilà, parce que ça ne s'attache pas. Pourquoi? Parce qu'il est écrit également qu'il veut qu'on abonde en espérance, qu'on abonde et qu'on ne puisse pas faillir en espérance. Donc, voilà. Donc, c'était déjà le premier point pour les définitions. Alors, si vous avez des témoignages ou si vous avez une question, vous pouvez appeler au 0590 23 17 11. Nous sommes sur la radio Méga FM et cette radio qui vous emmène là où personne ne vous emmène. Et là, nous sommes sur la voie de l'espérance ce matin. Donc, face justement à toutes les épreuves que nous avons dans la vie, que ça soit un chemin où c'est semé d'embûches, le Seigneur veut que nous puissions abonder en espérance. Donc, si vous avez eu une expérience où tout semblait perdu et que au dernier moment, le Seigneur a agi et que ça permette aussi d'avoir également, un témoignage fort pour quelqu'un qui a besoin de l'entendre, n'hésitez pas à appeler, n'hésitez pas à faire ce qu'il faut pour témoigner. Voilà. Alors, nous allons poursuivre. Alors, nous avons vu que cette espérance, elle est vraiment importante. Et en fait, lorsque nous voyons que le Seigneur, alléluia, commence à tarder, nous devons aller dans les histoires bibliques, en fait, aller regarder ces histoires bibliques, et parce que ces histoires bibliques nous montrent quelque chose qui est très très important. Parfois, quand la situation, même quand on prie, peut empirer, voilà, la situation prie, mais cette situation empire, elle peut même devenir, je dirais, pire que ce que quand on a commencé à prier, ça ne veut pas dire que Dieu ne répond pas et que Dieu ne répondra pas. Ça veut dire quoi? Ça veut dire que lorsqu'on regarde toutes les histoires bibliques et que on analyse ces histoires, on voit que il y a des situations qui vont jusqu'à ce que l'homme ne puisse plus intervenir pour que Dieu puisse manifester sa gloire. C'est-à-dire que ce sont des histoires qui nous montrent que quelles que soient nos situations, lorsque nous prions, nous devons toujours persévérer dans la prière, nous devons toujours persévérer dans l'espérance, parce que même quand ça commence à être encore pire, c'est là qu'il ne faut pas abandonner. C'est là qu'il faut continuer à prier, continuer à espérer, continuer à faire marcher la foi. Parce que il y a des situations où l'espoir parfois avait complètement disparu. Pour certains, il y avait peut-être un espoir qui avait complètement disparu. Et si tu es de ceux-là, si tu es de cette personne qui avait eu un espoir qui avait complètement disparu et que n'hésite pas à appeler pour donner ton témoignage, n'hésite pas à appeler pour donner ce beau témoignage, comment Dieu a agi, comment il a fait, tu peux appeler au 0590-23-17-11. Donc, je vais prendre le temps de saluer ceux qui sont sur YouTube, voilà, qui sont sur le chat en direct. Bonjour ma sœur Esther, bonjour l'évangéliste Claudie, bonjour à tous, bonjour ma sœur Evelyne, voilà, bonjour à tous. Vraiment que Dieu vous fasse du bien en cet après-midi. Alors, même si tu ne vois rien, sache que l'invisible, c'est dans l'invisible que tout se joue, et nous allons voir justement que il y a quelque chose qui se passe toujours dans l'invisible. Donc, peut-être que tu as déjà eu cet espoir qui avait complètement disparu, ou que ça soit les médecins, que ça soit la banque, que ça soit ta logique, ou les circonstances ont dit c'est fini, c'est fini. C'est précisément au bord de cet abîme que Dieu manifeste sa puissance. Souvent, dans les histoires bibliques, on voit que c'est au bord de l'abîme que Dieu manifeste sa puissance. Alors, comme je vous disais, le standard est ouvert, vous pouvez appeler. Voilà. Alors, en fait, pour que cet enseignement sur la voie de l'espérance soit comprise, on va commencer par des histoires bibliques que vous connaissez bien, que vous connaissez tous, voilà. Que vous connaissez tous, et on voit comment Dieu agit. Alors, en fait, on verra que déjà la mer Rouge dans Exode 14, tout le monde connaît cette histoire de Exode 14. On imagine le décor, devant le peuple, il y a une mer infranchissable, et derrière eux, il y a l'armée de Pharaon avec des chars armés jusqu'aux dents, et à gauche et à droite, il y a des montagnes. C'est-à-dire, sur le plan humain, il n'y a aucune issue. Pas ni pote, pas ni finette. Il n'y a aucune issue. Le peuple est sorti de l'Égypte, mais se retrouve devant des murs infranchissables. En fait, il est encerclé. Il est encerclé. Et on voit que la terreur s'empare du peuple. L'espérance même semble totalement anéantie. Et en fait, Le peuple crie. Et voilà, il crie. Et en fait, Moïse ne se démonte pas. Il dit, ne craignez rien, restez en place et regardez la délivrance que l'Éternel va vous accorder. C'est-à-dire qu'il y a une posture, il y a une attitude qui se passe. C'est-à-dire que dans cette issue, dans cette situation où il n'y a aucune issue plutôt, on voit que il crie, le peuple crie, mais il y a quelqu'un, il y a un leader, il y a quelqu'un qui dit ne craignez rien, restez en place et regardez la délivrance que l'Éternel va vous accorder. Donc il y a quelqu'un qui a un grain de sénévé, il y a quelqu'un qui a un grain de foi, il y a quelqu'un qui a de l'espérance parce que cette personne est mandatée pour avoir cette espérance aussi et conduire le peuple. Alors, qu'est-ce qui se passe? Eh bien, c'est là que nous allons voir dans la deuxième partie ce qui se passe Et voilà, restez bien à l'écoute, restez accrochés justement pour comprendre ce qui se passe avec Dieu. Et nous revenons pour la suite. À tout à l'heure.

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1: Donc, nous revoilà pour cette espérance justement, et nous avons vraiment à cœur de parler d'un aspect bien particulier de la foi. Donc, comme je disais, dans une situation où l'espoir a complètement disparu, peut-être que c'est ta situation, les médecins, la banque, la logique, les circonstances disent c'est fini, et justement au bord de cet abîme, Dieu manifeste sa puissance. Donc tu peux aussi appeler, le standard est ouvert vraiment tout au long de cette belle émission Pain de vie, émission initiée par l'apôtre Jean Poulier. Tu peux t'exprimer, tu peux demander la prière, tu peux appeler. Et si tu as suivi le premier chapitre justement de cette émission, tu attends la suite, puisque nous avons parlé de justement cette situation où il n'y a pas d'issue. Et nous avons donc parlé de Exode 14 que beaucoup connaissent, hein, on plonge dans l'histoire du peuple d'Israël à la sortie d'Égypte, et on imagine le décor, donc devant le peuple, la mer est devant, derrière il y a l'armée de Pharaon avec les chars, avec les armes qui arrivent, ils sont armés jusqu'aux dents, et à gauche et à droite, il n'y a pas d'issue, ce sont des montagnes, et sur le plan humain, on peut regarder partout, il n'y a pas de petits sentiers où on peut se cacher, donc il n'y a pas d'issue. Et en fait, quand on est dans des situations comme ça, humainement, la seule chose qui arrive, c'est la terreur qu'on peut aussi appeler une grosse peur, une grande peur. Et en fait, cette peur, c'est l'arme préférée de l'ennemi de notre âme. Donc parfois nous arrivons dans des situations comme ça, et parfois on crie, c'est à ce moment-là que on crie à Dieu. Donc qu'est-ce que le peuple fait? Le peuple qui voit son espérance complètement anéantie. Alors je ne sais pas si vous vous imaginez un peuple qui restait déjà autant d'années sous... Enfin, Dieu choisit un homme, Moïse. Et Moïse va devant Pharaon. On voit comment Dieu agit aussi avec Pharaon pour laisser partir le peuple. Et au moment où ils arrivent vraiment pour... ils sortent du camp des Égyptiens, et pour partir vers la terre promise, eh bien, se retrouve face à cette voie sans issue avec les chars de Pharaon derrière. Il y a de quoi se dire, mais est-ce que Dieu nous a oubliés? En fait, ce qu'ils ont fait, c'est qu'ils ont hurlé à Dieu, ils ont crié à Dieu. Mais il y a cet homme qui a été choisi, cet homme, et c'est pour cela que je dis, il y a toujours un visionnaire, il y a toujours quelqu'un à qui Dieu a donné la vision, à qui Dieu a donné les capacités pour porter sur ses épaules la mission pour laquelle il est arrivé jusque-là. Alors, qu'est-ce qui se passe? Moïse leur dit, ne craignez rien, restez en place et regardez la délivrance que l'Éternel va vous accorder. Et c'est là que je veux en venir avec vous. C'est-à-dire que dans toutes les histoires que nous allons voir, il est là. Il est là, et le Dieu du tout à coup. C'est-à-dire que on ne s'attend pas à quel moment il va intervenir. Mais tout à coup, il y a une situation qui intervient et on voit la main de Dieu. Donc, Moïse lève son bâton, mais quand il lève son bâton, il ne lève pas son bâton par lui-même. Non, pas du tout. C'est pas par lui-même qu'il lève son bâton. C'est parce qu'il a reçu de Dieu de lever le bâton. Et on dit que vent d'Orient a soufflé toute la nuit. Il a levé le bâton. Le vent d'Orient souffle toute la nuit. Donc, cher auditeur, chère auditrice, je viens de dire que nous avons un Dieu tout-puissant qui peut même utiliser. Il peut utiliser pour sa volonté et sa gloire, la nature, les tempêtes, pour manifester ce qu'il veut. Voilà. La nature, les tempêtes, pour manifester sa gloire, ce qu'il veut, sa volonté. Et c'est une réalité. Et c'est une vérité. Dieu est capable de faire ça. Donc en fait, le vent d'Orient souffle toute la nuit et tout à coup, la mer se fend en deux. Et ceux qui semblaient être leur tombeau, parce qu'ils se sont dit peut-être qu'on va rentrer dans l'eau et on ne pourra pas aller dans la mer. En fait, ceux qui semblaient être leur tombeau est devenu le chemin de leur liberté. Amen. Alors, je reprends encore une fois, ce qui semblait être un tombeau, ce qui semblait être un tombeau est devenu le chemin de la liberté. C'est-à-dire que quand ces personnes se sont retrouvées enfermées et sans issue, quand c'est Dieu qui agit, le tombeau est devant, mais Dieu ouvre la voie et la personne passe. La personne passe, parce que c'est Dieu lui-même qui a ouvert cette voie. Ce n'est pas l'homme. Ce n'est pas l'humain. Voilà. Et en fait, ce chemin de la liberté nous prouve quoi? Quand l'ennemi nous encercle et que devant nous, l'obstacle semble insurmontable, souvenez-vous que Dieu s'est tracé un chemin là où il n'y en a pas. Dieu s'est tracé le chemin là où il n'y en a pas. Donc, cher auditeur, chère auditrice, si tu te retrouves aujourd'hui encerclé dans une situation, tu ne sais pas comment t'en sortir, tu ne sais pas comment sortir de là, ou ça fait très très longtemps que tu es dans cette situation, ça fait très très longtemps que tu te demandes comment tu peux faire, voilà. Donc, tu peux appeler, il n'y a pas de problème, tu peux donner ton témoignage, on peut prier même avec toi, aussi, également, nous pouvons prier avec toi, mais il est le Dieu du tout à coup. Et aujourd'hui, il voudrait que tu gardes cette espérance. Pas l'espérance sans certitude, mais l'espérance que, dont j'ai parlé dans le premier passage de cette émission, c'est-à-dire le tikva, comme on dit en hébreu, c'est-à-dire la corde, l'ancrage qui est Jésus-Christ de Nazareth. L'ancrage qui est Jésus-Christ de Nazareth. Donc, on voit dans ce premier passage de la Bible, de la parole, que quand Dieu a décidé de faire sortir son peuple dans une situation d'oppression, dans une situation où il n'en peut plus, dans une situation qui a déjà trop perduré et que Dieu veut les emmener quelque part, même si l'ennemi les encercle, même si il y a des circonstances, des situations qui encerclent, Dieu est capable de tracer un chemin là où il n'y a pas de chemin. Et c'est comme ça qu'il manifeste sa gloire, parce que on ne s'attend pas. Je suis sûre que les Hébreux ne s'attendaient pas à ce que la mer puisse s'ouvrir en deux et que le souffle à tel point que la mer se sépare en deux. Vous imaginez la force du vent? La force du vent, mais ce n'est pas un vent ordinaire, c'est le souffle de Dieu. C'est le souffle de Dieu qui souffle et qui sépare cette mer que lui-même a créée. Donc, qu'est-ce qui est impossible à Dieu? Vraiment, il n'y a rien qui ne soit impossible à Dieu. Alors, est-ce que nous sommes encore ensemble? Est-ce que, voilà, vous avez envie de rajouter quelque chose, vous avez envie de donner un témoignage, de porter un témoignage ou de situation, n'hésitez pas à appeler. Nous sommes sur la fréquence du Nord 88.9 et nous sommes sur la radio Méga FM, la radio qui vous emmène là où personne ne vous emmène, puisque nous sommes dans la parole de Dieu. Voilà. Donc, n'hésitez pas à donner également un témoignage sur ce que Dieu a fait quand tout était impossible, quand aucun être humain ne pouvait vous aider et que le Seigneur, vous avez vu la main de Dieu dans vos vies. Voilà. Alors, nous allons continuer, dans les histoires bibliques, parce que connaître aussi la parole de Dieu et regarder ces histoires nous montre non seulement que nous avons un Dieu très puissant, mais que nous avons aussi un Dieu qui connaît l'homme, qui connaît l'humain et qui connaît tout de l'humain, qui connaît les stratégies de l'humain, qui connaît ses histoires, l'histoire même d'un peuple, l'histoire d'un peuple, qui sait comment agir et qui sait pourquoi il agit de telle manière, parce qu'il est Dieu, tout simplement. Tout simplement. Là où l'humain ne va pas comprendre, mais Dieu va prendre son temps et il prendra son temps pour délivrer de situations même que nous-mêmes, nous ne pouvions pas comprendre. Mais je viens dire à quelqu'un, cher auditeur, chère auditrice, nous avons un Dieu qui n'a pas l'ombre d'une variation. Il est le commencement et la fin de toute chose. Et ce qu'il a fait dans l'histoire que nous allons voir, là, il est capable de le refaire. Quelle que soit ta situation. Donc, on va continuer sur la voie de l'espérance avec une autre scène biblique où tout espoir était scientifiquement, je parle de science maintenant, scientifiquement et médicalement mort. Voilà, c'est la mort de Lazare dans Jean 11. Et parfois, nous avons également des situations où scientifiquement ou médicalement, voilà, on nous dit, ben voilà, c'est fini, la maladie est chronique, on ne peut pas, tu auras ce médicament à vie, par exemple, voilà. Ou on dit, voilà, ça ne peut plus revenir comme avant, ben l'organe est détruit, donc on est obligé de pallier ou on est obligé de faire des choses. Par exemple, je parle de personnes, par exemple, qui sont obligées de porter des appareils ou voilà. Mais Dieu, il est le même éternellement. Hier, aujourd'hui, éternellement, il n'est pas un Dieu de variation. Alors, cette histoire, vous allez la retrouver dans Jean chapitre 11. Et en fait, ce qu'il y a, c'est que je vais vous dire l'histoire et on va s'attarder sur quelque chose que Jésus a fait. C'est pour que quelqu'un puisse comprendre que Dieu n'est jamais en retard. Il n'est jamais en retard. Alors, en fait, quand Jésus arrive à Béthanie, Lazare est mort depuis 4 jours. C'est-à-dire que les sœurs, il y a deux sœurs, Marthe et Marie. Et Marthe et Marie, et qu'est-ce qu'elles font? C'est-à-dire qu'elles font appeler Jésus. Alors, vous allez dans Jean 11. Et si vous avez déjà lu cette histoire, gloire à Dieu. Et voilà. Donc, en fait, ce qu'il faut savoir, c'est qu'elles appellent Jésus. Mais Jésus vient d'être aussi celui qui a déjà guéri un aveugle. Et parce qu'il a guéri un aveugle, le sang des reins et les juifs, les autorités juives, hein, voilà, les pharisiens sont en train de le mettre, de pointer le doigt sur lui. On veut le faire déjà accuser quelque part. Donc, quand les deux sœurs envoient quelqu'un pour dire que leur frère est malade, Jésus sait que, en fait, Lazare, de toutes les manières, Il dit à ses disciples Lazare dort, c'est-à-dire qu'il sait que Lazare est mort. Et les disciples lui disent, mais tu ne vas pas retourner là-bas puisque tu as déjà eu des problèmes, tu as déjà eu ces problèmes. Donc, en fait, les disciples, quand Jésus leur dit Lazare dort, ils pensent que Lazare est en train de dormir, mais Lazare est déjà mort et Jésus le sait. Voilà. Mais est-ce que Jésus va se précipiter pour aller voir Marthe et Marie? Non, il ne se précipite pas. Il attend 4 jours. Il attend 4 jours et quand il arrive à Béthanie, Lazare est mort depuis 4 jours. Et c'est ce que nous devons comprendre. Nous devons comprendre ce détail chronologique. Pourquoi il faut comprendre ce détail chronologique? C'est-à-dire que le chronos, qui est le temps de l'homme, j'aime dire que le chronos, c'est le temps de l'homme, et le kairos, c'est le temps de Dieu. Le chronos, c'est quoi? C'est janvier, février, mars, avril, mai, juin, juillet, août, septembre, octobre, novembre, décembre. Mais le kairos, c'est la saison de Dieu. C'est la saison où en un jour, Dieu peut faire ressusciter quelque chose qui est mort depuis longtemps. Voilà. Donc, on va s'attarder sur ces 4 jours et essayer de comprendre comment et pourquoi Jésus a agi de telle manière. En fait, ce qu'il faut comprendre, c'est que dans le contexte judaïque du 1er siècle, la mention des 4 jours passés par Lazare dans le tombeau, vous allez retrouver cette histoire, les 4 jours dans Jean 11, de 17 à 39, c'est pas simplement un détail de temps, non. En fait, ça constitue un verrou théologique et culturel qui est décisif. Un verrou théologique dans la théologie et aussi culturel. Alors, on va essayer de comprendre. En fait, dans le judaïsme, il y a une pensée qu'on appelle la pensée rabbinique, qui est ancienne. Hein, voilà. En fait, il existait une croyance populaire en Judée et qui était très répandue sur l'état des morts. En fait, l'âme, ce qu'on appelle en hébreu le neshama, pour eux, quand quelqu'un partait, c'est-à-dire mourait, il y avait un survol de l'âme jour 1 à 3. C'est-à-dire que l'âme avait 3 jours pour réintégrer le corps. C'est-à-dire qu'on croyait que l'âme de la personne décédée planait autour de son corps pendant 3 jours et cherchant une possibilité pour rencontrer une étincelle de vie pour revenir. C'est ce que le peuple du premier siècle pensait. Et Jésus le savait. Jésus savait que les gens pensaient comme ça. Donc, s'il était venu le premier jour, le deuxième jour ou le troisième jour, en fait, Jésus n'aurait pas fait la volonté du Père par rapport à Lazare. Pourquoi? Parce que comme le peuple a cette croyance, on aurait dit oui, Jésus est revenu, mais comme on a l'habitude de croire, cette habitude était ancrée en eux, que l'âme pouvait revenir aussi pendant 3 jours, en fait, ça n'aurait pas glorifié le Seigneur. Il se serait attaché, en fait, à une croyance populaire qui était répandue sur les morts. Voilà. En fait, et pour eux, le 4e jour, c'était le départ définitif de l'âme, c'est-à-dire au 4e jour, la décomposition du visage de la personne devenait visible et le corps commençait à se corrompre, c'est-à-dire il sentait déjà beaucoup et le corps commençait vraiment à se dégrader. Alors pour eux, l'âme qui réalisait que le corps était définitivement détruite, le corps était détruit, abandonnait toute possibilité de revenir dans le corps. Et ça, c'était une croyance. C'était une croyance que le peuple judéen avait. Mais en fait, il y avait aussi une règle légale d'identification que ce peuple avait établie également. C'est-à-dire, durant les 3 premiers jours, l'identité du défunt pouvait être formellement contestée ou vérifiée au tombeau. Il pouvait vérifier et il pouvait contester formellement, au tombeau, si c'est vraiment cette personne ou pas. Parce que après le 3e jour, la décomposition avançait à tel point que le visage s'effaçait, c'est-à-dire rendant toute identification légale impossible et confirmant la mort irréversible. C'est ça. Parce que dans ce temps-là, scientifiquement, ils n'avaient pas les moyens de découvrir, comme maintenant, parfois on découvre des gens qui sont morts depuis longtemps, mais on peut les identifier. Mais à l'époque, ils ne pouvaient pas identifier. C'était au bout de 3 jours qu'ils pouvaient identifier quelqu'un. Et au bout du 4e jour, pour eux, c'était plus possible. Alors, en fait, dans cette histoire, on voit qu'il y avait aussi une irréversibilité médicale et spirituelle, c'est-à-dire que la preuve de la mort était réelle. La preuve de la mort de Lazare était réelle. Alors, en fait, la décomposition empêchait tout espoir de résurrection, c'était définitivement écarté. Et c'est pour ça que quand Jésus est arrivé, la première chose que Marthe a dit, « Seigneur, il sent déjà ». Pour eux, c'était déjà la fin, le deuil était déjà scellé, la tombe était fermée par une lourde pierre. Mais Jésus lui répond quoi? Ne t'ai-je pas dit que si tu crois, tu verras la gloire de Dieu. Voilà. Si tu crois, tu verras la gloire de Dieu. Alors, en fait, à cette période, il y avait des réanimations apparentes ou des éveils après un coma ou un évanouissement de courte durée restaient envisageables pour dans l'imaginaire de ce peuple durant les 3 jours. Voilà. Parce qu'ils n'avaient pas les données scientifiques de maintenant. Voilà. Donc, c'est au bout du 4e jour que la mort était vraiment pour eux irréversible. Et c'est pour ça que Jésus a attendu 4 jours. Parce que s'il était venu avant, déjà, s'il était venu dès qu'on lui avait dit que Lazare était malade, il avait déjà guéri des malades. Donc, il ne pouvait pas, il n'aurait pas pu dire à la fin de ce chapitre qu'il est la vie, qu'il est lui-même la vie. Première chose. Et deuxième chose de ce chapitre, qu'il est la vie. Qu'il est lui-même la vie. Première chose. Et deuxième

était vraiment un cadavre en décomposition, que personne, aucun être humain ne pouvait ramener à la vie et que pour eux, c'était plus possible. Alors, ce qu'il faut comprendre, c'est que quand on regarde, Jésus, il temporise volontairement 2 jours supplémentaires, on le voit dans le verset 6, avant de se rendre en Béthanie, parce que ce délai intentionnel vise à dépasser la limite fatidique des 3 jours dont je vous ai parlé, imposée par les représentations de l'époque. Et vous voyez, Jésus est resté 3 jours au tombeau. Voilà. En fait, pourquoi? Quand on regarde cela, parce que la mort ne pouvait pas le retenir, parce qu'il ne pouvait pas être décomposé, il est la vie. Il est la vie. Les bandages même ne pouvaient pas le retenir. Il est Dieu, il est la vie. Donc, on ne va pas faire de parallèle avec le tombeau où la pierre a été roulée, mais on va regarder attentivement quelque chose. C'est-à-dire que dans cette histoire, Dieu nous prouve que même si tu as une croyance, même si tu as quelque chose, une croyance, et que tu, dans ton espérance, il y a l'espérance de Dieu, c'est-à-dire que tu as l'espérance que Dieu va agir, mais en même temps, tu as une croyance dans ta tête, dans ta pensée, et que tu te dis que tant que c'est comme ça va encore. Mais si ça s'empire, eh bien, c'est que c'est mort. Voilà. Eh bien, Dieu te dit maintenant que c'est quand ça s'empire et que ça sent mauvais, eh bien, moi, Dieu, je vais manifester ma gloire. Ça nous prouve quoi? Ça nous prouve qu'il faut espérer en tout temps, même quand ça sent déjà. Alors, qu'est-ce qui se passe? Ne t'ai-je pas dit, si tu crois, tu verras la gloire de Dieu. Et devant le tombeau, Jésus, avant de crier à Lazare, sort, il prend le temps de prier. Il dit quoi? Il dit, Père, je sais que tu m'exauces toujours, mais c'est pour eux. C'est pour eux que je prie. C'est pour eux que je prie. Donc ça veut dire que, quelle que soit la situation que tu as, quel que soit ce qui se passe, Dieu est toujours là. Il est toujours là. Et en fait, quand il prie, après, il donne la parole. C'est-à-dire qu'il donne une autorité. Il donne une autorité. Il dit, Lazare sort. Voilà, Lazare sort. Il donne l'autorité de sortir du tombeau parce qu'il est lui-même la vie. Voilà. Alors, Lazare sort et tout à coup, celui qui était mort sort de la tombe. Mais il est lié de bandes. Il est lié de bandes parce que la mort l'avait déjà environné. La mort le retenait. Donc, ce qu'il faut comprendre dans cette histoire, c'est que Dieu attend parfois que la situation semble sentir mauvais, que tout espoir humain soit dissous, afin que toute la gloire lui revienne. Donc, quel que soit ce qui se passe, votre projet, votre santé, quel que soit ce qu'il y a, c'est mort et enterré, ne désespérez pas, la voix du roi peut aussi ressusciter aujourd'hui ceux qui étaient morts. Alors, on voit que là, il y a une chose qui est intéressante aussi. C'est que la résurrection de Lazare est le signe final qui préfigure et annonce l'événement central de la foi chrétienne. Pourquoi? Parce qu'en fait, celui qui est la résurrection même a parlé. Voilà, Lazare sort. Lazare sort. Mais Dieu ne fait jamais sans l'homme, sans les humains. Parce qu'il dit, déliez-le. Il dit à ceux qui étaient là, déliez-le. Il n'est pas allé délier Lazare. Hein? Vous, déliez-le. Alléluia. Enlevez ces bandes qui le retiennent. Donc, on voit que Dieu ne fait jamais sans nous. Il fait toujours avec nous. Donc, on comprend que, quel que soit ce qui se passe, il y a quelque chose qui se passe dans les vies. Et Lazare sort, mais quand il sort, il est encore prisonnier des insignes de la mort. Il est encore prisonnier des insignes de la mort et il a besoin des autres pour être délié. Il a besoin, ce qui montre que quand la vie de Dieu, quand il restitue cette vie en nous, je parle de la vie Zoé, quand Jésus rentre dans ta vie et que tu as donné ton cœur à Jésus, tu as donné ton âme à Jésus, que tu lui dis que tu veux qu'il soit ton sauveur et ton Seigneur. Mais le Seigneur dit encore, délie-le.

0: C'est-à-dire ce qui montre que la vie restituée reste soumise aux limites de la condition humaine. En fait, Jésus, lui, il a traversé les bandes sans les défaire, hein, puisqu'on voit que dans le tombeau, quand les disciples sont arrivés, il y avait sous sa tête qui était pliée et les bandes étaient par terre. Hein. Donc, en fait, ce qui se passe, c'est que les linges qui sont les vides, et ça montre déjà que il avait pas besoin de défaire des bandes. Non, il avait pas besoin de ça parce que lui-même, il est la résurrection, la vie. Voilà. Donc, on voit que Dieu peut ranimer, il peut ramener, il peut faire les choses pour sa gloire. Alors, il y a une autre chose encore que nous devons comprendre dans cette histoire, le passage du signe à la réalité. Le passage du signe à la réalité. Pourquoi le passage du signe à la réalité? Parce que Lazare, c'est le septième et le dernier, voilà, miracle du ministère public de Jésus dans l'évangile de Jean. Il s'agit, voilà, c'est-à-dire Jésus monte sur Lazare, qu'il est lui-même cette résurrection, comme je vous ai dit. Mais en fait, le miracle de Béthanie provoque le décret de mort des autorités, le décret de mort des autorités sur Jésus. C'est-à-dire, c'est qu'à cause de, justement, du fait qu'il a montré qu'il est la résurrection, la vie, que, le décret de mort, on le trouve dans Jean 11, 53. Voilà, ça leur a pas plu. Ils se sont dit, il vaut mieux qu'un seul meure, mais que le peuple ne se rebelle pas. Donc, en fait, Jésus donne sa vie en échange de celle de son ami, faisant du tombeau de Lazare le déclencheur direct de la croix. Le déclencheur direct de l'œuvre de la croix. Donc, Dieu sait très bien ce qu'il fait de A à Z. Voilà, c'est ce que je voulais dire à un auditeur, une auditrice qui est là. Parce que Jésus savait pourquoi il a attendu les 4 jours. Je vous l'ai expliqué avec la croyance du peuple. Mais il savait qu'il fallait qu'il aille jusqu'au 4e jour pour que le peuple puisse voir qu'il est lui-même la vie et la résurrection. Et déclencher chez les pharisiens et les autorités ecclésiastiques de l'époque, pour qu'on puisse le condamner et donner sa vie. Donc voilà, c'était le déclencheur direct de la croix. Donc pour comprendre cela, nous devons voir que la prière qui précède l'ordre avant de crier Lazare sort, Jésus a quand même remis et rendu grâce au Père. Donc, la bataille contre la mort n'a pas été gagnée devant le tombeau, mais par l'élévation de la voix et au préalable dans l'intimité et la communion constante avec le Père. Voilà, parce qu'il est l'expression de Dieu. Donc, j'espère que cette histoire va te redonner une espérance, et une espérance au-delà même de ce que tu peux penser et croire, voilà, parce que nous avons un Dieu d'espérance qui a un projet de paix et non de malheur, de l'avenir et de l'espérance pour toi. Et nous faisons une pause musicale pour revenir dans cette émission Pain de vie.
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1: Donc, nous revoilà sur la radio Méga FM dans cette belle émission Pain de vie. J'espère que, chers auditeurs, chères auditrices, tu étais là depuis le début puisque nous avons parlé de cette voie de l'espérance, la voie de l'espérance, et nous avons vu que l'espérance pour Dieu, l'espérance qu'il veut que nous ayons, c'est-à-dire lorsque il prononce cette promesse de Jérémie 29:11 et qu'il nous dit qu'il un projet de paix et non de malheur, de l'avenir et de l'espérance. Ce mot espérance, afin de nous donner de l'avenir et de l'espérance, ce n'est pas comme une incertitude, quelque chose qu'on espère mais on n'est pas sûr. Non, nous avons vu les origines, les racines, et nous avons vu que dans l'Ancien Testament, pour l'hébreu, c'était voilà le verbe kava, et qu'en fait ça veut dire s'attacher solidement. En fait, quand Dieu dit qu'il nous donne de l'espérance, c'est comme s'il nous tendait cette corde pour qu'on puisse être attaché à lui, voilà, solidement, et faire alliance avec lui. Cette alliance, je vous ai donné cet exemple de la corde du fil cramoisi que Rahab attache à sa fenêtre pour sauver sa famille lors de la chute de Jéricho. Et on dit que c'est un tikva, c'est-à-dire que c'est un lien fort entre le croyant et la promesse de Dieu. C'est le lien, c'est la corde, voilà, qui l'alliance qui rattache. Nous avons vu également la signification du grec qui veut dire yasha, attendre patiemment, espérer contre toute attente. Et nous avons commencé à voir des histoires bibliques où lorsqu'il n'y a plus d'issue, le tout à coup de Dieu arrive. Le tout à coup de Dieu arrive. Et le tout à coup, en fait, de Dieu, c'est en un instant, soudainement, à l'improvise. À l'improvise pour l'homme, mais Dieu sait, en fait, et à quelle vitesse, voilà, à laquelle la réalité change lorsque Dieu décide d'intervenir. Et Dieu sait à quel moment il va intervenir. Nous l'avons vu, puisque il peut transformer une situation en une seconde, mais il peut aussi attendre avant de répondre à une situation. Et c'est ce que nous avons vu avec l'histoire de Lazare. Nous avons vu que Jésus avait attendu 4 jours parce que ce peuple avait une croyance par rapport à la mort, et que l'âme, le Neshama, pouvait rentrer, revenir, voilà, parce qu'il n'y avait pas encore de scanner à l'époque, il n'y avait pas tout ça, donc peut-être qu'il y avait des gens qui pouvaient tomber dans un coma et revenir au bout de 3 jours, mais là, en fait, ce peuple croyait vraiment que c'est au bout du 4e jour. Pourquoi? Parce que au bout du 4e jour, le visage est déjà décomposé, on ne reconnaît plus la personne. Et en fait, c'était déjà le fait que Jésus connaissait déjà tout cela, et le fait de ressusciter Lazare, c'était de dire à ce peuple, je suis la résurrection, je suis la vie. Donc, comme je vous ai dit, et c'était le passage du signe à la réalité, puisque Lazare est le 7e et dernier miracle du ministère public de Jésus dans l'évangile de Jean. Et en fait, ce miracle qu'il a fait, eh ben, c'est le décret de mort pour qu'il aille à la croix aussi, puisqu'il donne sa vie. Voilà, il fait sortir Lazare du tombeau, et ça déclenche aussi des hostilités pour qu'il aille jusqu'à la croix aussi, également. Donc, on voit que la première chose dans cette histoire aussi, c'est que, on a parlé de cela, la prière avant de dire Lazare sort. En fait, la bataille contre la mort, c'est aussi c'est gagné pas devant le tombeau, pas devant la mort, mais c'est gagné aussi dans l'intimité avec le Père. Et cette autorité spirituelle, ce qui se passe dans le monde invisible, détermine la puissance manifestée dans le visible. C'est ça. Ça détermine la manifestation dans le visible. Donc l'autorité avec laquelle le croyant ordonne aux situations découle directement de sa vie cachée dans la présence de Dieu. Parce qu'il y a une vie cachée dans la présence de Dieu, et on voit que le Seigneur, alléluia, sait comment agir. Alors, il y a une chose qui est sûre aussi, la précision de l'ordre divin. On va le voir. Il y a une précision dans cet ordre divin, c'est-à-dire que quand il a appelé, il n'a pas dit que les morts sortent du tombeau, non. C'était pas encore l'heure de ressusciter tous les morts. Il a appelé Lazare. Il s'est adressé directement à Lazare et il a dit à Lazare, voilà. Il lui a rappelé son identité et l'ordonne de ce qui était enterré de réapparaître à la lumière. Voilà. Ce qui était enterré, Lazare était réenterré. Maintenant, tu reviens à la lumière, tu sors de ce tombeau. Alors, il y a la parole de foi qui est déclarée aussi avec conviction et précision et qui ne s'adresse pas aux circonstances visibles, mais qui commande aussi à la réalité spirituelle. Parce qu'il savait déjà qu'il était la résurrection. Et quand il dit Lazare sort, il sait que Lazare va sortir. Donc, en fait, c'est cela. Après, nous voyons que avant de voir sortir Lazare du tombeau, Jésus l'avait déjà vu ressusciter. Voilà, dans l'esprit, puisqu'il sait qui il est. Et l'application pour nous, les croyants, hein, selon Hébreux 11:1, ça consiste à voir et à saisir la résurrection d'une situation, que ça soit un ministère, que ça soit la santé, que ça soit dans la famille, les finances, dans le spirituel, avant que ça se matérialise dans le naturel. Donc, il faut vraiment le voir, il faut vraiment le croire. Et en fait, c'est cela qui fait la différence. Et c'est ce que nous aimons avec Dieu parce que lui, dans la manière dont il agit, on voit qu'il y a cette conviction aussi que nous devons avoir pour que Dieu agisse. Voilà, parce qu'il a dit à Marthe, si tu crois, tu verras la gloire de Dieu. Donc, pour la foi, la différence et l'espérance, c'est l'ancrage que nous avons, cette corde tendue et cette espérance contre toute attente qui reste là et on se dit bon, tout est possible à celui qui croit. Voilà. Alors nous allons voir une dernière histoire parce que peut-être que quelqu'un écoute là et cette personne se dit oui, mais c'est une histoire de résurrection. Voilà, est-ce que c'est possible qu'on puisse ressusciter maintenant? Est-ce qu'il est possible de ressusciter? Moi, je vous dis oui, hein. Je vous dis oui parce que je crois que Dieu est vivant et qu'il n'a pas changé. Et voilà, Dieu est capable de faire revenir à la vie. Surtout pour les personnes qui travaillent dans la santé, dans tout ce qui est scientifique, on sait que Dieu est capable de faire revenir là où les médecins ont dit c'était fini. Voilà, c'est très possible. Alors, nous allons voir une histoire et là, ça va nous parler de quoi? On va parler là de finances. On va parler de finances, on va parler de finances, on va parler de, comment dire, d'abondance. On va parler aussi de tout ce qui est stratégie, hein, financière. Voilà, stratégie financière selon Dieu. Alors, je vous donne le décor. Il faudra aller lire cette histoire dans 2 Rois, chapitre 6, versets 24 à 30. En fait, le roi de Syrie, qui s'appelle Ben-Hadad, il assiège la Samarie et dans cette culture, le siège d'une ville qui est assoiffée vise quoi? À assoiffer la population et l'affamer jusqu'à la capitulation. Quand on siège une ville, siéger une ville, c'est quoi? C'est l'enfermer. C'est empêcher les gens d'aller manger. C'est empêcher les gens d'aller chercher de la nourriture. Empêcher d'aller chercher de l'eau. C'est bloquer les routes. C'est garder la population en captivité. Voilà. Alors, en fait, dans cette histoire, il y a une détresse extrême à Samarie, c'est-à-dire que cette ville est fortifiée et la population est affamée, la population n'a plus d'eau et on voit qu'il y a quelque chose qui est déjà quelque chose qui est très dur pour la population, très très dur. Alors, on va essayer d'examiner le mot famine. En fait, la famine extrême, c'est Ra'av, R-A-A-V, en hébreu. Et ça désigne la famine dévastatrice, hein, la disette absolue. Et en fait, Le texte précise qu'une tête d'âne se vendait 80 pièces d'argent et l'âne était un animal impur, hein, selon Lévitique chapitre 11. Cela montre que la population avait déjà dépassé, hein, les limites de la loi divine pour ne pas mourir. C'est-à-dire qu'ils avaient déjà, à l'époque, hein, il y avait des aliments purs et impurs. Maintenant, les aliments sont sanctifiés par la parole. Mais on voit que il y avait des choses qui se faisaient et sur le plan financier, eh bien, il y a des choses même que les gens ne mangeaient pas, mais qu'ils étaient obligés de manger et qu'en fait, les prix étaient exorbitants. Chers auditeurs, chères auditrices, nous trouvons aussi ces situations dans nos sociétés maintenant. Nous avons ces situations où les prix sont exorbitants. Parfois, une mère de famille est obligée de faire attention à ce qu'elle mange pour donner à manger à ses enfants. Un papa est obligé parfois d'avoir deux boulots. Ça dépend. Ça existe. Donc, en fait, on peut se retrouver dans ces situations financières désastreuses. Que je dis, ce sont des désastres financiers jusqu'à tomber dans la famine, c'est-à-dire qu'il n'y a pas à boire et il n'y a pas à manger. Alors, qu'est-ce qui se passe dans cette histoire? Eh bien, c'est ce que nous allons découvrir en dernière partie. Alors, en fait, il y a un désespoir suprême dans cette histoire. Il y a un désespoir suprême. C'est-à-dire que à un moment, il y a une femme qui va crier au roi, « Sauve-moi, ô roi, mon Seigneur !» Et le roi répond, « Si l'Éternel ne te sauve pas, » et là, il utilise « ne te sauve pas ». Le mot « sauver » là, c'est « yasha ».« Yasha » signifie « délivrer, secourir, apporter du salut ».« Délivrer, secourir, apporter du salut ». Le roi lui dit, si l'Éternel ne te sauve pas, si l'Éternel ne te porte pas ce salut-là, le roi est en train de reconnaître l'impuissance totale du pouvoir humain dans cette situation, parce que lui-même est acculé, parce que sa ville est piégée, la ville est assiégée, et il ne sait plus comment faire. Et en fait, la situation s'aggrave lorsque cette femme révèle qu'elles ont été jusqu'à manger leur enfant. Donc, l'espérance humaine est vraiment anéantie. Il y a quelque chose qui se passe au niveau zéro. Il y a quelque chose qui est normal. Voilà. Et en fait, il y a, dans cette histoire, la promesse d'abondance. C'est-à-dire, c'est dans cette obscurité totale, on voit là, c'est une histoire vraiment ténébreuse, hein, qu'on voit dans cette parole. Il y a le prophète Élisée qui intervient avec une parole d'autorité. Il arrive avec une parole d'autorité. Et en fait, ce qu'il faut comprendre, c'est ce que Dieu nous a donné. Il nous a donné une autorité avec sa parole. On voit que le jugement est déjà fait puisque les gens commencent à faire des choses impossibles, hein, impossibles. Voilà, c'est des choses qui sont inimaginables. Et dans cette obscurité totale, le prophète Élisée intervient avec une parole d'autorité. En fait, il déclare, voilà, demain à cette heure, on aura une mesure. Et la mesure, c'est le ça, c'est-à-dire le ça, la fleur de farine, pour un cycle shekel. Voilà, pour un cycle, c'est la mesure shekel. Et deux mesures d'orge pour un cycle à la porte de la Samarie. Alors, le chat, ça veut dire 7,5 litres de farine, par exemple, pure, et pour un seul shekel. Le shekel, c'est le prix dérisoire. C'est vraiment un prix où il y a, voilà. Et une abondance qui est vraiment gratuite, quoi. Et il dit, voilà, il y aura cette abondance demain. Il y aura cette abondance demain. Et cette abondance va arriver quasi gratuitement. Et il annonce ça en plein dans une famine où le pic est maximal. Donc, qu'est-ce qui se passe? C'est que là, on le prend pour un fou. On se dit, c'est pas possible. On se dit, c'est pas possible. Et l'officier sur laquelle, lequel s'appuyait le roi se moque. Il lui dit, même si l'Éternel faisait des fenêtres dans le ciel, pareille chose arriverait-elle? Donc, on voit que l'incrédulité est là. Et l'incrédulité, vous savez comment ça se dit? Ça se dit aouba. Aouba. L'incrédulité. Ça veut dire, l'incrédulité, c'est l'incrédulité de cet homme. Les écluses, c'est aouba. Donc, il se dit, même si le ciel s'ouvre, il est tellement incrédule, il dit, même si les aroubas s'ouvrent, les fenêtres du ciel, il n'y aura pas ça. Alors, en fait, cet officier est en train de limiter Dieu à sa propre logique. Et Élisée lui dit, tu le verras de tes yeux, mais tu n'en mangeras pas. Voilà, parce que tu n'as pas cru. Tu vas le voir, mais tu ne vas pas le manger. Tu ne vas pas en bénéficier. Donc, vous voyez. Alors, l'intervention divine du tout à coup, c'est quoi? C'est que il y a quelque chose qui se passe. Voilà. C'est que 4 hommes lépreux se trouvent à l'entrée de la porte. Les lépreux, à l'époque, c'était des gens qui étaient exclus à cause de leur maladie. En fait, ils sont exclus à cause de la maladie. Ils ne peuvent pas être dans la ville avec les autres. Ils sont à la porte de la ville, mais ils souffrent comme les autres. Ils sont dans la famine de la même manière. Voilà. Alors, qu'est-ce qu'ils se disent? Ils se disent, mais pourquoi resterions-nous ici jusqu'à ce que nous mourions? Donc, ils décident de faire quoi? Eh bien, ils se disent mourir pour mourir. Eh bien, on va descendre dans le camp des Syriens. Voilà, le camp qui est en train d'assiéger la ville où ils sont. Ils descendent, ils se disent de toute façon, personne ne veut de nous, nous sommes malades et nous sommes exclus de la société. Et on descend dans ce camp. Et en fait, voilà, au crépuscule, alors que les lépreux s'avancent, le texte va révéler le secret de l'intervention divine. C'est-à-dire que le Seigneur fait entendre au camp des Syriens le bruit des chars, les cols. Je dis col, les bruits des chars et les chevaux d'une grande armée. Alors que c'est quoi? Ce sont 4 lépreux, parce que les lépreux avant avaient des cloches dans leurs pieds. 4 lépreux qui descendent vers le camp des Syriens. Pourquoi? Parce que les Syriens se disent, ce sont pas des humains qui viennent vers nous. Ça peut pas être des humains. Vous voyez? Et alors que la logique voudrait que les lépreux n'aillent pas là. Puisqu'ils vont se faire tuer, mais ils se disent, nous, on est exclus partout et on meurt de faim. Donc là où il y a à manger, on ira, et si on meurt, tant pis. Donc on voit que, en fait, ce qui se passe, c'est que le bruit, le col de Dieu, le bruit se fait entendre et comme un coup de tonnerre. Donc les Syriens et le roi des Éthiens, voilà, le roi des Éthiens et les Égyptiens, il amplifie le simple bruit de 4 lépreux pour faire croire à ces personnes, les Syriens et tous ceux qui venaient à leur secours, que c'est une armée qui arrive. Alors, qu'est-ce qui se passe? Eh bien, il y a une fuite soudaine. C'est-à-dire que saisis de panique, les Syriens s'enfuient soudainement. Ils s'enfuient, ils abandonnent tentes, ils abandonnent chevaux, ils abandonnent vivres, ils abandonnent or, ils abandonnent vêtements. Et en un instant, le camp de l'ennemi devient un buffet à volonté et un trésor à ciel ouvert. C'est-à-dire que le camp de l'ennemi, où il y avait à manger, à boire, il y avait plein de choses, voilà, est livré à 4 lépreux que personne ne veut avoir dans la ville. Donc, en fait, ce qui se passe, c'est que la récompense de la foi est le jugement de l'incrédulité. On peut le voir dans 2 Rois 7, versets 9 à 20. Les lépreux mangent, boivent, puis réalisent, on fait pas bien, hein, parce qu'on est en train de manger, de boire. Cette journée, c'est une journée de bonnes nouvelles. Voilà, c'est la journée de bonnes nouvelles. Et ils vont avertir la ville de Samarie. Ils vont aller dans cette ville, en hébreu, hein, c'est Bessoroth, la bonne nouvelle, la bonne nouvelle de l'évangile, l'annonce de la victoire, et la disette se transforme en une joie immense. En fait, la foule se précipite à la porte de Samarie et ils pillent le camp des Syriens. En fait, on voit que ces hommes, ces lépreux, Dieu peut utiliser des personnes exclues de la société, rejetées de la société. Il peut utiliser vraiment des personnes exclues et il peut faire entendre même des bruits que le camp de Syriens a entendu, alors que c'est quatre lépreux qui venaient avec leurs clochettes dans les pieds, clac, clac, clac, clac. Et c'était tellement inimaginable que quatre lépreux descendent dans un camp armé avec des armes et tout. Donc, gloire à Dieu. Et l'accomplissement a été exactement ce que le prophète Élisée a dit. La farine et l'orge ont été vendues au prix exact prophétisé par Élisée. Quant à l'officier qui a été incrédule, préposé à la garde de la porte, il a été piétiné par la foule, affamé, et il est mort. Il a vu l'intervention de Dieu et le tout à coup de Dieu, mais il n'a pas pu en jouir parce qu'il n'a pas cru. Donc vous voyez, donc en fait, quand on regarde ce qui se passe dans les histoires bibliques, on voit que déjà dans la richesse même du texte hébreu, cher auditeur de Mega FM, on voit que quand Samarie était Rahav, c'est-à-dire dans la famine la plus noire, et que le roi même disait qu'il n'y a plus de salut humain, c'est-à-dire le Yasha, c'est Dieu a prononcé une parole, le chat, c'est-à-dire le sa, la farine. Il a dit maintenant les écluses des cieux vont s'ouvrir. Mais comme il y a un officier qui s'est moqué, voilà, les écluses des cieux, mais Dieu n'a pas besoin d'ouvrir même le ciel. Il lui a suffi d'un léger bruit. il a suffi d'un léger bruit et de la cloche des lépreux pour que l'ennemi puisse s'enfuir et laisser toute la richesse. Donc voilà. Donc c'est pour ça que je dis, en 24 heures chrono, les lépreux rejetés sont devenus les messagers de la bonne nouvelle. Voilà. Ils sont venus dire, voilà le miracle de Dieu. Et je viens dire à quelqu'un, si ta situation financière, si ta situation financière est à 0, 0, 0, semble être aujourd'hui dans le siège ennemi, rappelle-toi de ce que Dieu a fait. Dieu n'a pas besoin de 10 ans pour changer ta vie. Un seul mouvement de sa voix, un seul col, c'est-à-dire un bruit, ou bien le pitaom de Dieu, le tout à coup de Dieu va transformer ta famine en abondance, mais il faut le croire. Donc, ne doute pas de la promesse de Dieu parce qu'il faut marcher sur la voie de l'espérance. Donc, si tu as un sujet de prière, si tu as quelque chose que tu dois demander, si tu demandes à Dieu, crois que tu es sur la voie de l'espérance. Dieu ne veut pas que tu espères en doutant. Dieu ne veut pas que tu sois comme cet officier qui dit oui, mais là, c'est fini. Les écluses des cieux ne peuvent plus s'ouvrir. Dieu n'a pas besoin d'ouvrir tout. Il peut dire quelque chose, il peut mettre un bruit, il peut mettre quelque chose pour que tu puisses t'en sortir. Donc, crois seulement. Et le Seigneur, comme je vous ai dit, il connaît le kairos, il connaît le temps dans lequel il doit agir. Donc maintenant, si tu as un sujet de prière, n'hésite pas à appeler au 0590 23 17 11, que ça soit pour la maladie, que ça soit pour une situation, quelle que soit la situation, nous allons prier. Et voilà, donc j'espère que depuis le début, si tu es à l'écoute de cette émission, que tu as compris que à travers toutes les histoires bibliques que nous avons pris, que Jésus est la solution, mais que Dieu le Père a déjà prévu la sortie, il a déjà prévu l'issue. Donc clôturer, pour finir, nous allons faire une dernière pause musicale et nous revenons, voilà, dans l'émission Paix de vie.

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1: Donc, nous voilà pour la dernière partie de cette émission. Nous avons vraiment voyagé, je dirais, parmi les histoires bibliques que nous avons vues pour cette voie de l'espérance là, où des histoires où on voit que il n'y avait pas d'issue, il n'y avait pas de sortie. Humainement, c'est impossible de résoudre le problème. Et donc, nous avons vu comment Dieu agit. Il agit de manière différente, mais il agit toujours. Et cette dernière histoire qu'on avait vue, c'est que Dieu peut inverser la crise économique ou la pénurie la plus sombre en un seul jour avec cette histoire de la famine à Samarie et la prophétie, je dirais, de Élisée, la prophétie de l'impossible. Et nous avons vu le contexte désespéré où une ville de Samarie est vraiment assiégée par l'armée syrienne et la famine est extrême et terrifiante et les habitants sont réduits même à acheter des choses très chères. Il y en a même qui sont allés au cannibalisme. Et en fait, l'espoir même a totalement disparu. Et le roi lui-même parle de salut. Il dit que si l'Éternel n'agit pas, il peut pas. Et en fait, le tout à coup de Dieu passe par un homme, le prophète Élisée, qui annonce qu'en 24 heures, la nourriture sera vendue pour presque rien. Et on voit que Dieu agit, puisque le tout à coup de Dieu, c'est qu'il fait entendre aux Syriens le bruit d'une grande armée de chars, alors que ce sont 4 lépreux qui étaient à la porte justement de cette ville de Samarie et qui se disaient de toutes les manières allons où il y a à manger puisque on est destiné à mourir et personne ne nous veut, donc on descend. Et en fait, on voit que Dieu fait entendre aux Syriens le bruit de cette armée de chars et pris de panique, il s'enfuit en abandonnant tout dans le camp, hein, les richesses, les vivres. Et en fait, les 4 lépreux découvrent le camp vide et le lendemain, la famine se transforme en une abondance totale. Et en fait, exactement comme l'avait annoncé le prophète. Donc, Dieu peut faire ce qu'il veut en un jour. En un jour. Alors, nous allons prendre cette dernière histoire que vous connaissez probablement, mais qui est aussi celle qui montre aussi que en un instant, Dieu peut résoudre un problème de santé, même si ça fait des années. Parce que le problème de l'être humain, c'est que parfois on se dit mais ça fait des années que ça dure, ça fait des années que j'ai cette pathologie, ça fait des années que je me bats avec des médicaments, ça fait des années que on m'a déjà dit que ça ne passera pas. Je viens dire à quelqu'un que Dieu est celui qui peut agir. En fait, cette histoire est dans Marc, chapitre 5, versets 25 à 34. C'est la femme à la perte de sang qui a perdu du sang pendant 12 ans. Son contexte est désespéré puisque elle souffre de ce flux depuis 12 ans et elle a déjà dépensé tout son argent, donc un problème économique, sans aucun soulagement et son état est aggravé. Donc de plus, selon la loi de l'époque, hein, elle est considérée comme impure, ce qui la condamne à rester chez elle, à ne pas sortir socialement et spirituellement. Donc, en fait, socialement, elle peut pas aller dans la ville et spirituellement, elle peut pas aller au temple. Donc, elle ne peut rien faire. Elle est épuisée, elle est ruinée et elle est abandonnée. En fait, le tout à coup de Dieu, c'est quoi dans cette histoire? C'est qu'elle entend parler de Jésus. Elle se faufile dans la foule et elle touche le bord de son vêtement en se disant si je puis seulement toucher ses vêtements, je serai guérie. Et on dit que au même instant, la source de sang s'assèche et elle sent dans son corps qu'elle est guérie de son mal. Et Jésus s'arrête et lui dit ma fille, ta foi t'a sauvée, va en paix et sois guérie de ton mal. Je viens dire à quelqu'un que quand Jésus s'arrête pour toi, quand il s'est arrêté, voilà, quand il s'arrête pour toi, quand il te parle, qu'il parle à ton cœur, qu'il parle pour que tu puisses arriver à lui et que par la foi, tu crois qu'il est capable, il y a quelque chose qui se passe. Parce qu'on dit dans cette histoire qu'une force est sortie de lui et la femme a été guérie. Donc, quand la médecine, les ressources humaines touchent leurs limites, en fait, un seul contact avec la foi auprès de Jésus peut déclencher une guérison immédiate. Donc, si tu entends cette histoire et que tu veux la prière pour guérir, pour une guérison, pour quelqu'un qui est malade, tu peux appeler au 0590 23 17 11. Voilà, nous allons prier et que le Seigneur agisse, parce que il est le Seigneur de toutes choses et de tout événement. Il est le Seigneur qui est au contrôle de toutes choses. Il est capable de tout faire. Il est capable d'aller au-delà même de ce que tu penses et de ce que tu crois. Donc, on voit que la première chose que Jésus dit à cette femme, ta foi t'a sauvée. Et vous savez, le bord du vêtement de Jésus, en fait, c'est quoi? C'est-à-dire qu'à l'époque, les personnes portaient des tuniques et au bout de la tunique, il y avait des franges. Et ces franges, c'est aussi un signe d'autorité, n'est-ce pas, de Jésus. Et elle n'est pas allée devant lui, elle est passée derrière et elle a simplement touché. Ça veut dire que tu n'as pas besoin, c'est ta foi qui fait la différence. On voit que cette femme, elle était tellement épuisée qu'elle s'est dit, la dernière chose que je peux faire, c'est aller toucher le bord de son vêtement. Donc, on voit que Dieu est capable de faire et qu'il est capable même d'arrêter. Ça faisait 12 ans qu'elle était malade. Peut-être que tu as cette maladie, ça fait 12 ans que tu luttes avec, ça fait 12 ans qu'on te dit les mêmes choses, ça fait 12 ans que tu as les mêmes médicaments. Maintenant, le Seigneur te dit, la voie de l'espérance est ouverte. La voie de l'espérance est ouverte. C'est-à-dire que non seulement il y a la prière, mais il y a aussi le fait que dans Jean 1:12, Dieu nous dit que si nous l'acceptons, la lumière qu'il est lui-même, voilà, il fait de nous ses enfants. Donc, Dieu est toujours là et il ne nous abandonne pas. Dieu est toujours là et il fait les choses en son temps. Donc, quelle que soit la situation, quel que soit ce qui se passe, nous voyons que dans le tout à coup de Dieu, lorsque une église prie ardemment, lorsque même la veille d'une condamnation, je ne sais pas, quelqu'un qui a peut-être est accusé injustement de quelque chose et qui est en prison, tu entends cette émission, une échéance fatidique où on te dit, bon, ben il faut absolument que tu payes telle chose ou qu'il y a une intervention qui doit se passer. Eh bien, je viens te dire que la prière même, vraiment de ton assemblée, peut déclencher une intervention et briser les chaînes. Parce que Dieu est Dieu. Et ça nous rappelle également la délivrance de Pierre au cachot dans Acte 12, versets 1 à 11. Le roi Hérode venait pour l'exécuter. Mais et on voit que Pierre est arrêté, hein, mais le tout à coup de Dieu, c'est que l'Église a prié pour lui et tout à coup, un ange du Seigneur apparaît dans la cellule et les chaînes tombent des mains de Pierre et Pierre sort libre sans que les gardes le voient. C'est-à-dire qu'il y a des choses surnaturelles qui se passent dans la prière. Alors, nous devons prier, voilà, nous devons prier pour que l'espérance ne défaille pas, pour que ton espérance soit cette corde d'ancrage en Jésus-Christ et que Dieu fasse vraiment son œuvre en toi. Donc, on voit que quelle que soit la situation qui se passe, Dieu est encore capable de faire. Il est capable de faire et il est capable de faire au-delà même de ce que nous pensons. Donc, nous avons vu vraiment dans cette émission que non seulement Dieu nous donne les capacités, les possibilités de croire, mais que parfois c'est au bord de l'abîme, c'est au bord même du fait que on se dit que tout espoir a disparu, que Dieu peut se manifester, que Dieu peut faire les choses et que Dieu peut agir. Donc, vraiment, L'antenne est encore ouverte. Si tu veux témoigner ou si tu veux que la prière, l'antenne est encore ouverte, tu peux demander, tu peux appeler, voilà, pour donner ton témoignage ou la prière. Donc, quelle que soit la situation, lorsque l'espoir a complètement disparu, dis-toi que Dieu n'en a pas fini avec toi et que il faut être axé sur la puissance et la fidélité de Dieu, puisqu'il est le Dieu qui a fait sortir le peuple d'Israël. Il est le Dieu qui a tout à coup fait sortir Lazare du tombeau. Il est le Dieu qui tout à coup a répandu une abondance là où il y avait une famine extrême. Donc, il est aussi celui qui a guéri la femme à la perte de sang, quelle que soit ta situation. Donc, tu es capable d'avoir la solution. Donc, nous allons faire une pause musicale et nous revenons donc pour la fin de l'émission, pour la conclusion.

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1: Donc, nous sommes arrivés à la conclusion, chers auditeurs de Méga FM sur la 88.9, chers frères et sœurs qui suivaient sur YouTube via TVE UCDC. Donc, nous voyons que ces 2 heures d'émission touchent à leur fin. Aujourd'hui, nous avons arpenté ensemble la voie de l'espérance. Nous avons voyagé à travers les Écritures et découvert que l'espérance biblique n'est pas un vœu pieux ni une simple illusion, mais c'est une corde solide ancrée dans le roc inébranlable de la fidélité de Dieu. Donc, si ces récits vous ont enseigné une chose essentielle cet après-midi, c'est que lorsque l'homme dit que c'est fini, le Dieu du tout à coup ne fait que commencer. Donc, ne laissez personne éteindre la flamme de votre foi, même si votre situation ressemble aujourd'hui à une vallée d'ossements desséchés, une prison fermée, une famine spirituelle. Gardez les yeux sur celui qui détient le dernier mot sur votre vie. Un seul mot de sa bouche, un seul bruit de sa voix, et les écluses des cieux s'ouvrent pour vous. Donc, nous allons remercier le Seigneur pour cette émission et nous vous disons à lundi prochain. Donc, nous allons prier. Seigneur mon Dieu, je te remercie pour les auditeurs qui sont là, les auditeurs qui écoutent, qui ont écouté avec, Seigneur mon Dieu, attention, ta parole, Seigneur mon Dieu, toutes ces histoires bibliques, Seigneur mon Dieu, où nous voyons que tu es un Dieu et quand tu décides, Seigneur, que l'heure est arrivée de faire, Seigneur mon Dieu, d'accomplir, tu le fais, Seigneur mon Dieu. Alors que notre foi soit, Seigneur mon Dieu, renouvelée, que l'intelligence même soit renouvelée en toi et que Papa Dieu Tout-Puissant, que personne ne, Seigneur mon Dieu, ne reste sans espérance, mais que nous puissions nous appuyer sur ta parole pour que cette espérance vive et persiste au nom puissant de Jésus. Nous remercions, Seigneur mon Dieu Père, sur ta parole pour que cette espérance vive et persiste au nom puissant de Jésus. Nous

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1: Et moi j'ai envie de vous dire bonne journée à tous. Ouais, merci d'être avec nous, j'espère que ça va bien, que vous êtes en forme. En tout cas nous on est en grande forme, on est vraiment très heureux de vous retrouver. Il y a Laurence Ruati, bonjour Lolotte.
2: Et bonjour Carlito.
1: On va vous retrouver avec la Lolo Web.
2: Ouais.
1: Voilà, vous avez surfé sur le net et vous avez trouvé des trucs un peu chelous.
2: Oui.
1: Et puis vous allez bosser vraiment puisqu'on vous retrouvera également pour un jeu.
2: Ouais, avec
1: c'est quoi le jeu?
2: C'est des phrases extraites de films qu'il faut retrouver.
1: Ah, ah d'accord, ok. Alors je me le marque. Extrait de films puisque vous ne l'avez pas donné.
2: Bon, mais là c'est nuit. Yann qui va gagner. Cette moi je vais me taire.
1: Vous n'avez pas donné le conducteur cette nuit quand nous avons discuté à 5h du mat. Yann Morel, bonjour.
3: Ouais, moins fort, moins fort.
1: Oh là, qu'est-ce qui se passe? Vous avez mal à la tête?
3: Moi aussi, j'étais avec vous à 5h.
1: Ah oui.
3: Ouais, tu sais, la réunion, là.
1: Oui, la réunion.
3: Putain, une réunion qui dure 3 bouteilles, moi, je suis désolé.
1: Ah, mais oui, mais il faut travailler. Le travail paye, Yann. On va vous retrouver tout à l'heure avec un flash info.
3: Mais oui, mais je plaisante, je suis en pleine forme, Carlito.
1: Mais ça se voit.
4: En même temps, si t'enlèves les bouteilles.
1: Jérôme est là, bonjour
4: si
1: Jérôme.
4: Si t'enlèves les bouteilles, c'est pas constructif.
1: Il n'y a plus de réunion.
4: Mais oui.
1: Bonjour Jérôme.
4: Bonjour Carlito.
1: C'est tout. C'était votre seule et unique intervention dans cette émission.
4: De la journée.
1: De la journée. Mais c'est bien, hein, vous serez payé quand même. Hein.
4: Oh, mais,
2: attends, c'est
4: mais,
2: vrai.
5: Mais, avec favoritisme.
3: Bah, en même temps, je plains le gars qui va lui dire qu'il ne sera pas payé aujourd'hui.
1: C'est compliqué. C'est compliqué.
4: Non, on est toujours d'accord. Je
1: Virginie est là, bonjour Virginie.
6: Mais bonjour Carlito.
1: Comment ça va?
6: Ça va super.
1: Vous allez nous parler des petits et des grands, pour les petits et les grands enfants.
6: Oui.
1: Ah, on va rêver alors
6: c'est
1: avec
6: vous.
1: C'est
6: ce qui vous. Est ressorti de notre réunion de cette nuit à 5h du matin.
1: Ah, c'est ça.
6: Pour les petits et les grands enfants.
1: Je me rappelle, on a évoqué ce sujet.
6: Entre deux Colombos.
1: Entre deux Colombos. Thierry Alonso est là, bonjour Titi.
7: Salut.
1: Vous avez des nouvelles de votre sphinx, votre cousin, je sais pas comment vous êtes au niveau famille
7: c'est
1: avec lui.
7: C'est mon ancêtre.
1: Le ancêtre.
4: Je pense que c'est suite à la dernière émission, il y a la blague à Doudou, donc Doudou,
1: oui.
4: Qui a porté plainte contre le grand sphinx, oui. Pour lui avoir piqué, je pense, c'est pour l'histoire de la girafe, oui, effectivement.
1: Ouais.
4: Qui pue des pieds, c'est pour ça qu'elle a un grand coup. Je pense que c'est une blague à Doudou.
1: Eh ben, écoutez, vous faites bien, l'enchaînement est tout trouvé, on va retrouver Doudou.
4: Ah,
1: ça vous dit, avec une petite blague
4: Doudou
1: à Doudou.
4: En colère.
1: Voilà, préparez des blagues derrière, hein. On y va? La blague à Doudou.
8: Quel est le fruit le plus populaire au lycée?
4: La girafe.
8: La pom-pom girl.
4: La pom-pom girl.
1: Eh oui, évidemment.
4: Bien sûr.
1: Merci Doudou, c'est gentil, tu reviens
6: ça
1: quand tu veux.
6: Encore,
1: la pom-pom girl. Ouais, mais pas chez nous, je crois.
3: Non, non. Chez nous, ça a jamais trop existé.
1: Non, pas trop.
3: Girl.
1: Non. Non.
3: Bah, il y a eu les majorettes.
6: Les majorettes.
1: Ouais.
6: Mais c'est pas pareil. C'est moins classe.
4: Attention,
6: hein.
4: Attention, les burgers sont arrivés en France.
1: Les pom-pom girls
4: vont suivre.
1: Peuvent débarquer. Virginie, vous relevez le niveau, s'il vous plaît.
6: Oui, c'est une dame qui est avec sa fille au cinéma. Et alors, la projection est commencée depuis quelques minutes. Déjà, lorsque la petite fille se penche vers sa maman et lui dit « Maman, il y a le type à côté de moi, il est bizarre, il me tripote. » Alors la mère a dit « Non mais ça va pas, non, change de place avec moi immédiatement. » Alors elles échangent, tu sais, leur fauteuil. Et un quart d'heure plus tard, la mère se tourne vers son voisin et elle lui dit « Allons monsieur, vous n'allez quand même pas bouder pendant tout le film. »
1: Non, vous aimez pas?
6: Ah,
1: oh, c'est fin. Moi, je trouve que c'est joliment dit.
6: Elle est rigolote, non?
2: Oui. Allez, alors une blague.
1: Oh, oui, mais justement, Lolotte, donnez-nous une blague, Lolotte.
6: Allez, je me rattrape.
1: Elle n'a jamais de blague, Lolotte, en fait.
6: Mais j'ai tout le reste.
1: Non, non, vous rattrapez pas. Elle était très bien.
6: Oui,
1: Yann Morel va relever le niveau.
3: Alors, c'est un couple qui vient de se marier, et du coup, ça va être la nuit de noces.
1: Ouais.
3: Donc le fiancé, il est tout ému. Enfin. La grande nuit arrive, tu vois. Donc ils arrivent devant chez eux, donc tout tremblant, il met la main dans ses poches, il cherche ses clés, tu vois. Ça dure 20 secondes et puis il essaie de la mettre dans la serrure et puis là ça dure 5 minutes quoi. La femme elle est là juste à côté, elle fait "Eh ben, ça promet."
1: Virginie, vous vouliez vous rattraper.
4: Mais moi j'ai pas droit ou quoi?
1: Ah ben allez-y, mais vite
4: merde,
1: faire.
4: Bon, mais non, elle est longue en plus.
1: Ah ben
4: alors mais non, si ça se passe dans un village et puis il y a un chasseur invétéré, tu vois, qui fait tous les jours il va chasser et tous les jours il va au bistrot et tous les jours il arrive au bistrot avec son fusil et il pose son fusil comme ça, la crosse par terre. Et la patronne dit, tu sais, un jour tu vas voir, un jour parce qu'en plus tu ne décharges jamais ton fusil, un jour le coup va partir, il va y avoir encore un drame. Mais non. Et puis bien sûr, un jour il arrive, il pose son fusil, poum, le coup part.
6: Bravo.
4: La patronne dit, tu vois, je t'avais dit, oh là là là là. Et puis la serveuse, elle est en train de se reposer sur la chambre en haut là-bas. Elle est en train de se reposer. Oh, le chasseur, il dit, mais t'inquiète, il doit pas y avoir de soucis, je monte. Bon, il monte, il voit, il descend. Il dit à la patronne, bon, écoute, ça va, elle est allongée sur le lit toute nue, mais elle avait les jambes écartées, et donc le cou, eh bien, il est passé juste entre ses jambes. Donc ça va, elle a rien. Il dit, par contre, ton mari, il a plus de tête.
1: On va se retrouver après avec Lolotte et la Lolo Web. À tout de suite.
4: Ça passe?
1: Non.
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1: On vous souhaite la bienvenue. Si vous venez d'arriver dans les affreux Jojo, il y a Yann Morel, il y a Jérôme de la Rua, il y a Thierry Alonso, il y a Virginie Bourdin qu'on retrouvera tout à l'heure dans la machine à café, et puis il y a Laurence Ruati.
2: Salut.
1: Ça va Lolotte?
2: Mais ça va très bien parce que je suis avec vous Carlito.
1: Eh ben c'est bien Lolotte, oui. On y va parce que vous...
3: On est obligé ça ou pas?
1: Bon c'est un peu nul, je suis d'accord avec vous. Et donc il y a Laurence Ruati. Oui.
4: Laurence Ruati,
1: avec la Lolo Web.
2: Oui, alors...
1: Arrêtez de manger du chocolat, c'est pas possible. C'est pas audible.
2: Non, rien à voir.
1: Allez-y.
2: Vous savez que nos amis chinois mangent de tout, vous savez ça?
1: Oui, oui, des chats, des chiens, des mouches, des insectes.
2: Tout ce qui est possible.
1: Des tables, des tabourets, des voitures.
2: Je suis pas sûr qu'ils soient allés jusque-là.
3: En fait, vous savez aussi que c'est là où il y a le plus de centenaires.
1: Ah, bah.
3: Sauf vous deux, mais ils vivent vieux.
1: Ah oui,
2: jusqu'à
1: au-delà de ça.
2: Ils ont tellement tout tenté qu'à un moment donné, il y a un truc qui marche, si tu veux.
1: Ouais.
2: Toi, il y a. Ah, bah bon.
3: Je sais pas ce qui marche, mais ils vivent vieux.
2: Mais ils vivent vieux. Alors. Nous partons du côté de Pékin, un restaurant. Ça fait une spécialité culinaire de quelque chose. Et quoi, comme quelque chose?
1: Alors, si on parle d'insectes, c'est banal.
2: C'est un peu classique pour Pékin.
1: C'est un peu classique.
3: Le hamburger. Ouais.
2: Alors, le hamburger. Ça serait original pour Pékin, tu vois, mais non, ce n'est pas ça.
1: Le hamburger au tabouret.
5: Est-ce que c'est un animal?
2: Est-ce que c'est un animal? Alors en tous les cas, ça vient de quelque chose qui est vivant. Oui, oui, c'est un animal. Oui.
6: Une partie d'animal alors.
3: Est-ce que ça serait de la couille?
1: De la
2: alors
1: couille de
2: non,
1: taureau.
2: Ce n'est pas de la couille, non.
3: J'en ai mangé.
1: Ouais.
2: Alors, c'est comment?
1: Alors.
3: Et pas sucé. Manger, ça existe, c'est une terrine et de la couille de bœuf.
1: De bœuf.
3: Ouais. Ouais.
1: Mais tout est bon dans le bœuf, c'est comme dans le cochon.
3: Oui, mais enfin, on me l'a dit qu'après. Hein.
1: Et alors, c'était bon ou pas?
3: On me l'aurait dit avant, j'aurais peut-être pas goûté.
2: T'as aimé
3: mais
2: ou pas?
3: Ouais, c'est pas mauvais.
1: Avec quoi, il y a des frites?
6: Ouais, je t'avais dit.
3: Non, non.
2: Thierry, arrête pas de le répéter.
1: Thierry, il est chaud,
2: alors,
1: il est chaud.
3: Après, ça commence comme
1: calmez-vous,
3: ça.
1: Calmez-vous, Thierry, calmez-vous.
3: Ça commence par de la couille de bœuf et puis après, ça déborde. Non, non, mais c'est bon, ça. Une espèce, on dit ça, je sais pas.
1: C'est comme
3: un peu de l'andouillette, tu vois?
1: Ouais, c'est ça. Je pensais des gésiers.
3: Non, c'est pas des gésiers. Rien à voir. Non, non, parce que c'est coupé en lamelles. C'est un peu comme de l'andouillette.
1: D'accord.
3: Je sais pas.
1: Donc on est à Pékin.
2: Oui, bon, donc non, c'est pas ça.
1: On est à Pékin.
2: C'est un restaurant qui a ouvert, qui s'est fait une spécialité, que l'on essaie de trouver, amis auditeurs. Et ça cartonne tellement qu'ils sont en train d'ouvrir d'autres restaurants dans d'autres villes de.
1: Une franchise, une chaîne, quoi.
2: Ouais.
7: Ils mangent quelque chose de vivant.
2: Alors non, ce n'est pas vivant.
3: Alors,
2: les informations que j'ai. Ce n'est pas vivant, mais peut-être qu'ils en dégustent de vivant, mais non.
1: C'est un mollusque?
2: C'est pas un mollusque.
1: Un crustacé?
2: C'est un
3: mollusque. Hey, ils mangent un mollusque, ça a une forme de tube, tu vois?
1: Ouais.
3: Mais ça a l'air écœurant, un truc tout jaune foncé, là.
2: Mais c'est des concombres de mer, non?
3: Et mais c'est un truc, c'est prisé, attention, c'est comme du caviar.
1: Ah, c'est un burger à l'huître.
2: Non,
1: c'est pas ça, ils font pas
2: non,
1: ça.
2: Non, ils font pas des burgers à l'huître.
3: Après, j'ai vu aussi des trucs en forme de, justement, encore de.
1: Encore.
3: Des glaces ou je sais pas quoi, là.
2: Alors, c'est pas des glaces. Non, là, c'est tout un repas, hein.
3: En forme de.
1: Oui, de phallus. Ça démarre donc en très plat dessert.
2: Alors, ce n'est que ça. C'est-à-dire qu'ils ne servent que ça. Si tu vas dans un restaurant, tu ne manges que ça.
1: Comme quand tu vas dans un resto, la chaîne L'Entrecôte, par exemple, pour ne pas les citer, on vient ce soir à 18h, merci de garder trois tables.
2: Voilà. Et tu manges que du bœuf, par
7: exemple. C'est un morceau spécifique d'un animal?
2: C'est un morceau spécifique des animaux.
7: Ouais.
1: Ah,
7: c'est ça?
3: C'est gros?
7: Genre une cervelle ou
2: quelque chose comme ça? Ça dépend des animaux.
1: Des sabots de chevaux.
2: C'est pas des sabots de chevaux.
1: Des sabots de chat.
2: Non?
3: Pourquoi ils mangeraient pas de la teub?
5: C'est une cervelle. Bah écoute,
1: une cervelle,
5: Jérôme, je crois que tu viens de miser dans le mille.
3: Ah.
2: Effectivement, ce restaurant s'est fait une spécialité de tous les pénis possibles et imaginables. Quand vous allez dans ce restaurant-là, vous mangez tous
3: les
2: pénis de tous les animaux possibles et imaginables. Donc ils sont préparés de plusieurs sortes. Calme-toi, Carlito, c'est vraiment ça.
1: Je sais pas si je vomis
2: ou si... Ils sont préparés de toutes les sortes possibles. Donc il y en a qui gardent leur forme d'origine, il y en a qui sont lamelles, il y en a qui sont... en soupe, en voilà. En tous les cas, quand vous passez la porte de cet établissement, vous êtes sûr que vous allez manger un pénis.
1: C'est un pénis
7: photo,
1: de
7: c'est
1: qui
3: si t'as pas beaucoup fait un chihuahua et si t'as beaucoup fait une baleine.
1: D'accord.
2: Voilà. Okay.
3: Baleine, ça fait 3
2: mètres
3: de long.
2: Et donc tellement de succès, et ben que qu'ils sont en train d'ouvrir une franchise. Voilà.
1: Merci Virginie. Non, c'est Virginie qui arrive, c'est pour ça.
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2: Merci d'être avec nous dans les affreux Jojo. Nous allons retrouver maintenant Virginie Bourdin pour...
3: La machine à café.
2: Oh mais comment vous suivez grave,
3: Yann
2: Morel. C'est incroyable, la machine à café, c'est cette chronique que le monde entier nous envie. Vous voulez un jingle, on y va, c'est parti pour un jingle.
3: Non, c'est moi qui l'ai.
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2: Et comme thème aujourd'hui, pour les petits et les grands enfants.
5: Oui, pour
2: allez-y.
5: Les petits... Alors, le marché des jeux vidéo, vous le savez, est extrêmement conséquent et ses plus gros titres rivalisent avec ceux du cinéma.
2: Oui, bah oui, Yann Morel passe son temps sur les jeux vidéo.
6: Oh là là.
2: Alors, et moi aussi en même temps.
5: Les recettes du jeu Call of Duty Black Ops.
2: Ah, ouais.
5: Quoi?
2: Alors, Call of Duty Black Ops.
5: Voilà.
2: Black
5: Ops, wow. C'est un jeu qui est sorti en 2010.
2: Ouais.
5: Les recettes ont dépassé le milliard de dollars en un mois et demi.
7: Ah oui.
8: Mais quoi?
5: En fait, si c'était un film, il serait dans le top 5 de ceux ayant généré le plus de recettes. Seul le film Avatar a généré autant d'argent que ce jeu sur une si courte période.
2: Là, là, mais on...
5: C'est dingue.
8: Il devait pas faire le 2, Avatar?
6: Si, si, si, c'est un peu, ça, bien, ça devrait sortir d'ici peu, je pense.
5: Non, attends, ils font le 2 et le 3 en même temps.
2: Ah,
5: oui.
2: Ah, ils font les abattos alors.
5: Non mais ouais, parce que gros budget quand même le décor.
6: Oui.
5: Ah, oui. Donc ils font le 2 et le 3 en même temps.
7: D'accord.
2: Mais tout est fait avec des images du numérique.
8: Oui,
2: enfin, c'est
6: Très très.
5: Ouais,
6: cool.
5: Mais il faut quand même, tu vois, parce qu'il y a pas mal de figurants dans
7: c'est
5: le
7: ordinateur,
5: délire.
7: C'est pour ça.
2: Hein?
7: C'est le même ordinateur.
2: Ah oui, c'est mais plus gros.
8: Mais tant qu'ils ont tout sur place, ça doit coûter moins cher de faire le 2.
2: Bah oui.
8: C'est pareil, tu vois.
5: Les acteurs, et puis au niveau de l'âge aussi, c'est intéressant. Parce
7: oui.
5: Que tu veux, comme ça fait 10 ans qu'ils l'ont fait, le premier.
9: Alors, après, honnêtement, les acteurs, il y en a plein, tu les vois pas, vu que c'est tout retravaillé par
8: Paris. Oui, c'est
9: comme,
8: oui.
9: Alors, qu'il y a des navires.
2: Ouais, mais on les reconnaît bien. Sigourney Weaver.
9: Oui.
2: On la reconnaît bien, enfin, même les acteurs.
5: On les reconnaît, c'est retravaillé, mais alors, moi, justement, j'avais vu une partie du making of. D'ailleurs, c'est extrêmement drôle, parce que pour jouer, ils n'ont rien.
2: Oui.
5: Ils ont des capteurs partout. Sur
2: oui,
5: tout le corps,
2: ça,
5: tout le visage,
2: ça.
5: Etc. Et des des espèces de d'anguilles en laine là qui leur sortent de la tête,
2: de la
5: ça
2: tête.
5: Ne ressemble à
2: d'accord.
5: rien pour simuler les tentacules qu'ils ont après, les cheveux, les trucs
2: ouais.
5: et tout, mais ça ne ressemble à rien. Moi je le ferais, je serais morte de rire. J'arrive sur le plateau, je regarde là, je dis bon, ça va
8: alors,
5: être dur.
8: Il faut être super
5: ça va être longue la journée.
9: Ouais,
5: ah, oui.
9: Pour arriver à jouer une vraiment quelque chose
2: ah, ouais.
9: qui n'existe
2: pas du tout.
9: Et
2: ouais, et oui.
9: Et en plus quand tu vois l'autre en face avec cette tête, avec son pyjama,
2: avec sa bougie, compliqué.
5: J'imagine qu'il flippe vraiment pour l'avant-première. Ah oui, okay. Qu'est-ce qui
8: ah
5: s'est
8: oui.
5: passé
8: ah oui. Moi, je
5: pour
8: le
5: bon
8: voir,
5: peuple.
8: Le
5: ah ben oui.
2: Poursuivez, Virginie.
5: Le créateur des Pokémon, qui s'appelle Satoshi Tajiri.
2: Oui.
5: Alors lui, quand il était tout petit garçon, il collectionnait les insectes. Et il est dans la banlieue de Tokyo. Et l'urbanisation de la capitale japonaise a fait évidemment disparaître quasiment tous les lieux de capture. Et donc, il a eu l'idée de reproduire la chasse aux insectes, mais adapté pour des enfants citadins en version numérique.
8: Ce sont les prémices.
5: Ce sont les prémices de Pokémon.
2: Mmh. Eh oui.
8: Ouais, parce
2: oui.
8: qu'en fait, c'est avec ta console de jeu, tu t'en vas dans ta ville.
5: Exactement.
2: Mais même avec ton téléphone.
8: Oui, avec
2: oui,
8: le téléphone.
2: Téléphone, console de jeu, et tu vas chercher.
8: Tu trouves des, ouais, enfin, t'as des gamins qui traversaient les routes sans regarder.
2: Ah oui,
8: pour chercher les Pokémon, tu vois.
2: Il n'y a pas besoin de jeu aussi, comme ça. Les gens, souvent, les gens regardent leur téléphone et ils tracent.
5: Ça va venir, on est, sur, dans les futures années, sur ce qu'on appelle la réalité augmentée.
2: Oui.
5: C'est en train de, d'arriver.
7: Le
5: tu sais, le principe, c'est de, d'avoir l'impression d'être comme dans la vie.
2: Voilà.
9: C'est ça.
2: C'est un truc de fou.
5: Mais ça c'est incroyable.
8: Moi j'ai Dédé, il est parti du bistrot, pareil, il a trouvé un Pokémon.
2: Oui, mais lui il avait fait 92 apéros.
8: Il s'appelait Potomon. Il est revenu tout déchiré. Qu'est-ce qui s'est passé? C'était un poteau.
2: Les poteaux. Une dernière, Virginie Viteuf.
5: Allez, une dernière. En Seine-et-Marne, la ville d'Emerinville brille par l'originalité de ses noms de rue. En effet, des élèves de primaire ont été chargés de les baptiser. C'est pourquoi les habitants peuvent habiter dans l'allée du crapaud chanteur, la rue du lapin vert.
2: Oh, j'adore.
5: L'allée du crocodile rose.
2: Mais oui.
7: C'est où ça, la ville?
5: C'est Emerinville.
2: Emerinville.
8: Mais je vais te dire, franchement, c'est bien.
5: Mais oui,
2: moi, c'est bien.
8: Parce que rue Victor Hugo, place Marcel Proust.
2: Emerinville, c'est situé en bas du dos, vers là.
5: Oui, par là.
2: On se retrouve dans un instant avec le grand sphinx. Merci Virginie, on
5: avec
2: vous applaudit.
5: Plaisir.
2: Bravo.
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1: L'heure est venue, les amis, d'accueillir notre invité. Il vient souvent surprise. Dans cette émission. L'invité surprise, qui n'en est plus une. Voici le Grand Sphinx.
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1: Grand Sphinx, vous êtes là?
5: Bonjour.
1: Ah, vous avez, dis donc, vous avez fait une arrivée plutôt discrète. Normalement, vous arrivez
5: c'est
1: comme
5: vrai?
1: Ça. Ouais, vous faites comme ça, vous faites. Bonjour.
5: Non mais là, j'étais déjà arrivé, j'ai fini en marchant.
1: Ah, d'accord. Faites attention, vous avez perdu des bandelettes.
5: Ah oui.
1: Non mais en plus, ils regardent.
6: Grand... Une fois, il est en avance.
1: C'est ça. Grand Sphinx, vous proposez une énigme.
5: Une devinette.
1: Une devinette. Allez, on vous écoute. Yann Morel. Oui. Jérôme, concentrez-vous. C'est ne bon balancez bon. Pas les réponses de suite. Les
6: non,
1: filles.
6: Non, on est pas comme ça.
1: Lolotte et Virginie, vous vous concentrez.
5: Elle
1: Grand Sphinx.
5: C'est facile.
1: Allez-y.
5: Quelle est la différence entre un crocodile et un alligator?
6: C'est carrément la même chose.
1: C'est carrément la même chose. Ok. Ce qu'on fait, c'est qu'on donne pas la réponse de suite.
6: Non, non, non.
7: Nous, si on sait, on dit.
1: Non, mais celle-là était trop facile.
5: Que fait une lampe lorsqu'elle se fait agresser?
1: Elle appelle à l'aide.
6: Elle ampoule,
1: oui,
6: elle ampoule à l'aide.
1: Mais si, c'est ça, elle appelle à l'aide.
7: Mais oui,
5: oui.
1: Je suis désolé, c'était une blague à Doudou. Hein. Moi, je l'ai retenu.
7: C'est ça.
6: Je dis,
7: Doudou
6: a porté
7: plainte.
6: Il a emprunté sa velue depuis que tout.
1: Mais oui.
6: Il nous prend pour les nazes.
1: Ah,
6: le
1: je rêve.
6: Il arrive de son Égypte ancienne, il croit qu'on est con.
1: Il vaut mieux une énigme, hein, en fait. Mais encore une devinette, si vous avez. C'est très rigolo.
5: Qu'est-ce qui est transparent, qui est léger et qui sent la carotte?
7: Un pet de lapin.
6: Il dit ça, il dit c'est bon, je vais les couler.
5: Quelle est la boisson préférée de Teddy Riner?
7: De qui?
8: De Teddy Riner.
5: De Teddy Riner.
1: Le jus de Coca-Cola.
6: Le jus de Coca-Cola. Le poisson.
1: Teddy Riner, le donc judoka.
5: Oui.
6: Le
8: champion du monde.
1: Champion du monde, judoka.
6: Le hippo marteau. Ah.
1: Le mawashoriwi orangina.
6: Le mawashikori.
1: Le hippo.
6: La fraise.
1: N'importe, c'est ni bon ni mauvais.
5: Non.
1: Regardez-le s'il est content.
7: Oui.
1: Il jouit là presque, c'est une jouissance pour lui.
5: Ah ouais.
6: Ah oui, alors qu'est-ce que c'est
7: le... Vrai, regarde, il a sa bandelette toute droite.
1: Alors, mais rangez ça s'il vous plaît.
6: Un poisson en rapport avec le judo.
1: Fish.
6: Madame Ruati.
7: Oui. Oui.
1: Vous avez
7: j'aurais
1: une...
7: dit bleu, j'aurais dit bleu.
1: Vous avez une idée, vous?
6: Elle écoute rien.
1: Mais attendez, vous voyez qui c'est?
7: Mais bien sûr.
1: C'est qui?
7: C'est Mickey.
1: Elle écoute rien. Elle écoute rien.
6: C'est quoi la question?
1: C'est quoi la question?
7: Mais j'étais pas là, moi. Je viens d'arriver, les gars. Qui veut un café? Quelqu'un prendra du chocolat? C'est
1: alors,
7: terrible.
1: La boisson préférée de Teddy Riner.
7: Ah! Eh bé! Alors!
6: Attends, c'est quoi?
1: La boisson préférée.
6: Ah, mais moi, je cherchais un poisson, moi.
1: Non, la boisson.
8: Wow,
6: la boisson. Boisson. Ah, mais la boisson, c'est facile.
1: C'est un, oui. C'est un bœuf à la place d'un bœuf.
6: C'est, la limonade.
1: Non. Il y a un jeu de mots, évidemment, Grand Sphinx.
5: Bah, bien sûr.
6: Perrier, citron, non?
7: Le
1: Teddy Riner. Le
6: Teddy Riner. Hein.
7: La boisson. Il y a du thé, c'est une infusion, c'est un thé.
1: Ah oui, c'est un thé.
5: Pas
6: c'est
5: du tout.
6: C'est pas le thé quelque chose?
5: Non.
1: C'est une boisson gazeuse?
7: Teddy Riner.
1: C'est une eau plate?
7: L'eau, de l'eau.
1: Ah, c'est l'eau.
7: Non. Une eau plate.
1: C'est une eau plate.
5: Vous
1: on brûle.
5: Oui, vous brûlez.
1: L'eau sotogari. L'eau sotogari. L'eau sotogari.
5: Non.
6: Ah oui, l'eau sotogari, c'est bien ça.
7: Mais c'est quoi l'eau sotogari?
1: C'est une prise de judo. Enfin, de judo comme moi pendant 53 ans.
5: C'est beaucoup plus simple.
6: L'eau, la menthe à l'eau, la fraise à l'eau, le citron à l'eau.
8: L'eau de source, l'eau de montagne.
1: Oh, allez-y,
7: le sirop à l'eau.
1: On sait
6: l'eau
1: pas.
6: L'eau de là-haut.
1: Allez-y, il nous a séché.
7: L'eau de l'un, l'eau de là-haut.
1: Il nous a séché. C'était quoi?
5: Le judo.
1: Oh!
7: C'est bye bye.
1: Salut, Grand Sphinx. Le
7: il
1: judo.
7: Assume pas, il assume
6: et
7: pas.
6: Mais attends, ouais. On va finir par le virer, lui.
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1: Alors c'est vrai qu'on se marre pas mal dans cette émission. Le Grand Sphinx nous a fait bien marrer tout à l'heure. Et puis là, l'heure est venue. De quoi donc? À votre avis.
2: De réfléchir.
1: Non.
3: De la machine à café.
4: De jouer.
1: Non, de s'informer.
4: Le flash info.
1: Avec le flash info de Yann Morel. Yann Morel, bonjour.
4: Il n'est pas là.
1: Il est malade?
2: Non, il avait Laurence.
5: Bonjour, Carl.
1: Bonjour, Yann Morel.
5: Bonjour à toutes et à tous. Nous sommes aujourd'hui et c'est l'heure de votre flash info. Tout d'abord, flash spécial aujourd'hui. Au Mexique, une usine de guacamole de la firme Guacabueno a vu sortir de sa production une montagne de guacamole vivante. Ayant détruit une partie de l'usine en question, l'entité que l'on surnomme Guacamontaña se dirige à l'heure actuelle vers Mexico. Le gouvernement a conseillé aux habitants de se munir de nachos afin de manger Guacamontaña au fur et à mesure et a même ordonné la fabrication d'un nachos géant afin de pouvoir endiguer ce fléau. Une enquête est bien sûr en cours afin de déterminer l'origine de El Monstruo et les autorités pointeraient du doigt l'usine Guacabueno dont la seconde activité est le recyclage des déchets radioactifs. Nous ferons bien évidemment le point sur cet événement dans les jours à venir. Et maintenant, l'actualité de la semaine en résumé. Lundi matin, l'empereur, sa femme et le... Pardon, petit problème technique, excusez-moi. Oui. Ok, donc maintenant l'actualité de la semaine en résumé. Lundi, rien du tout. Et oui, pour la première fois, il ne s'est rien passé de nouveau dans le monde. Mardi, une représentation scolaire du Petit Chaperon Rouge tourne mal. Le loup, qui a pris son rôle très au sérieux, s'est jeté sur les enfants de moyenne section qui assistaient au spectacle et en a dévoré 4. Alors d'après Gérard Depardieu, c'est le problème des écoles d'acting modernes. On est trop investi par nos personnages, dit-il. Mercredi, cinéma, Mon ami Vodka sort en salle aujourd'hui avec à la tête du casting Gérard Depardieu, encore lui, qui campe un rôle d'alcoolique, rôle pour lequel il s'entraîne depuis toujours. Jeudi, un appareil pour faire le ménage est accusé dans une grande surface de rendre les sols trop propres et trop glissants. Après avoir été attaqué en justice à plusieurs reprises par des clients s'étant cassé le col du fémur, le gérant de l'établissement, Charles Sapin, a décidé de ne plus faire nettoyer ses sols et a tout bonnement renvoyé les 5 techniciens de surface chargés de cette tâche. Il a déclaré, au moins, quand ça colle, ça glisse pas. Rappelons que Charles Sapin est aussi PDG de la marque de colle OO. Vendredi, tragédie au Mexique où le nacho géant censé être utilisé pour combattre Guacamontaña a pris vie et s'est rebellé contre la population et se nourrit que d'êtres humains. Eh ben quand ça veut pas... Et voilà, c'est la fin de ce journal. L'ensemble de la rédaction, les neiges du Kilimandjaro et moi-même vous souhaitons une affreuse fin de semaine.
1: Merci Yann Morel pour ce flash info. Bravo. C'était très... Non mais c'est important de s'informer. Ah, on fait signe les amis en régie. Oui, c'est ça. Nous avons quelques messages d'auditeurs sur le répondeur. Et on va les écouter.
6: J'aime bien ça.
1: Moi aussi, j'aime bien ça.
6: Ils sont un peu cons, mais je les aime bien.
1: Parole à l'auditeur, on y va.
7: Oui, bonjour, moi, je vous appelle parce que j'ai passé une arrivée pour mon temps à vos économies. Et je vois une anecdote du midi, et pour avoir quand même des blagues, je peux plus rire, voilà. Le problème avec vous, c'est que quand vous parlez, on comprend rien.
8: Oui, bonjour, moi, je vous appelle parce que je suis un guetard. Ouais, moi, j'aime ça. J'aime le sexe. Ah oui, ben oui, le sexe, c'est quand même important. Et moi je me dis que la pire position sexuelle c'est quand tu es allongé en dessous et qu'au-dessus, et ben y a personne.
9: Oh là là, mais quelle histoire. Oh non, ça sort plus avec cette histoire de Covid là. Eh ben moi j'ai la solution. T'as le Covid? Ben tu bois 1 litre de pulco. Et quand la bouteille est vide, t'as plus le Covid.
10: Oui, moi je vous appelle parce que je vois qu'il y a beaucoup de problèmes de couple autour de nous et ce qu'il faut seulement retenir dans un couple, c'est juste qu'il faut s'expliquer et surtout de communiquer. Il faut s'expliquer et surtout bien communiquer. S'expliquer, communiquer, s'expliquer. expliquer et communiquer. Niquer, niquer.
3: Oui, salut, moi c'est...
11: C'est problème, Bill, non.
3: Je vous fais une chanson. J'ai pas vraiment la solution, car je sais qu'on nous prend pour des cons. Quoi qu'il en soit, on l'a dans le baba, et j'ai pas de solution pour toi. Voilà.
10: Oui, allô, c'est moi. Oui, c'est moi qui vous écoute tous les jours et qui vous aime pas. Je vous aime pas. Non, je vous aime pas. Mais je vous écoute tous les jours. Mais je vous aime pas. C'est dégueu.
3: Et s'il n'y a pas de solution, tant pis pour nous, on l'a bien dans le fion. Oh, je suis trop rebelle.
1: Voilà, voilà, merci pour... On a les auditeurs qu'on mérite, hein. Ils vont bien, hein. Ah là là, ça fait du bien.
11: Ils sont bons.
1: On fait une pause, on se retrouve juste après.
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1: Les amis, c'est le moment de retrouver Laurence Ruati pour la fin de cette émission et un petit jeu sur les extraits de films.
2: Ouais,
1: c'est ça, Lolotte?
2: Exactement, je vous dis une phrase et vous tentez de trouver. Alors, Yann est au taquet,
1: ami auditeur. Ouais, il est chaud parce qu'il est
3: déjà prêt à appuyer sur le buzzer.
2: Ah, oui, il a fou, il a fou.
4: Là,
2: a
4: on dirait plus l'autre, là, dans le tour des ménages.
1: Il est chaud, il est prêt à appuyer sur le buzzer.
2: C'est la laisse, la laisse.
4: Non, Didier Bourdon.
2: Didier Bourdon, c'est Didier Bourdon.
1: Calmez-vous. C'est un vrai pédophile.
2: Il est Il est un petit peu inquiétant, même limite. Donc, je vous donne une phrase et vous tentez
4: c'est
2: de trouver.
4: C'est pas cynophile, c'est cinéphile. Cynophile, c'est les chiens. Bon, aussi, mais.
2: C'est un autre
4: on
2: sport.
4: On le dit pas.
1: Allez-y, phrase culte.
2: Cynophile. Donc, une phrase culte et vous tentez de trouver de quel
4: les
2: film
4: bronzés.
2: Cette phrase. Alors, cette première phrase est très simple. Hein.
1: C'est un tour de chauffe.
2: Juste pour que tout le monde ait bien. Bien sûr, on peut rigoler. Tu entends?
4: Oui.
2: Tu attends 5 secondes avant de répondre,
4: oui.
2: D'accord?
4: Oui.
2: Tu réponds pas tout de suite.
4: Non.
2: Non, on va le perdre. Non. On va le perdre. Attention, Houston, on a un problème.
4: Victor Hugo! Apollo 13.
2: On a dit on rigole ou pas?
1: La tour Montparnasse.
4: Moi, ça me fait vachement marrer, moi. Tu vois? Regarde, Apollo 13.
2: Oui, Apollo 13, on est bon, Tom Hanks.
5: Kevin Bacon.
2: Alors,
4: Kevin
2: arrête.
4: Bacon, putain.
1: Ouais.
2: Oh là là.
1: Jean-Michel Jambon.
4: Alors, qu'est-ce qu'il avait fait, Kevin Bacon?
5: Holoman?
4: Non.
5: Footloose.
2: Footloose. Ah, voilà,
4: ouais.
2: J'avais adoré
4: ça. Ah non, mais Footloose,
2: incroyable.
1: Ok, d'accord.
2: Okay.
1: Ouais, on a fait jusque CM2, l'anglais.
2: On n'est pas allé plus loin.
4: Footloose.
1: Allez, where is an umbrella? Go.
2: Oh, ok.
4: Arrête
2: de te torturer, Gomez. Je suis là pour ça. Classique.
3: Gomez et Tavares.
2: Mais non.
1: Poil sur les bras.
2: Attends.
1: Allez, la famille Madame.
2: La famille Adam.
5: Ma famille d'abord.
2: Il l'avait pas du tout. T'aurais pu attendre un petit peu, Yannick.
1: Ah là là.
5: Excuse-moi, je me suis emballé.
4: Attends, pour nous faire découvrir la famille Adam. Il fait sa main comme une araignée qui marche sur son bras.
2: C'est la chose.
4: Bien sûr que deux fois que j'ai la réponse, mais j'y étais pas bon.
2: Eh oui, on les avait perdus. C'était très drôle.
4: J'étais loin de la famille Adams.
2: Amis auditeurs, dans leurs yeux, c'était assez rigolo de voir le néant.
5: Il y avait le vide intersidéral.
2: Ah oui, il y avait un truc.
4: Horut Marti.
5: Là, j'imite Karl.
1: Ah, je sais le faire. Horut Marti. Vers l'infini et l'au-delà. Oh, oh, oh.
2: C'est n'importe quoi.
4: Non, mais tu trouves.
1: Je vais vous faire un remix.
2: Un combo.
1: J'aime-moi Gargamel. Alors.
2: Alors,
4: elle est potente de Nièvre.
2: Alors, pour ceux qui ne sont pas au courant, il faut savoir que Karl est un fin animateur, mais il imite tout le monde avec la même voix. Donc
4: mais
2: là, il vient de nous faire un combo.
4: Pas du tout.
1: Mais je travaille.
2: Mais bien sûr.
1: J'y travaille.
2: Ah, mais oulala, mais on ne dit pas le contraire.
3: C'est nous, Mimimati.
5: D'ailleurs, avec son spectacle.
1: Mimimati. Hop, j'ai fait un tour de magie.
3: Ah ouais, ça ressort.
2: Alors, on est bien ou pas?
4: C'est bien. Vas-y, dis, il en faut peu pour être heureux.
1: Il en faut peu pour être heureux.
2: Ah, c'est différent là-bas.
1: Ça, c'est mieux déjà. Non,
5: là,
1: j'ai une autre intonation. J'ai cherché au fond de la gorge.
2: Alors, on revient sur les expressions de films.
1: Oui, revenons,
2: s'il vous plaît.
1: Revenons.
2: Je suis chez moi, je me balade à poil si je veux.
6: Ah, c'est un calme.
1: Gazon maudit.
2: Gazon maudit.
1: Gazon maudit.
2: Attendez la réponse tout de suite.
1: Ah, bah oui, mais c'est la fin. C'est la fin de cette émission.
4: Mais non, c'est pas la fin.
1: Mais comment ça, c'est pas la fin?
4: Mais non, on n'a pas entendu le jingle.
2: Une dernière?
4: Oui.
1: Oui.
2: Il vit.
3: Quoi?
1: Il vit. C'était quoi ça?
4: Plutôt, he's alive.
2: Arrête.
3: Qu'est-ce que t'as dit?
2: Il vit.
4: Ah, he's alive, oui.
1: He's alive.
4: Céline Dion.
1: Je sais pas.
2: Non.
3: Il vit, t'as dit.
1: Allez-y.
2: Non. Si vous le trouvez pas, je vous le donne pas.
1: C'est
2: on attend une autre émission.
1: On ira avec Footloose.
2: Alien, non.
4: Elephant Man.
2: Non. Ah, c'est non. Bon, ça.
4: Ah, c'est bon, ça, oui.
1: Allez-y, dites-nous, c'est fini.
2: Non, la prochaine émission, mes amis, vous ne saurez rien.
1: D'accord. Merci, Lolotte.
2: Bisous.
1: Merci, Yann Morel.
5: Avec plaisir.
1: Merci à tous, merci Jérôme, merci Thierry Alonso, merci Virginie, à bientôt.
2: Merci Carlito.
1: C'était les affreux Jojo.

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Bonjour et bienvenue dans notre émission Parlons-en Pasteur, une émission spéciale où nous aborderons divers sujets bibliques avec différents serviteurs et servantes de Dieu. Aujourd'hui, comme chaque mardi, sera un temps spécial et enrichissant. Alors tiens-toi prêt et dispose.

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1: Je salue tous les fidèles branchés de la 88.9 de Mega FM. Vous êtes dans l'émission Tempo week-end de ce samedi. Nous allons parler de

0: Musique et aussi des festivités qui auront lieu sous la commune d'Anse-Bertrand durant le mois d'octobre. Ce sera dite par mon invité Karine qui est présente sur le plateau de la radio Béga FM aujourd'hui. Nous avons des artistes aussi. Nous avons avec nous Monsieur Négrit Claudel. Nous avons aussi avec nous Francis Bertelli du groupe Cadence. Elle est sortie du côté des Abîmes pour venir à Anse-Bertrand. Monsieur Claudel, lui, il est sorti du côté du Gosier. Et en face de moi, il y a le grand trompettiste qui est avec nous aujourd'hui. Tu es sorti de quel côté, toi?
1: Du moule. Le moule. La capitale.
0: Soulève le micro.
2: De la capitale de la Guadeloupe, le moule.
0: Tu sors du moule.
1: Oui.
0: Et la dame de l'autre côté, t'es sortie de toi.
3: De la capitale du Nord-Gantin, c'est bien.
4: De la capitale des Abîmes.
1: Il en faut pour tout le monde.
0: Donc, comme à l'accoutumée, on va commencer l'émission. Tout le monde va se présenter pour les gens qui nous écoutent sur le site de la radio, c'est sur Internet, puisque la radio est écoutée sur Internet. Internet, c'est partout dans le monde et aussi les gens qui nous regardent sur le Facebook Live de la radio et ceux qui nous écoutent sur la 88.9 de Méga FM, c'est sur la bonne FM. J'ai le dé ton téléphone, s'il te plaît. Donc, honneur aux dames, on commence par Franceline.
4: Ah ben, d'accord. Eh bien, bonjour à tous.
0: Soulève un peu ton micro.
4: Okay. C'est bon là?
0: Ouais, c'est bon.
4: Ok. Bonjour à tous. Bonjour aux auditeurs de Méga FM. Bonjour la Guadeloupe. Hein. Je suis Franceline Bertelli, chanteuse du groupe Cadence depuis 1989.
0: La dame en face.
5: Bonjour à tous.
0: Mets-toi à ton aise, ne sois pas timide.
5: Chers internautes, je ne pense pas timide, bon, voilà. C'est que j'ai juste une petite voix, mais je ne suis pas timide. Je suis Bolmain Karine, je suis l'adjointe déléguée à la culture, au patrimoine, à la communication et au numérique. Ben voilà, depuis le 1er avril, le jour de mon anniversaire d'ailleurs.
0: Monsieur Claudel.
6: Oui, je dis bonjour à tous les auditeurs de Méga FM. Je me présente Claudel Négrit. Je viens juste pour vous présenter mon tout dernier album.
0: Le monsieur en face de moi.
7: Bonjour tout le monde, à tous les auditeurs, auditrices. Moi, c'est Yannis Miles. J'ai vu de la lumière, je suis rentré.
0: Aujourd'hui, le plateau est très animé. Hein.
7: Oui.
0: Donc, comment ça a commencé pour vous, votre aventure musicale? On commence par Franceline. On sait que la musique du côté des Bertelli,
4: oui,
0: c'est une affaire de famille. Comment ça a commencé?
4: Ben, écoute, ça a commencé juste après Hugo. Nous étions là un petit peu à végéter, tous les quatre, puisque le groupe Cadence et mon fondateur sont mes trois frères et moi-même. Et puis, nous avons eu à l'esprit de l'échanger avec nous, déjà en chantant, mais pas avec les instruments réellement, puisqu'il n'y avait pas de courant, il n'y avait pas d'électricité. Et quand l'électricité est revenue, il fallait mettre un peu d'ambiance à la fois à la maison, mais aussi dans le quartier. Et puis, on a eu l'idée de choper le clavier que mon frère avait, et ça a démarré ainsi. On reprenait les chansons, et puis quand tout est redevenu, entre guillemets, dans l'ordre, hein, eh bien, on s'est dit, pourquoi pas continuer. Nos parents nous ont dit, d'accord, on vous accompagne. Et depuis 1989, on est là, on parcourt comme on peut. Plus de 30 ans, près de 40 ans de carrière, et on est là.
0: Vous avez un disque d'or?
4: Ah non, ça, je pense pas. On n'a pas de disque d'or, mais on a un titre qui a permis que je sois là aujourd'hui. On peut quand même saluer ces variations, Allez Dio, qui est sorti en 1995. Mais il est vrai qu'entre 89 et 95, on n'a rien fait de discographique, entre guillemets. Nous voulions à tout prix parfaire nos connaissances en allant sur les scènes. Et comme nous étions tous autodidactes, moi j'avais déjà un début de, je dirais entre guillemets, de carrière, parce que j'étais chanteuse à la chorale de mon église, enfin à l'église communale, quoi, je veux dire, de la ville. Hein. Et donc avec ça, j'avais déjà mis le pied à l'étrier dans la chanson, et mon frère Jean-Luc, il est né d'ailleurs, m'a embarqué, nous a embarqué tous, et depuis, ben, l'aventure continue. Ouais.
0: Du côté des, comment ça s'appelle encore lui, là, c'est Claudel Négrite aussi, c'est une affaire de famille, hein, puisque ça fait le troisième Négrite que j'accueille au studio de Mega FM. Alors, dis-nous tout.
6: Bon, de toute manière, il y a plus que ça.
4: Ouais,
6: il y a plusieurs Négrites qui sont dans la musique. J'ai Christophe Négrite et Julianis Négrite qui sont dans la musique aussi. Christophe, c'est un batteur professionnel. Il joue un peu dans l'Hexagone, un peu partout. Et moi j'ai commencé, on avait un petit groupe qui s'appelle Le Nouveau Compagnon au bout du gosier. Et puis on a commencé comme ça, on a formé un petit groupe. C'est dans ce groupe-là, je chantais toute seule. C'est dans ce groupe-là que je me suis signé, que j'ai appris à chanter en groupe, en tempo, quoi. Et puis on a duré 12 ans, on a été faire le service militaire, on a recommencé. Et puis jusqu'à présent, je suis là-dedans.
0: D'accord. Voilà. Yannis Malis.
8: Oui, bonjour. Eh bien, écoute, moi, j'ai commencé la musique, j'avais 3 ans, mais parce que mes parents sont musiciens. Mon père, c'est Jean-Fred Castries, que je salue d'ailleurs au passage. Et puis, moi, la musique, c'est mon obsession. Hein. Je me lève, c'est musique. Avant de me coucher, c'est musique. Quand je ne sais pas quoi faire, c'est musique. Et pendant que je fais plein de choses, c'est musique aussi. Donc, je vis de musique et d'eau fraîche.
0: Donc, tu te réveilles en musique, tu te couches en musique.
8: Bien sûr, je ne suis pas le seul, je suis sûr.
0: Et Karine?
5: Ah, moi, je suis la star de la salle de bain. J'ai commencé mon expérience depuis le ventre de ma mère, je pense. Et puis quand je chante, on dit qu'il n'y a pas d'eau en Guadeloupe. Quand je chante, la douche est cool, il y a de l'eau. Voilà.
4: On va t'embarquer aux abîmes. Lola coulé.
0: Donc le titre qui a révélé les talents du groupe Cadence, c'est le titre Variation interprété
4: par moi-même,
0: Francis Bertelli.
4: Mm-hmm,
0: et
4: ça
0: a fait danser beaucoup de personnes.
4: Oui.
0: À ce moment-là, c'était, comment on appelait ça encore, les surprises parties des soirées.
4: Ouais, on n'était plus dans les surprises parties, mais on était plutôt dans les soirées. Ça commençait à arriver les after. Ça arrivait. Et puis, beaucoup de discothèques, ce genre de choses. Et puis, on a eu l'occasion aussi de voyager grâce à ce titre. Et franchement, on s'y attendait vraiment pas. Mais on a pu quand même, rien qu'avec ce titre, parce qu'il était quand même repris sur d'autres compiles. À l'époque, c'était des compilations. Ça fonctionnait. Donc, on a pu partir en Belgique, au Canada. On a quand même fait des salles, rien qu'avec notre nom. Hein. Élysée Montmartre, on a fait le Bataclan. On a fait Bercy, donc on a fait de grandes choses au moment où on pouvait les faire. Quoi. Aujourd'hui, c'est pas la même chose.
0: Eh ben aujourd'hui, tu as Mega FM, tu vas
4: nous
0: faire...
4: Et je suis tout aussi bien.
0: Eh ben aujourd'hui, là, tu as Mega FM, tu vas nous faire un petit show, je suppose.
4: Un petit show, qu'est-ce que tu entends par un petit show?
0: Eh ben, tu vas nous chanter Variation.
4: Je te fais juste... Ah, d'accord, tu mets le titre carrément. D'accord.
0: Tu nous chantes un petit bout dessus,
4: quand
0: même.
4: Oui, bien sûr, avec plaisir.

0: Merci.
1: On applaudit France Lise, ça va, ça vous a rappelé des choses. Je suis sûr que Yannis a dansé sur ce titre.
2: Ah ouais.
1: Ça lui a rappelé des souvenirs. Hein.
0: Et même plus jeune que le petit.
1: Fais monter ton micro, fais monter.
2: Je suis dans 86.
0: Ah ouais, ça va.
2: Si
0: ça
2: passe.
1: Si vous sur le micro pour que ça puisse monter à la bonne hauteur.
2: Ah ok. Ah ouais. Voilà.
1: Ça se déplace.
2: Ok.
1: Donc dis-nous tout.
2: Ouais, ben je suis en 86, donc j'ai eu le temps de l'entendre un peu quand même.
0: Bien sûr.
2: Mais oui, ça m'a rappelé, tu sais, ça m'a rappelé, comment ça s'appelle, le podium du tour, les trucs
0: vrai.
2: Comme ça.
0: Ouais.
2: La belle époque.
0: Si je peux me permettre, les podiums Sun FM aussi. Mmh. On a fait beaucoup. Ouais. C'était une belle époque, ça.
2: C'est clair.
0: Je sais pas si on pourra refaire ça comme avant, mais les podiums du tour, les podiums comme ça, des fêtes. Mmh. C'était vraiment très très bien, très belle époque.
2: Les concours d'équilibriste, de coca chaud,
0: mangeurs de saucisson.
1: Monsieur Claudel, ça te rappelle quoi? Tu étais du côté de l'Hexagone à ce moment?
3: Non, j'étais toujours ici. Hein. Je vais à l'Hexagone de temps en temps, mais j'ai toujours vécu ici.
1: Donc tu as été danser ce titre quoi, du côté de la Cascade?
3: Bien sûr, un peu partout. La fête des communes, le mat cocagne et tout ça, il y avait des belles choses avant. Je dis ça tout le temps. Les fêtes, c'était important avant. Hein. Mais maintenant, là, on ne fait plus les fêtes. On ne peut même pas faire sa promotion. On faisait la promotion dans les fêtes communes avant. On ne peut même plus faire ça.
1: Les choses ont changé. Peut-être que il y a quelqu'un qui est là. Peut-être elle va changer ça.
0: Choses, mais oui.
1: Elle est là, elle peut nous dire.
2: Allez, débrouille-toi avec ça.
0: Voilà. On te laisse dans le gambet, tu ne sais pas nager. Tu sauras.
2: Sans pression.
4: De toutes les façons, ce sera une surprise. Je ne dis pas les noms, mais on aura 4 nouvelles personnes qui viendront faire leur promotion pour la fête du beau. Et ils nous ont même offert pour les 2 autres fêtes, Campèche et Guéry. Donc, on va essayer de remettre ça en place petit à petit. Bon, ben. Avec beaucoup de sécurité, vous savez ce qui se passe en ce moment. Exactement. Dans toutes les communes. Et même si Anse-Bertrand est une commune rurale, elle commence à être un petit peu touchée.
0: Donc, voilà. Ah ouais, d'accord.
4: Mais voilà. Ouais. C'est pas le grand banditisme, ouais, c'est le petit.
0: Oui, c'est ça.
4: Petit banditisme.
2: Malheureusement, voilà. C'est ça là, en Guadeloupe.
0: Oui.
2: Malheureusement.
0: Toutes les communes maintenant. Ouais.
2: Heureusement qu'il y a de l'amour, qu'on partage de l'amour entre nous. Heureusement qu'on a de la bienveillance.
4: Ah, il le faut.
1: Donc, monsieur Claudel, vous faites quel type de musique? Vous faites du gouka, du zouk, dis-nous.
3: Bon, en fin de compte, moi, je peux chanter du gouka, mais je laisse ça à d'autres personnes. Il y a mes deux fils qui font un petit peu. Mais moi, j'aimais du compas, du zouk, de la biguine. Parce que tous les albums que j'ai produits, il y a toujours la biguine, une biguine là-dessus. Et puis, j'aime toutes les catégories de musique, de que c'est bien.
1: Donc, ça fait combien d'années que tu es dans le milieu?
3: Ah, ça fait des années. Hein. Moi, j'ai pas fait d'album très tôt. Ça fait mon sixième album. Mais j'ai pas fait d'album très tôt. J'ai pas eu l'occasion de trouver des gens pour me produire, mais ça fait longtemps. Depuis les années, j'ai commencé à jouer. On a monté le petit groupe à 13-14 ans. Ça fait un bon moment. J'ai fait du live. Je ne suis pas un artiste qui est très connu dans le milieu. Mais j'ai fait des albums un peu tard. Mais ça fait longtemps que je suis là, hein, moi.
1: Mais est-ce qu'il y a quelqu'un qui t'a poussé à rentrer dans ce milieu?
3: Non, j'ai eu ça dans mon ADN aussi parce que moi j'ai commencé à chanter depuis à l'école depuis tout petit et puis on a décidé de former un petit groupe. On a formé un petit groupe au bout du gosier. Au bout du gosier, c'était le groupe Nouveau Compagnon. Et puis on a resté beaucoup de temps à exister. On jouait un peu partout dans les communes, dans les sections du gosier. C'est en ce moment-là que j'ai passé pas mal de groupes aussi. Et puis on a décidé de monter. J'ai décidé de faire des albums. Parce que moi, je ne trouvais pas l'occasion de faire des albums. J'ai dit, je veux faire un album. J'ai fait un premier et j'ai pris goût. Ça a continué jusqu'à présent.
1: Donc, tu as sorti un nouvel album, 6 titres quoi dessus. On va écouter un. Oui. Le premier titre qui s'appelle
3: Avant nos mots.
1: Avant nos mots, pourquoi avant nos mots?
3: Ça veut dire qu'il faut prendre plaisir parce que mon gars est tellement vite à présent. Et on l'a bien capacité là. Donc, il faut prendre plaisir, faut nous nier à mon petit monde en nous pour nous bailler tout ce bien là ça.
1: Donc, on va écouter le titre. Quoi. Tu vas nous faire un petit show comme Francis.
3: Oui, comme tu veux.
1: Ah, il ne faut pas dire comme tu veux, oui, Francis l'a fait. Et ça nous a rappelé beaucoup de choses. Hein. On écoute le titre.

0: Nous venons d'écouter le titre de Claudel Négrite. Avant nous, mort sur la 88.9 de Méga FM, on salue ceux qui nous regardent sur le Facebook live de la radio Freddy Derby. Nous avons notre ami Romulus Etena qui nous regarde toujours fidèle, présent. Il y a d'autres personnes, je ne pourrais pas dire tout le monde. Je vous salue tous et aussi ceux qui nous écoutent sur le site de la radio, sur internet, megafmguadeloupe.com. Et ceux qui nous écoutent sous la 88.9 du côté de Sainte-Rose, de Déhé, de Sainte-Anne, de Saint-François, sur toute la Guadeloupe, sur Marie Galante, la Désirade aussi, on nous entend.
1: Et en donc, Belgique et Suisse.
0: Belgique et Suisse.
1: Ouais.
0: On vous entend envoyer un message?
1: Ouais, sur Internet.
0: Ah bon? Eh bien, la radio, ça s'écoute pas autour. Hein?
1: J'ai envoyé l'annonce et ouais. Ils sont connectés.
0: D'accord. Donc, on a écouté M. Claudel. Il nous a chanté un titre. J'ai vu que Francis a dansé.
1: Ah, il est magnifique. Mais bon.
0: Donc, tu vas le recruter à Cadence, alors?
1: Non, mais je le saluais parce que non seulement le titre est bien, mais l'orchestration. J'ai écouté chaque instrument, à la fois la ligne de basse qui est magnifique, mais le phrasé des cuivres, alors là, on n'en parle même pas. Il y a un peu qui pourra le dire, mais les cuivres, tout est bien orchestré. Franchement, un très très beau titre.
2: Ah, et, ouais, c'est, ouais. Et c'est du vrai life, il n'y a pas de programmation. Là. C'est des instruments manuels qui sont là.
0: Donc il n'y a pas de l'IA dedans, c'est du naturel.
2: Pas de programmation, non.
3: Il n'y avait même pas de B, ni de C.
2: Mais de toute manière, il y a l'IA, mais j'ai toujours appris à jouer en live. On a commencé.
1: C'est ça.
2: On a toujours commencé à jouer en live. J'ai toujours fait du live, moi.
0: Donc, monsieur Yanis Maïs, tu fais quoi comme musique?
3: Waouh! Je fais quoi comme musique? Ça dépend de la casquette que je porte sur le moment. J'ai un côté urbain, donc je suis un afro-beat dancehall, mais j'ai une casquette très intimiste, très sensible, et là je passe en piano, voix, trompette. Et ça dépend de l'émotion que je veux partager sur le moment, mais dans mes concerts, je passe d'une émotion à une autre. J'aime bien chambouler les gens, j'aime bien les faire pleurer, j'avoue. J'ai un petit côté sadique là-dessus.
1: Tu l'avoues, c'est déjà pas mal.
3: J'en suis conscient. Donc. Mais oui, c'est vrai que je me définirais comme un artiste qui valorise l'émotion et les larmes, c'est vrai.
0: Donc tu es un artiste engagé, toi?
3: Oui, bien sûr, il faut. On doit tous l'être. Hein. Je ne sais pas si tout le monde sera d'accord avec moi, mais il faut qu'on le soit. On est sur une île où il y a des petites choses qui dysfonctionnent. Donc, il faut qu'on soit tous engagés de façon à ce que les choses évoluent et au mieux changent.
0: Et ça fait combien de temps que tu es dedans?
3: Alors, ma casquette engagée, c'est mon père qui l'a mise sur ma tête, puisqu'il m'a très vite fait comprendre la situation dans laquelle notre communauté est, et du coup c'est quelque chose qui m'a très très très tôt intéressé, parce que ouais, effectivement, même si quand j'étais enfant j'avais pas les mots, mais je voyais qu'il y avait des différences de traitement entre une communauté et une autre. Donc, ça fait longtemps que je m'intéresse vraiment à ce type de sujet, à ce type de choses. Et encore une fois, il faut qu'on s'y intéresse tous, parce que c'est tous ensemble qu'on va faire évoluer les choses. Et si c'est pas nous qui le faisons, personne ne le fera pour nous.
0: Donc, tu as ton petit fan club qui te suit, comme le groupe Cadence. Quand il se déplace, il y a deux cas.
3: seulement Non, j'ai des gens qui suivent mon travail, et je les remercie d'ailleurs pour la force et le soutien qu'ils m'apportent, parce que sans le public qui écoute, y a personne pour chanter, hein, on le sait. Donc merci à eux, vraiment un paquet de lambeaux. Ouais.
0: Tu as un titre qui s'appelle Bandit.
3: Hey, mon Dieu, tu vois, donc du coup là c'est la casquette un petit peu bordélique, on va dire, c'est la casquette après minuit. Et ouais, qu'est-ce que tu veux me dire sur le titre Bandit?
0: c'est toi qui dois nous, tout nous dire.
3: Alors, c'est, ce titre-là, je l'ai écrit parce que voilà, il faut aussi faire danser les gens. Il faut de temps en temps penser positif, penser léger, penser amusement, penser pour ne pas justement être, avoir trop de ressentiment et être la tête dans le mur, quoi. Ouais, c'est un titre que j'ai écrit parce que ouais, il était temps que, ouais, que je fasse secouer les gens. Une partie bien précise du corps des gens. Mais voilà, pourquoi? Qu'est-ce que.
0: On va écouter le titre Bandit et tu nous fais un petit.
3: Allez, c'est parti.
0: C'est parti.
3: Mais oui. Ça fait longtemps que j'ai pas chanté ça. Hein. Ouais. Ouais.

0: Je m'attendais pas à ça.
1: Moi, j'avais dit après minuit, hein. Il est que 11h50. Attention.
0: Je t'en remercie. Je vais découvrir.
1: Attention.

0: l'année
1: dernière, il y a deux ans. Il y a Yanis Maïs, bandit. Qu'est-ce que t'en penses, Karine?
2: Ouais. Monsieur, en ton ambita boule, café ABCD, machin, on pas connaître. Non, je rigole, je suis enseignante. Je suis tout le temps avec des enfants, des jeunes, surtout des ados. Donc, je sais très bien. Mais on va dire que le son est plus qu'actuel. Voilà, c'est ce qu'on voit. Et je salue tous les artistes d'ailleurs parce que il y en a beaucoup qui en vivent. Donc c'est vrai que quand on est, comment dirais-je, quand on a à cœur de faire passer des émotions, il faut toucher le plus de personnes. Voilà. Parfois, il faut aussi du son comme ça. Bravo, Yanis.
3: Vraiment bravo.
0: Merci beaucoup.
2: J'en profite aussi pour dire à Monsieur Négrit que j'ai écouté les paroles, voilà, de sa chanson, de son morceau, et vraiment, je te félicite parce que c'est vrai. Il y en a beaucoup qui devraient comprendre ça.
4: Ouais.
2: Et on espère que ça ira en s'améliorant. Moi, j'ai espoir, hein. Je suis une éternelle optimiste. Bon, voilà, même si voilà, je vois que tout est mort, je dis, ah, on va ressusciter les choses. Voilà, c'est comme ça, ça va aller.
0: C'est important de toujours être positif.
4: Bien sûr,
3: très toujours important.
0: Ouais. Good vibe.
2: Il le faut, c'est ce qui fait vivre.
0: Et c'est gratuit.
1: Bien sûr.
2: Et voilà.
1: Donc, Karine, c'est aussi à la fête du côté d'Ansbertrand.
2: Oui.
1: Qu'est-ce qui va se passer du côté d'Ansbertrand?
2: Alors, on a tout un programme. Il y aura beaucoup de manifestations. Déjà, je remercie les associations qui ont joué le jeu, enfin, qui vont d'ailleurs jouer le jeu. La fête va commencer le 1er, le jeudi 1er, avec la fête de Campêche. Ensuite, la semaine d'après, ce sera à partir du 9, la fête du bourg d'Ansbertrand. Et ensuite, à partir du 16, ce sera la fête de Guéry. Donc, les fêtes seront sur tout un long week-end, du vendredi au dimanche soir. Tout en respectant le fait que les élèves, parce que ce sera aussi une fête pour tout le monde, la famille. Donc, on sait que les enfants vont à l'école, les gens travaillent. Et le thème, c'est lié en âge et patrimoine. Mmh. Voilà. Quelque chose de bien.
4: Les thématiques.
2: Voilà.
1: Donc, tu vas nous dire le programme tout à l'heure. Qu'est-ce qu'il y aura au programme, si tu as déjà le programme?
2: Bien sûr, j'ai déjà le programme. Je suis à la communication.
1: Donc, tu vas nous dire qu'est-ce qui va se passer la semaine prochaine. Ce sera du côté de Campêche.
2: Ce sera du côté de Campêche, oui.
1: Eh bien, tu nous dis le programme de Campêche et après ça, on va continuer
2: après
1: avec les artistes.
2: J'ai dit que c'était un secret.
1: Je connais déjà les artistes.
2: Non, je le sais très bien.
1: Donc, tu vas nous dire ça. Qu'est-ce qui va se passer du côté de Campêche? C'est la fête du côté d'Ansbertrand. Oui. Donc, David, tu seras là avec ton appareil photo pour faire les photos. Je sais que tu aimes faire des photos pour Mega FM. Oui. Et tu es déjà là pour faire les photos des artistes qui sont présents sur le plateau aujourd'hui. Donc, Karine, qu'est-ce qui va se passer? Ça commence à partir de vendredi?
2: Non, ça commence pour Campêche à partir de jeudi 1er. Parce qu'on compte aussi le pavoisement de la section. Ensuite, à 18h, il y aura la messe solennelle de Sainte-Thérèse avec le Monseigneur Philippe Guiougou à la chapelle de Campêche. Donc, je pense que c'est facile de trouver. C'est au bord de la route. On ne peut pas se tromper. Ensuite, on continue sur le vendredi 2 octobre. À 18h, il y aura une retraite au flambeau avec Masse en Masse, que je salue d'ailleurs. Ensuite, à partir de 20h30, il y aura un coup de tambour avec les Colibris à la salle polyvalente Valcougène. Le samedi 3, on continue. À 6h30, il y aura une marche patrimoniale avec Aïkos Caraïbes. Ensuite, histoire de la Maaudière et de la découverte de la pointe Petit Nègre, que tout le monde ne connaît pas.
1: Allez.
2: Voilà. Alors, j'en étais où on a juste, oui. Ensuite, à partir de 9h, il y aura les bœufs tirants avec les Titans du Nord, Mini Mécadet à la Maudière. À 16h, défilé municipal avec les élus, la fanfare du Nord Grande-Terre, les associations et les forces vives du territoire. À 17h, challenge de belote, l'As des As, première manche, Évasion Nord qui fait ça. Alors, oui, en même temps, ouais. À 17h30, allocution et vin d'honneur. 19h, animation podium avec les associations de la commune et les artistes invités. À partir de 19h30, nous avons chez Nicole, Madame Nicole Vélin, le dîner dansant, un dîner dansant chez elle, le dimanche 4 octobre. On a à 7h une nouvelle messe à la chapelle de Campêche. À 8h, Grand Prix cyclisme au Liergen, 3e édition, avec la team UVN, les élites Open et Access, départ et arrivée à l'habitation La Maudière. À 9h, exposition et vente d'objets artisanaux et de plantes médicinales près de la salle Valcougène. À midi, alors, non, ça commence à midi, midi, minuit. Au King Campbell Food, tout le monde connaît Ulrich. Coucou Ulrich. Alors, ce sera organisé, bon, évidemment, comme je l'ai dit, par Ulrich Davillet. Ensuite, à 16h, une mini-parade de quadrilles avec les colibris qui vont prendre le départ à la rue Joseph-Tony, en face du local Valcougène. Et à 19h, on aura le bal public avec DR Express. Voilà.
1: D'accord. Mais l'année prochaine, ce sera avec le groupe Cadence. Il y a Francis qui est là. Il faut que tu prennes son numéro.
2: Ben oui.
1: Ah
2: ben oui. Tout à fait.
4: Voilà. Ça fait plus de 20 ans qu'on n'a pas chanté à 11h30. 26 ans.
1: Donc tu lances un appel.
4: Ben oui. Voilà. Bon, nous bien sommes sûr. Là. Hein.
1: Est-ce que tu as entendu?
2: Très bien entendu. Parabole ouverte. Voilà.
1: Donc, est-ce qu'il y a un artiste qui vous a inspiré durant vos débuts?
4: Nous, on a été inspirés. Alors, c'est clair qu'on a commencé en 89. Donc, on avait comment elle s'appelle? Jenny Jonathan, Joël Ursule, on avait le groupe Cassav. Donc, on avait beaucoup d'influence. Mais ce qui était important, c'est de proposer un album, le premier album, assez éclectique, mais avec comme base le K. C'est pour ça que ça s'appelle Cadence. Donc, on voulait à tout prix qu'on reconnaisse aussi notre appartenance au K. Et donc, on a tout fait pour qu'il y ait cette note à la fois dans le premier comme dans le deuxième, avec le titre levé aussi.
1: Donc, vous avez sorti combien d'albums?
4: Eh bien, nous, en tout, 5.
1: 5 albums?
4: Ouais, en tout, 5. Mais petite compilation à côté. Moi-même, entre-temps, j'ai été invitée ailleurs. Donc... ouais, Cadence a quand même fait 5 albums, mais beaucoup de prestations en live, beaucoup de... Et puis il y a eu une pause aussi à un moment. Là, nous, on revient après près de 7-8 ans d'absence. Comme on l'explique souvent aux gens qui nous rencontrent, ben, le manager, c'était ma mère qui est décédée en 2020, et puis mon père en 2022. On a pris le temps de revenir tranquillement, et donc c'est ça, et de revenir sur le marché, comme on dit.
1: Donc, vous avez sorti un autre titre.
4: Et on a sorti un autre titre, En nous parler, qui est en rotation depuis quelques mois en radio, mais en téléchargement depuis quelques semaines. Donc, on invite les gens à écouter et puis on repart. On repart parce qu'en décembre, un autre titre va sortir. Et puis, en 2027, d'autres dates qui arrivent avec le groupe. On repart aussi sur d'autres festivals ailleurs. On est programmé ailleurs, donc ça repart tranquillement.
1: Est-ce que tu pourrais nous parler aussi des musiciens?
4: Alors, les musiciens, à la base, nous avions donc fondé le groupe, déjà nous quatre, mais il y avait aussi les deux frères Bonalère, Franck et Charlie, guitariste et bassiste. Et puis, on avait aussi deux cousins, à la batterie Charles Nègre, que tout le monde connaît maintenant, et aussi à la percussion Martin Pacom, qui est du groupe 440. Et donc, ce sont les membres, les musiciens de Cadence dès le départ. Ensuite, nous ont rejoint Joël Tarrette à la basse, et puis Willy Rennes dit Trainette, qui s'appelle Willix tout simplement, à la guitare. Donc, et puis, quand on part en tournée, même ici, hein, des fois, le batteur, c'est Christophe Négrit, dont le père est juste à côté de moi.
1: Et comment vous faites pour pallier côté professionnel et musical?
4: Pas toujours très évident, mais il est vrai qu'on en profite au maximum quand on a des vacances scolaires. Je suis enseignante, mes frères le sont aussi. Donc, ça fait que on peut partir que pendant les vacances. Et pendant la période scolaire, ben, on est plutôt ici et on fait la promotion, on fait ce qu'il y a à faire. Mais quand on part plutôt pendant les vacances, ouais. On n'a pas le choix.
1: Et pour trouver les prestations, c'est facile, difficile?
4: C'est plus facile comme avant. C'est difficile, hein. Mais on va dire que c'est un peu plus fluide aujourd'hui parce qu'on a les réseaux sociaux. On a Internet, donc on peut communiquer plus facilement avec les festivaliers et puis se promouvoir un peu partout dans le monde. C'est un peu plus facile, j'avoue. Mais ce n'est pas toujours très évident, hein, non, le combat, il est là. Hein. Alors, justement, je glisse carrément, j'ai l'occasion d'avoir le micro et de le dire. J'appelle tous les Guadeloupéens, toute la diaspora, mais aussi ceux qui ne font pas partie de la diaspora, à être présents le 1er novembre à Paris, au Zénith de Paris, le Groka monte à Paris. Et comme j'en fais partie, et j'en suis très honorée parce que je vais être au répondait à la fois avec Brigitte Zabarel et nous sommes là pour soutenir de grands chanteurs guadeloupéens du Groka et qui ont besoin justement que nous soyons tous autour d'eux. Donc il me semble que ce sera une date assez mémorable et j'ai l'occasion d'avoir ce micro pour dire il faut vraiment être là le 1er novembre. Ça commence à 18h justement pour que vous soyez libre très tôt. Et il faut venir en famille. Goka, c'est en nous aussi. Qui c'est Gizouk, qui c'est Begin, mais Goka là avant. D'abord pour Yonzi, patrimoine en nous. En tout, j'en fais nous là. Alors, nous allons compter 6 autres pour nous payer. Joindre nous autres, 1er novembre, Zénith de Paris, Baille la Voix, 6 mai Cambo là, 6 mai Nouvelle là, et nous allons attendre ça.
1: Monsieur Négrit, oui. Être chanteur. Est-ce que c'est un métier difficile de nos jours?
5: Oui, c'est toujours un métier difficile. Avant, les parents nous disaient que c'est pas un métier, mais maintenant c'est un métier. C'est un métier, on peut vivre de ça, mais sauf que maintenant c'est un peu plus difficile dans ce milieu.
1: Mais quand tu as décidé de devenir chanteur, est-ce qu'il y a des gens qui t'ont encouragé ou bien ton entourage a dit « Mais comment c'est qu'il fait là? Mais c'est pas, peut pas chanter ?» Comment ça s'est passé?
5: Bon, eh bien, moi, radio, nous montons un petit groupe Rosier, ni des boucs, qui n'ont pas été admettre, qui n'ont pas été penser que nous devons faire un groupe. Nous devons faire une surprise, partir, une boisson, femme participe pour nous donner l'argent, pour nous faire un instrument, pour nous acheter, et pour nous démonter le groupe là. Donc, nous devons faire gérer tête en nous, nous devons comprendre que c'est rigolade. Mais là, on est déjà en tête, on est bien en tête, oui. Et puis, depuis petit monde, nous avons cotisé, nous avons vendu toute qualité pour nous faire une surprise partie, pour nous donner l'argent, pour nous acheter un instrument. Finalement, quand nous venons commencer à acheter un instrument, nous avons commencé à un instrument qui a sonné, c'est mon aide qui a fait gérer nous là. Et puis, nous avons rigolé tête en nous. Nous n'avons pas pensé que nous avons fait orchestre. Et nous avons fait un orchestre. L'orchestre a resté 12 ans qui a existé. Nous sortions sur 8 militaires, nous reprenons un groupe là. C'était le groupe Nouveau Compagnon. Et Victor Delvel a sorti un groupe là. Il chantait, c'est Victor Delvel qui prend place en main, qui fait ouais, Victor, qui a chanté là, raison. Finalement, c'est mon assaut, il n'y a pas de cas, on peut nous faire groupe, mais nous va faire groupe, et ça arrivait qu'en arrivant, en temps, on vient faire un album en vie en main. On a toujours dit, même son seul album pas en fait, on arrivait à faire 6. Donc, moi, en temps, on vient faire ça. Bon, en partie, je viens faire musique comme métier, par contre. Moi, son peintre autour, on a garage en main, on a toujours vécu de métier, moi, en partie, je viens faire musique comme professionnel. Comme Christophe, mon fils, il a décidé de faire ça pour sa vie. Mais moi, je ne voulais pas faire la musique comme métier, par contre. Mais la musique, elle est venue au métier, on peut vivre avec la musique. Simplement que ça plairait. Donc, c'est comme ça qu'on démarre dans la musique.
1: C'est plus difficile puisqu'il n'y a plus de CD. Maintenant, là, ces sites de téléchargement, c'est pas rentable. Ça a 90 centimes pour télécharger un titre.
5: C'est rien.
1: Il faut aller en studio. Le clip encore, ça coûte de l'argent.
5: Mais j'ai demandé à la SACEM, j'ai demandé une dame pour ça parce que moi, je ne connaissais pas. La dame m'a dit que, mais monsieur, c'est des miettes que vous gagnez. Madame l'a dit moi ça carrément.
4: Bien sûr.
5: Parce que moi j'ai vendu beaucoup de CD, parce que tous mes albums, j'ai vendu beaucoup de CD. Hein. Parce que moi, j'ai fait du porte à porte qui a passé à casa mon en la rue. À droite, à gauche, moi j'ai vendu CD, un peu dit que en vendant l'eau album, mais en faisant l'eau, il y avait l'argent album. Donc on va faire ça encore. Pas de CD, pas ni rien encore.
0: Quoi tu écoutes le CD?
4: C'est ça, pas n'y a pas répondu.
5: Mais moi, j'ai mon appareil de CD toujours.
4: Vous, ni, mais le bar, mon sang, encore.
0: Mais madame voit.
4: Et madame voit, tu vas dire.
5: Oui, pas un appareil, même encore. Ah bon?
4: Mais vous pouvez trouver ça.
5: On a parlé ça pour le CD.
4: Ouais, c'est ça.
5: Moi, j'écoute mes albums.
0: Eh bien, prends-en soin, hein, ouais. Parce que tu dois avoir le dernier de la Guadeloupe.
5: Là. Cet album que j'ai produit là.
1: Rapproche-toi du micro.
5: J'ai fait 50 seulement. 50 albums, j'ai ça pour mes amis, pour vendre une comme ça.
4: Ouais.
5: Tout ce monde a dit moi que je pas écouter ça encore.
4: C'est ça.
5: Et puis, en cas de vendre, loin, bas amis, en moins bon, on en connaît. Mais on pas attendre moi qu'il vende un album.
4: C'est ça.
5: Mais en fin de compte, que tout le monde a ses clés USB, c'est d'autres bitins qui ont écouté.
0: Même clés USB.
5: Mais j'ai vendu des albums avant, beaucoup d'albums.
1: Donc, Yanis Maïs, d'où vient pour toi cet amour pour la trompette?
0: Miles Davis. C'est le musicien qui m'a le plus influencé quand j'étais petit, puisque j'ai commencé la trompette tôt et voilà, moi je voyais un monsieur devant moi, sa trompette prenait feu et puis il est hyper éclectique, il arrivait à mettre la trompette dans tellement de styles que il avait un langage musical hyper large, hyper complet. Donc moi ça m'a touché tout de suite. Il y avait aussi Charlie Parker, mais bon, lui, saxophoniste. Miles Davis, il a fait de la trompette dans du rap, il a fait dans du jazz, tous les courants de jazz, le cool jazz, le free jazz, dans la funk, dans tellement de genres musicaux que, avec nous, pareil, la place qu'on a dans la Caraïbe, on a beaucoup de genres musicaux qui vont, qui viennent et tout. J'étais obligé de me sentir. Un petit peu proche de lui de par cette façon de vouloir utiliser la trompette.
1: Et t'es venu avec ta trompette ou?
0: Tu sais très bien que oui.
1: Tu vas nous présenter la trompette là.
5: C'est un instrument que j'aime beaucoup, la trompette.
4: Ah ouais, c'est beau.
5: Ouais. Ah ouais, m'en mettant la trompette.
1: Eh bien, présente-nous la trompette pour qu'on puisse voir ça et tu nous vas nous faire écouter un petit son à la Miles Davis, comme tu dis.
0: Oui.
1: Donc, on est sur Mega FM, on est de l'émission Tempo Weekend de ce samedi. On est avec Claudel, on est aussi avec France Lise, on est aussi avec Yanis Maïs, on est aussi avec Karine. Il est là, Karine regarde l'instrument et il a dit Monsieur équipé, hein, Karine. Faut pas comprendre de vous embêter comme ça, j'ai là.
4: Et en plus, moi, mes trompettes. Tu sens qu'à garder. Ah oui, moi, mes jazz. Voilà.
1: En général. Ou mes musiques classiques.
0: En général, la trompette, tu sais.
4: Toute musique.
0: Je l'utilise dans les moments, dans les concerts où on est hyper intime. Par exemple, bon, il y a le côté bandit qu'on a tous écouté, qu'on a tous apprécié, n'est-ce pas? Et à un moment donné, on baisse la lumière, on devient intimiste et on parle de choses plus profondes, de choses plus sensibles. Comme un titre à moi que j'ai sorti il n'y a pas longtemps qui s'appelle En Moué, où on parle justement de ce qui se passe en Guadeloupe, de ce qui se passe dans notre communauté. Et à ce moment-là, la trompette, elle vient sublimer un petit peu et rajouter la touche d'émotion qui fait réfléchir ou qui fait pleurer les gens. Ouais.
1: Donc quand tu es en prestation, tu es pas seul, tu as d'autres
0: musiciens
1: avec toi.
0: Ouais, je suis accompagné la plupart du temps. J'ai déjà été accompagné de Julianis, ça m'est arrivé une ou deux fois, Julianis Negrite, que je salue. Mais sinon, oui, il y a Dan Mathieu, il y a Luc Sherrod, Yann Jout, Willy Jean. Ouais, on s'amuse bien, ouais.
1: D'accord. Donc, on attend que
0: allez,
1: tu
0: c'est
1: nous...
0: parti.

0: Merci beaucoup.
1: Donc au collège, tu as l'intention de monter un petit groupe?
0: Une fanfare?
1: Ouais.
0: J'aimerais bien, mais ça coûte un petit billet quand même, la trompette. Mais non, au collège, je l'ai fait chanter. Je l'ai fait chanter et je leur permets d'apprendre à s'exprimer sur scène, de savoir faire tomber le masque de la timidité, de pouvoir se mettre à nu et de ne pas avoir peur du regard des gens. Parce que ça, c'est une chose, en tant qu'adulte, qu'on nous demande forcément de pouvoir parler, par exemple, comme ça, à la radio, sans avoir peur de, oui, du qu'en dira-t-on, est-ce que j'ai pas bégayé, est-ce que je me suis bien exprimé, est-ce que j'ai bien réussi à exprimer mes idées, tout ça. Donc, c'est quelque chose que, ouais, qui me... Je me suis dit, est-ce que j'ai bien réussi à exprimer mes idées, tout ça. Donc, c'est quelque chose que, ouais, qui me...

0: c'est en voie de disparition. On ne trouve pas beaucoup hein, pour les groupes.
1: Non, ça va. Ça va.
0: La relève est assurée.
1: La relève est assurée. Bon, il y a des jeunes qui s'y intéressent. Mm-hmm. Mais après, tu sais, ce qui est plus un petit peu embêtant, c'est qu'on fait moins de... J'ai l'impression qu'on fait moins de musique instrumentale qu'avant. Mais maintenant qu'il y a... Il y a les ordinateurs qui permettent de faire beaucoup de choses. Il y a moins de gens qui veulent pratiquer des instruments. Mais après, c'est toujours une certaine, une petite minorité de personnes qui s'y intéressent et qui savent à quel point pratiquer la musique, pratiquer des instruments, c'est important pour la construction de soi. Parce que pratiquer des arts d'une plus grande, à plus grande échelle, c'est important pour la construction de soi, pour être aligné avec soi-même, pour savoir exprimer ses émotions, pour pouvoir exprimer ses idées. En général, les gens qui font des arts sont un peu plus... On les voit, on les reconnaît. On arrive à distinguer ceux qui font des arts de ceux qui n'en font pas ou qui sont moins sensibles. Parce que quand tu fais des arts, il y a quelque chose qui se... Il y a quelque chose qui est chez toi. Il y a quelque chose qui t'as une sensibilité qui... T'as une sensibilité au monde qui est différente de quand tu fais pas d'art. Et c'est pour ça que j'en profite, j'invite tout le monde à inscrire ses enfants dans des disciplines artistiques, parce que c'est très très important. C'est très très important de faire du sport pour la santé physique, et c'est très très très très important de pratiquer des arts pour la santé émotionnelle. Et on est arrivé à une époque où on s'intéresse beaucoup, on se pose beaucoup de questions sur la santé émotionnelle, parce qu'on se rend compte que ça malheureusement ça peut créer des maladies quand on n'est pas aligné avec ses émotions, ça peut créer des frustrations, et on sait tous que les frustrations malheureusement ça nous fait faire des bêtises, des grosses bêtises, des guerres d'ego, des tout ce qu'on entend au journal et tout. Donc pratiquez des arts, faites vos enfants faire des arts pour qu'ils puissent s'exprimer, pour qu'ils puissent vider leur sac. Et qui n'avaient pas la frustration, qui n'avaient pas se battre n'importe où parce qu'ils ne sont pas à l'aise avec leurs émotions.
2: Oui, mais en fin de compte, comme tu as dit là, les cuves sont un peu plus rares sur les morceaux maintenant.
1: Tu n'as pas besoin
2: des cuves synthé.
1: Mais oui,
2: mais presque tous les morceaux que tu entends, c'est plutôt des cuves synthé qui sont là-dessus.
1: Mais oui, mais oui.
2: Parce que ça devient un peu plus rare.
1: Mais ça va, ça va plus vite
2: de prendre
1: des synthés. Et puis de deux, il y a moins de gens qui s'intéressent à la musique instrumentale, donc il y a moins de... Malheureusement. Ouais. Mais il y en a toujours, il y a encore des enfants qui s'intéressent aux instruments, mais malheureusement, moins qu'avant. Mais il y a encore un petit vivier. Surtout qu'on a le carnaval.
3: Qu'est-ce que j'allais dire, le carnaval?
1: On a quand même des choses qui font qu'il y a des gens qui sont là, tu vois. Mais d'une manière globale, il y a moins de gens, mais d'une manière... plus petite, il y a encore des gens. Donc ne t'inquiète pas, ça va. On n'est pas à plein.
0: Une question pour tout le monde. La musique représente quoi pour vous? Une thérapie? Qui est-ce qui se jette à l'eau?
1: Bien sûr, la musique, c'est une thérapie. Regarde, on a tous chanté. On avait tous le sourire.
2: Une thérapie, une passion aussi.
0: Oui. Pense Lise.
4: Je transpire musique. Je suis musique. J'en ai besoin.
0: Et Karine nous a dit, ça fait couler sa douche.
3: Bien sûr. C'est le bien-être. Bien sûr. Moi, j'adore la musique. Quand j'étais en master 2, j'écoutais du John Sebastian Bach. La minute d'après, c'était Admiralty, je suis très éclectique, j'écoute de tout. Et puis, la seconde d'après, c'était un Mende, je sais pas, voilà.
4: C'est ça.
3: Moi, j'ai pas eu de parents musiciens, mais j'ai eu des parents qui avaient l'oreille musicale. Donc, je jouais avant du piano, j'ai laissé tomber, je sais pas si le piano me faisait peur. Mais la mélodica soprano, la flûte. Mais je suis la seule fille, tu le sais. Entre mes frères, les garçons, c'était plus des activités de garçons, à la moto, je ne sais pas. Mais toujours avec la musique. On n'a rien fait.

0: en musique.
1: Et j'avais découvert Cadence, c'était pour le Grand Méchant Zouk, je crois que c'était à Port-Louis. J'étais en vacances.
2: Non, c'était Cadence en folie.
1: Cadence en folie, voilà.
2: À Port-Louis.
3: Voilà. Et à un moment donné, Cadence était le number one, hein, parce qu'avant des entrées de Cassav, c'est Cadence qui faisait la première partie avant Cassav. Hein.
2: On n'a pas fait avant Cassav, mais on a fait plein de choses. J'ai
3: eu l'occasion de voir Hans Bertrand.
2: Ah, Hans Bertrand, non. Ouais. C'était pas nous, mais je pense que pour rebondir.
3: Avant Cassav, Hans Bertrand. C'était pas ça.
2: C'était pas nous.
3: C'était pas là.
2: C'était pas nous. Mais on a fait des choses qui ont fait qu'aujourd'hui, si tu veux, les gens gardent un petit peu l'image de Cadence. Et moi, ce qui m'interpelle quelquefois, c'est que j'ai des élèves qui connaissent, qui me disent même, j'ai écouté le design. Je dis, ah bon? Donc, les enfants, les jeunes commencent à revenir un petit peu à ce qu'ils avaient, ce qu'ils entendaient auparavant. Et puis, je rencontre des gens qui me disent, quand j'étais plus jeune, ouais, j'écoutais beaucoup. Alors, ça me vieillissait à l'époque, mais je me disais, mais non. Parce qu'à l'époque où je chantais ça, j'étais pas si vieille. Donc, on a commencé très, très jeune. On a commencé très jeune, on a écrit nos premiers titres, on avait 16-17 ans. Variation a été écrit en 91 et il est sorti en 95, puisqu'en fait, Variation raconte ce que moi, je vivais. Je ne comprenais pas pourquoi il fallait toujours partir faire des études. Ça m'agaçait et je disais, mais quand je serai là-bas, comment je vais faire pour garder le lien? Et en même temps, je me rendais compte que j'avais imaginé une espèce de pont musical. C'est comme si je partais du point A pour arriver au point B. Et quand j'arrivais au point B, je renvoyais ma famille, juste pour saver, on dit juste pour saver, des Thibauts, et puis je repartais, mais toujours en musique. Donc la musique raconte tout ça, le lien que ça permet de garder entre ceux qui s'en vont et ceux qui restent. Et puis d'autres personnes qui ont quitté leur pays sont venues me témoigner par la suite que comment ça leur a permis de rester debout, hein, parce que la diaspora, c'est pas toujours évident quand on n'est pas chez soi.
1: C'est pas toujours facile.
2: Pas toujours facile, voilà.
4: Je vois que Cadence a marqué les cœurs. Hein.
2: Oui, on va dire ça, oui.
4: Cadence a mis une grosse empreinte dans le cœur de Yanis.
2: Peut-être pas une grosse, mais...
4: De Karine aussi. Hein.
2: Oui.
5: Moi, j'étais petit, hein, mais donc je ne savais pas trop de quoi ça parlait, mais le titre Variation, là, bien sûr.
4: Et l'amitié.
2: Ah oui, l'amitié, ça, c'est un truc qui a bien fonctionné. C'est l'autre chanteuse, mais c'est première année. Un petit coucou à Leila Thomas, si elle nous écoute. À très bientôt, ma belle.

0: Nouvelle, on a écouté le titre L'amitié du groupe Cadence. On voit que la musique, même la musique est immortelle. On dit que le zouk est mort, mais le zouk n'est pas mort.
1: Le zouk n'est pas mort. Faut que vous me poussiez, c'est tout. Le zouk n'est pas mort. Faut y arrêter pour y aussi concis. C'est à yo. On s'est compris. Mais justement, s'il récupère, c'est parce que ça a de la valeur. Mais on a tellement déprécié nous-mêmes notre musique, ben on a laissé la porte ouverte aux autres et ils ont récupéré cette richesse. C'est à nous maintenant de nous battre pour ce que nous avons. Tout le monde se bat pour sa musique. Pourquoi avons-nous un problème pour nous battre pour notre musique? Moi, je ne comprends pas. Ça, tu m'as dépassé. Tu peux t'ouvrir aux autres parce que tu ne peux pas vivre enfermé comme si tu... Voilà, non. Mais tu as une identité. Qui c'est Gouka, qui c'est Begin, qui c'est Zouk, on peut pas laisser un monde chanter, jouer mieux que vous-même et les faire comprendre qu'il faut fermer bouchard, il a reste en point. Mais non, c'est tard, bon, mais faut augmenter pour ça et tard. Et c'est facile après pour dire, eh ben ouais, ben le Zouk est mort. Mais nous sommes aussi coupables quelque part. Parce que quand je vais quelque part, maintenant c'est un petit peu moins présent. Mais quand on allait au déjeuner champêtre, je n'ai jamais oublié, j'avais été à un déjeuner champêtre, j'étais la seule à danser sur le Zouk. Tout le monde était assis. Quand on a fini, mon ex-époux m'a dit, mais attends, qu'est-ce qu'on fait? On sort? J'ai dit, on sort? Non! C'est la séquence Zouk, nous qu'à danser. Tout le monde s'est levé quand on a fini la séquence Zouk et c'est on a dansé en séquence qu'on parle. Donc nous aussi, on a un problème. Ça veut dire, musique, nous si tellement laide que nous ne peut pas danser en l'air, si tu as l'autre là, il est belle, il est bon, tant nous aussi. Mm-hmm. Bon, alors on nous baille, je n'ai rien contre le compas, au contraire, on ne s'en bat pas. Mais musique, comment c'est en moi? Parce que yo ka défendre ta yo. Voilà. Pourquoi pas défendre ta? Pourquoi pas apprendre petit ta ça qui taille? Si moun ka grandi, yo pas connaître qui moun ki bewa, qui moun ki martyri, qui moun ki ursul, qui moun ki sa ki japati. Ba yo sa ki taille yo. En gros, yo pas connaître qui moun ka chante, qui moun ki musicien, qui moun ki jali, qui moun ki ka ono. Yo pas connaître. Et yo ka attendre ki yon moun apprenne yo. Si y a pas vous qui fait, qui j'en yo ka apprenne yo? Eh ben yo ka ya siti, bitena sa, yo ka découvert. Il y a fait Jean Yopé, mais il y a rendu compte que maman et papa pas dit moins. Alors prenons nos rôles de père et de mère et de transmetteur et faisons ce que nous avons à faire. On doit arrêter d'attendre si les autres. Moi, je me dis comment pas bon. Arrêtez de dire moi, parce qu'on va gommer pour 37 ans, on va gommer pour rien.
2: Beaucoup.
0: Mais ne t'en fais pas parce que Yannis va vous faire un petit groupe du côté d'Anse Bertrand, comme la bonne à Carlo, au collège d'Anse Bertrand. N'est-ce pas, Yannis?
3: Oui, monsieur.
1: Je m'en fais pas.
2: Il faut que les parents racontent certaines choses aussi.
0: Mais tu secoues la tête, il faut dire quelque chose.
3: Mais oui. Non.
1: Non, je
3: sais pas. C'est un challenge. C'est un challenge, mais j'aime les challenges.
0: Donc le concert, ce sera pour la fin d'année.
3: Ah, attends, un petit peu. Attends. Demain, un petit moment.
1: Pas trop.
2: Mais beaucoup de couples se sont formés voilà, sur le zouk. Hein.
1: Bien sûr.
2: Il faut raconter ça, il faut dire aux enfants, ben voilà, ça c'est notre petit morceau clé. Voilà, les enfants, c'est comme ça qu'on transmet aussi des émotions. Et puis ils ont envie d'aller écouter. Et puis de fil en aiguille, ils en écoutent d'autres, ils en découvrent d'autres.
1: Voilà. Nos parents nous ont transmis.
2: Bien sûr.
1: Mais on a fait le tri. Mais moi, tous les dimanches, ma mère écoutait, mais toute la matinée, on avait à la fois Mike Brandt, on avait du Gouka, on avait tout.
2: Mais
1: alors, c'est à nous aussi.
2: J'ai appris Angelo, Angelo, pour l'amour de Dieu.
1: Ah, ben d'accord.
2: Pour moi, c'était un supplice.
4: Ah, ouais,
1: Angelo, Angelo, encore. Hasta mañana, mon
2: Dieu.
1: Bon, tu vois, c'est ça. Il n'y a pas de mystère. Les parents, on doit semer. Et les enfants vont récolter en temps et en heure. Mais si, mais ça, on y a si, mais.
2: Bien sûr.
1: Si aujourd'hui, je suis ce que je suis, c'est parce qu'à un moment, je me suis rendu compte que mes parents avaient semé beaucoup de choses en moi. Que ce soit l'amour du créole, que ce soit l'amour de la langue anglaise, que ce soit ce que je suis aujourd'hui, c'est parce qu'ils ont semé. À l'époque, il n'y avait qu'à gonfler, moi. Mais caille ça, même. Aujourd'hui, je dis, mais mille fois merci. Mille fois merci. Donc c'est nous-mêmes qui devons être acteurs de ce que je dirais, sauver notre musique. Parce que à la longue, si nous pas ouvrésir en nous, il paye là. Parce qu'il y a Jacques après et il y a 17 à
2: Bien sûr.
1: Alors, faut nous arrêter de dire.
2: Même en Chine.
1: C'est ça. Alors que les acteurs de la musique aussi nous aident. Que les radios passent les morceaux. Quand on écoute toute une matinée, on n'entend pas une begin, on n'entend pas un compas, un gros cas. C'est à se poser des questions. Okay? On veut bien transmettre, on veut bien dire qu'on est transmettre. Oui, mais qu'on va faire pour nous. Là, on va arrêter en 6 mois, on pas attendre un morceau gros cas dans la radio pour mener un problème.
5: Ouais.
1: On ne peut pas défendre nos musiques et en même temps, on ne peut pas jouer. Là, on va passer combien de temps à écouter, on ne peut pas attendre pour chanter dans les années 80-90. Il y a qu'à choisir et vous ou à bout de souffle. Eh bien, il ne faut pas nous poser la question aussi. C'est nous-mêmes aussi qui devons ça.
2: Le message est passé. Hein. Mm-hmm. Les autres radios, vous écoutez, vous faites le taf. Bon.
1: Bien sûr.
3: Parfait, nous venons les deux.
2: C'est ça. Déjà, nous avons commencé à gagner.
5: Moi, je chante un groupe, tu expliques. Moi, c'est une radio avec Tisséles.
1: Ah ouais.
5: Ah ouais, Tisséles. Vous regardez, bon,
1: c'est
5: même.
1: C'est ça.
0: C'était des messagers.
5: Ah ouais, mais c'est fait des belles messages. Tisséles. Vous chanter.
1: Et je veux finir mes propos, parce que je ne vais pas garder la parole, mais je veux finir mes propos en disant que. Nos enfants qui sont assis dans, sur les bancs d'école, on ne leur apprend pas leur histoire, on ne leur apprend pas leur culture. Ils n'ont pas un livre où c'est écrit l'histoire de la Guadeloupe réellement. Ils n'ont pas de référence. Ça commence à bouger tout petit, mais vraiment tout petit, quoi. Alors si les enseignants n'ont pas ces armes-là, les parents devraient l'avoir, et quelques enseignants comme nous, les profs de créole, eh bien, nous cabaillons. Nous cabaillons, nous pas sortis en guido dans sa salutini, mais nous cabaillons. Nous là pour nous bailler. Alors, il faut tout le monde faire travail là. Et musique en nous, c'est en nous, il belle. Arrêtez, dis ah, ça pas bon. Il belle, passez-y.
5: Et laissez-moi
1: la choisir. Si lui fait mon soir, il pas aimer, c'est problème. Mais on trouve 20 monde qui choquent, mais vous pas aimer. Mais pendant qu'on passe, 20 monde qui dit, mais écoutez ça, mais c'est fait. Bon, sur la belle. Mais c'est tout simple, vous pas qu'à faire une portation au monde, alors que peut-être d'autres monde peut apprécier moi cela. Il y a des radios aussi qui font ça. J'ai fini.
0: Puisque il y a beaucoup d'autistes qui me disent quand ils vont emmener leur titre, on leur dit qu'ils sont pas dans le format.
1: Format.
5: C'est
1: pas le format de la radio. J'ai entendu ça, j'ai vécu ça. Oui.
2: Qu'est-ce que ça veut dire ça?
1: C'est pas le format. Et en plus, si tu as plus de 35 ans, il y a certaines radios, tu n'es vraiment pas dans le fond. Ouais. Donc il faut dénoncer certaines choses aussi. Hein.
2: À 35 ans, on se dit nos
1: ans. Oui, tu vas aller ailleurs.
2: J'ai dit nos ans, tu là.
1: Hostile.
2: Ça dit là.
1: J'en ai un coach. Non, mais on rigole, mais c'est un combat. Hein.
0: Oh oui, c'est un vrai combat.
1: Et je vous dis, y a pas, je ne me tire pas mon chapitre, mais pas ni en long, mon qui n'y plus qui 30 l'année en musique. Il y a une fusée, il y a beau. Il y a tombé contre type, il n'y a pas ni zame pour être du bout. Mais en nous.
5: C'est ça.
1: En nous.
0: Donc, Karine, tu vois, Francis a beaucoup de choses à dire. Donc, bientôt, elle viendra faire une petite dictée à créole à la bibliothèque.
2: Bien sûr, moi, adepte à créole,
0: en
2: Kamaké créole. Mais oui, mais on va connaître l'hôpital, Kamaké créole. On ne peut pas parler créole, déjà, c'est déjà au bac quand tu penses en option. Et aussi en licence, on te prend en créole. Nous tenions Monsieur Poulet, qui était à l'université, c'était bien. Oui, il faut connaître langage. Encore bon, dit entendre Tisséles, mais moi, j'avais dit aussi Valcougène à Dangokala, parce que c'était des piliers, des mondes qui commençaient ça, qui mettent les bases. Ouais. Donc voilà, pour juste faire. En pont entre les deux. Et créole, en nous aussi, il faut nous parler, il faut nous distiller tout partout. Et puis, pour ces petits mouna qui, certains qui ont des petits problèmes, ils paient. Ça a fait même l'école en créole.
1: C'est ça.
2: Parce que ni des petits mouna qui n'ont pas parlé créole à Gaza, et puis ils vont à l'école là, ils disent ouais, madame, tu dis des mots qui sont, je ne comprends pas, des grands mots. Hein.
1: Ouais.
2: Parle pour qu'on puisse te comprendre. Mais oui, ça j'ai arrivé. Et puis, faut parler créole d'ailleurs. Il faut. Voilà. Et ça a sorti des cœurs des entrailleurs. Exact. Parce que si vous pouvez marquer côté identité, il faut pas, comme tu as dit, il faut pas laisser d'autres monde point dit. Oui, bon, bah, yo, mais c'était bon pour nous avant, donc nous avons fait.
1: Professeur, moi, c'est ton man normalement.
2: Ah.
1: Il sortit en Allemagne
2: en
1: 1992. 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
1: Ça a arrivé, mon bon Dieu.
3: Mais il faut que ça arrive. 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
1: C'est ça.
6: Donc, pourquoi penser. Des mouvements comme ça, si vous voyez ça par là, ça n'a pas ni chambre non plus.
3: C'est le jeu. Il ne faut pas gagner, il ne faut pas perdre.
1: C'est ça, ni bon, ni mauvais.
3: Mais il faut gagner, puisque vous perdez quand même.
2: Ça m'a motivé.
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3: Tu es quand nous aide.
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2: 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Je vous dis, c'est un Bitin raide, tenir un mouvement de foule.
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2: 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Mais oui,
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1: 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Oui, largement. Même plus, peut-être.
6: Mais qui j'ai encore senti ou après une déception, ça? 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
1: Oui, parce que ou devant ou à son podium, vous pouvez commencer à chanter, yo ka siffle, yo ka eu, c'est si j'en a qui t'au fond là, yo. Donc, c'est mon akadi, yo pépépé, mais yo ka continue fort. 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Et là, on finit bisser, mais je joue en troisième fond. On dit, ah non! Et on descend.
7: Mais il
1: faut pas baisser les bois.
7: Faut pas baisser les bois. Même si on siffle.
1: Oui, ça va apprendre.
7: Faut continuer.
2: Mais il n'y a pas de normal. 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
1: C'est ça. Oui, il était en l'eau. 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
6: 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Oui, non.
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6: Est-ce que ça j'arrive aux auteurs aussi de écrire un texte bon jeune qui veut lancer dans la musique?
1: Non, plus souvent, il y a quand même des textes à yo. Il y a quand même des conseils. Quand même des conseils, ouais, enfin pas ça pour vous, mais.
3: Si.
6: Et pour toi.
3: C'est ça même. Il y a quand même des textes et puis c'est au cas où cadre là.
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7: 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Et moi, je vous couper.
1: À notre radio là.
7: Mais est-ce que ça n'a pas été intéressé de continuer sur une autre radio? Parce que ça a très intéressé.
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7: parce que il va parler des créoles qui c'est la journée des créoles et après ça
1: tombe vrai.
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1: Oui, parce que ça, c'est gros pour les moments. Ah, oui, c'est ça qui est numérique. Il parle dans pas mal d'autres.
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7: il y a pas senti bien.
1: Oui, mais bon, oui, mais en tout cas, ils font l'atelier pendant des années. On fait ça avec la JSF.
7: C'est Félix.
1: C'est Félix, ouais, ouais. L'année là, ça ne peut pas continuer, mais on toujours fait ça. Tous les samedis matin, nous avons joint après nous essayer d'espacer. 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
1: 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Oui, et petit Timon aussi. Alors, comme un professeur anglais, c'est Timon a été venu aussi dans l'atelier anglais, là, a fait pan, créole et anglais.
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7: ça va faire un plaisir d'être ton retour.
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1: 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Technique. Non, non, non, c'est pas possible.
6: 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Pourquoi ces petits boutons là, ça va faire
1: 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Si, si, au bord, mon premier jour là, deuxième jour là, troisième jour là, quatrième jour là, peut-être. 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
7: 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Parce que moi, j'ai mis un évolué.
1: Mais bien sûr.
7: Moune qui a essayé. Parce que vous savez, on est métro aussi. Vous voyez ici. Apprendre à aller les chercher. Vous voyez, je parle de quoi.
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8: 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Non, c'est assez bien, c'est assez bien. D'accord. Mega FM.
7: Et ça pour question au moins, ça pour. 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
8: 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Mais c'est ça, beaucoup a joué musique à mon, qui a joué morceau à tout le monde.
1: C'est ça.
8: Il a mis la Guadeloupe en avant, c'est tout animateur qui a fait comme monsieur. Monsieur a mis musique entière, Guadeloupe en avant.
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8: mettre
7: l'album en Tiwa.
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7: 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On y a quelques-uns dans d'autres radios qui crient mon jour soir. On dit on va mettre à l'antenne. Quand on force, mais hors antenne.
1: Hors antenne, ouais.
7: D'autres radios, hein. Hors ouais, antenne. 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
1: 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Mm-hmm. Voilà. Mm-hmm. C'est comme ça. 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
7: Et c'est pour ça que rester con. Et tout le monde a dit, moi, j'ai pas. Ah, finalement, la radio. Hein. Mais après ça, on a dit, la guerre, on a changé à l'époque, la grand-père, on a dit, moi, dis-moi là, bonjour, bon, moi. Continue le combat, on a changé ça. Il bon, parle encore, mais non, puis ça va sentir.
1: C'est ça.
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6: 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C'est pour ça. 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Le monde qui a compté ses autres.
7: 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Ils font un dernier morceau, ils veulent mettre la relka là. Ciel entre deux ciels, nous, à titre là. 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Non, JLD.
1: Oui, ça vaut que jouer.
7: Il dit, moi, JLD.
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7: Et l'album là qui a passé.
1: Ouais.
7: Tout le monde a dit, Chibon. Ouais, Chibon là, il a même pour jouer l'album là, on a dit.
1: C'est ça.
7: Il m'a joué parce qu'on a senti. Quel a dit, quel message qui a passé. Composer moi là. Quel est cousin moi aussi, parce que grand-père au moins. Maman, c'était un négrite. Napoléon Magua.
9: Oui, Napoléon, c'est un cousin germain, papa moi. C'est l'enfant de frère et sœur.
7: J'ai un paquet d'album. Album, c'est album à message.
1: C'est ça.
7: Mais comme là, on voit l'album, il y a un paquet de messages qui a concerné. On va attendre ça. Mais la bande de JLD a joué ça. Peut-être que tu es moins pour ça, mais tant pis, mais il est venu après.
1: Il y avait toujours pour ça.
7: Il y avait mes bons bitins.
1: Il y avait toujours. Continue.
9: Mais c'est bon. Mais c'est les blancs jarabanou pour le bouca. 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On connaît les antifemmes blancs, ils étaient carrément à Port-Blanc côté main. Ils partent à présent, ils apprennent à jouer au Goukan local là à Port-Blanc. À présent, ils étaient carrément à Port-Blanc côté main. Il y a pas de ça qui a mené ça en bas là, tu as l'air que penser, tu peux dire que c'est à you, hein? On te a dit que tu là.
1: Mais nous, quand on pense à ça aussi, nous, quand on dit ça, nous, quand on pense à Tchata, nous, quand on pense à Restan, nous, quand on dit ça, nous aussi.
6: Ça sont d'autres débats.
1: Ça sont d'autres débats, c'est d'accord. Nous comprenons.
6: Non, c'est vrai.
9: Ça est en nous. Nous connaissons bien ça est en nous.
6: Eh bien, nous avons encore d'autres pauses musicales. Nous avons écouté ici qu'il y a un morceau là. Pays a divisé. Dis-nous des timos aussi ça.
9: Oui, on fait un morceau là, ça, parce qu'en vrai, il y a un problème politique. Pays a divisé. Tout le monde divisé. Tout le monde a le même problème là. Et pays a divisé. Nous avons un problème un peu partout. Donc, c'est pour ça qu'on fait un morceau là, ça. Parce que morceau, moi, c'est un message aussi. Tout morceau, moi, c'est un message.
6: Eh bien, nous avons écouté sur la salle et nous avons revenu dans un petit moment, dans l'émission Tempo Weekend, à aujourd'hui. À tout de suite.

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0: L'émission Tempo Weekend continue. Nous sommes toujours sur la 88.9. Nous parlons de musique, de festivité. Il y a Karine qui regarde la pendule de Mega FM. Karine, quelle heure qu'il est? Il est 13h. On termine à 14h. Et à 14h, c'est le pot d'amitié à Mega FM. Quand on termine. Donc, Karine, tu vas nous dire qu'est-ce qui va se passer du côté du bourg pour la fête.
1: Voilà, la fête du bourg commence dès le 9, vendredi 9 octobre, avec, bon, comme d'habitude, pavoisement du bourg. On a aussi la culture des Livoisois pour lire ensemble. Donc, comme le thème c'est « Lien, âge et patrimoine », donc vous allez trouver pas mal d'œuvres de plusieurs auteurs pour qui racontent la vie d'antan et aussi certaines œuvres aussi politiques, on va dire. Ça va nous faire remonter dans le temps et connaître l'histoire d'Anse Bertrand. Ensuite, on a le banquet non-stop avec l'Antonis et chez Jeannot. Ensuite, à 18h, la messe du Saint-Patron Saint-Denis. À 18h toujours, on a une randonnée nocturne avec Ocayos Caraïbes, port de pêche de Ravine Sable. On nous dit, lampe frontale et gilet fluorescent obligatoire. Je pense que pour cette marche, il faudra bien sûr faire une inscription. Donc, pour ceux qui sont intéressés, ben, ils m'appellent. Je suis joignable un peu partout. Vous me connaissez sur les réseaux. Voilà. À 19h, une retraite au Congo avec Masse en Masse. À 20h, dîner aux saveurs de la mer, animation, restaurant, coin de la mangrove. 20h30, coup de tambour avec À des mains pour des mains. Pour des mains. Un petit coup de un petit clin d'œil à Franciane. Parrain à ici, Ludo Claudius, invité Eric Kozak et Moreau. Donc, ce sera pour le vendredi, disons, en tilé rose, comme tout le monde aimait ça. On était capable d'être en bout. Samedi 10 octobre, 7h, marché agricole avec AP2A. Ce sera la rue Abbé Grégoire au bourg. 9h, Betiran avec les Titans du Nord, catégorie ABC à Anse-Laborde. À 10h, des livres à soi, toujours avec la bibliothèque municipale. 11h, coup de tambour par un groupe d'amis. 12h, vente de repas chez Tania Dopin. 12h, banquet non-stop à l'Antonis, au coin de la Mangrove et chez Jeannot. Bon, vous voyez que tous les restaurateurs, tout Anse Bertrand sera en fait. 15h, match de football USA Red Star. 16h, Zumba et foire sucrée-salée avec les hibiscus. Donc, nous qu'à manger, nous qu'à danser pour nous payer, éliminer, manger là. 17h, challenge de belote. L'As des As, deuxième manche, pardon, évasion du Nord à la salle polyvalente de Macaille. À 18h, la messe à l'église Saint-Denis, la messe du Saint-Patron. Alors, 19h30, animation podium, présentation des Miss Perles des Îles, nouvelle génération, les associations, Hibiscus, Casa Goka, Latine Danse, les Immortels, À des mains pour des mains. Et vers 20h, bon ben, nous allons accueillir les artistes invités. Voilà. Bon, il y a aussi dimanche, j'ai pas dit dimanche, c'est un peu long, je continue quand même. Le dimanche à 8h, dimanche 11 octobre, 8h, cérémonie officielle, rassemblement en mairie, messe solennelle, église de Saint-Denis, foire gratuite spéciale plante, dépôt de gerbes au monument aux morts à 10h, à la suite du défilé, des allocutions des officiels et du vin d'honneur. À 10h, course de canot à voile traditionnelle, mémorial Karim Nubré. D'accord, c'est au plan d'eau de Ravine Sable avec l'association Trois Digois et équipage Tinegla. À 12h, déjeuner en musique de l'association des marins pêcheurs en soie. Ensuite aussi, un banquet non-stop avec l'Antonius chez Jeannot au coin de la Mangrove. 13h, course hippique Grand Prix de la ville d'Anse-Bertrand, association des courses Caruquera. À 14h, défilé de mobilette Grenat. 16h, parade des quadrilleurs, voilà, dans les rues de la commune, Strasbourg. 19h, animation podium. Et à 20h, grand bal public. Voilà. Après, bon, on nous explique le parcours du défilé qui sera pas très long, niveau 1. Voilà pour la fête du bourg. Et nous attendons nous autres, bien sûr.
0: David, tu y seras?
2: Sans question qu'on croit poser. Et on connaît la réponse. On connaît la réponse, c'est le deuxième cas de moi. Mais j'ai une question pour Karine. Est-ce que c'est compliqué pour faire une fête? Par exemple, pour faire Lance Bertrand, fête Campèche, est-ce que ça compliqué? Quand ça a commandé, en fait?
1: Compliqué, oui et non, quand je peux dire. Ça a commandé en lot, déjà en logistique, la sécurité, tout ce bitin là, ça, il n'y a pas été trop qu'à insister assis avant, mais on connaît la situation là à présent. Ça a commandé aussi adhésion en lot, association qui est en Lance Bertrand, qui a fonctionné avec nous. D'ailleurs, nous a demandé que moi personnellement, quand on a lancé un appel, que si on a des flyers, etc., vous savez que j'en peux joindre moi si vous voulez qu'on partage, que des faits vous connaissent aussi. Et ça fournit l'argent aussi. Ouais. Je connais la situation en Lance-Bertrand. Nous n'avons aussi pas fait fête là, mais nous dit que nous avons marqué le coup. Premier, l'année en nous que là, nous, à la nouvelle gouvernance. Mais ça n'est pas facile, il faut trouver l'argent là. Encore merci d'ailleurs les sponsors qui ont aidé nous, par exemple, pour le cachet des artistes. Ça n'est pas évident, ça n'est pas raide, mais il faut trouver l'argent là, il faut trouver mon cas adhérer, il faut trouver mon cas suivre vous, parce qu'on n'a pas décidé que, ouais, Karine Bolmain, adjointe, qu'elle fait en fête, et puis on va faire en main tout seul. Il faut tout le monde l'adhérer, et puis justement, on va faire un clin d'œil à tous les collègues, à commission au moins, à commission aussi de la vie associative et puis animation du territoire. Et c'est ça, il faut retrouver Moun, mais faut Moun là aussi venir vers nous. Nous là, nous bien gentils, tout le monde connaît nous accueillons bien, nous pas. Voilà, venez voir nous, si on y habite à proposer, en manifestation, projet, ben nous là, nous attendons les autres et nous écoutons les autres.
2: Par exemple, si on te justement passer à dans en fait qui gens ça va passer qui monde pour venir voir
1: ben c'est moi. Ben yoka en général yoka vous envoyez la commune@meriansbertrand.fr et puis évidemment secrétaire là qui est toujours voyé pour moi et puis le côté budgétaire c'est justement en tandem avec collègue moi Pascal Deschamps. Donc, nous avons travaillé pour nous savoir si nous avons la capacité de prendre ou pas. Voilà.
3: Est-ce qu'on prend plus d'argent si c'est déjà bouclé?
1: En quelque sorte, mais. Voilà.
2: On ne sait jamais.
1: On ne sait jamais. Essayez. Vous envoyez, et puis aussi un devis. Voilà. On sait combien c'est important pour les artistes aussi d'être rémunérés parce que actuellement tout est cher et voilà même le déplacement voilà et puis tout ce qui est mise en scène etc ça leur coûte de l'argent aussi voilà. Donc à comprendre tout le monde on parle à la culture ouais pour qu'ils puissent
2: vous savez qui j'en ai passé
1: oui ouais. Voilà.
0: D'accord. L'émission Tempo Weekend continue. Quel a été le plus beau moment de votre carrière? France Lise.
4: J'en ai beaucoup.
0: Yanis.
2: Donc c'est toi, c'est de telle année à telle année. France Lise, toi c'est de telle année à telle année.
4: Non, pas forcément parce qu'il n'y a pas eu des choses toujours très glorieuses, mais des moments forts, ouais. Ouais, j'en ai eu. Bon, déjà, le premier, hein, c'était à Port-Louis, avec plus de 40 000 personnes devant soi. Ouais.
2: À Port-Louis?
4: Ouais. Cadence en folie.
2: Mais c'est... Ah, c'est pas pendant Karaoke en folie, non?
4: Oui, alors Karaoke en folie, c'est la deuxième année. Ouais. La première année, c'était Cadence en folie.
2: D'accord. Ouais. Oh, ça va faire mal. Il n'y a pas de calice en sortie à l'âge, là, ça.
1: Ni de moni jambe founet. Mais bon, c'est ça là. Nous pas qu'à dire non.
2: Nous payons non, mais non.
1: Non, nous pas non, mais non.
4: Et le deuxième moment très très fort, c'est que c'était en Belgique, lors d'un festival. Il y avait... Et le deuxième moment très très fort, c'est que c'était en Belgique, lors d'un

0: Et on s'est regardé, et... ouais. Ce sont des moments qui nous manquent un peu, j'avoue.
1: Vous n'êtes pas encore allé en Afrique?
0: Si, on est allé en Afrique. Le voyage où il y avait la statue qui est à Gorée, nous faisions partie de ce voyage. C'était le Afrikera. Donc, il y avait Bois Dur, il y avait Admiralty qui démarrait à l'époque, il y avait Cadence, il y avait Vukum. Le premier départ, là, Vukum est retourné. Donc, ça s'est passé en 2000, je crois. 2000-2002. Je me souviens pas très bien. Je crois que c'est ça. On était allé à Dakar. On a joué à Dakar, on a joué aussi à Saint-Louis, puisqu'il y avait un jumelage entre Saint-Louis de Marie-Galante et Saint-Louis du Sénégal. Oui, nous sommes allés là-bas.
1: Et vous n'avez pas eu l'occasion d'aller au musée du Zouk?
0: Non, ça c'est pas, c'est en Angola, le musée du Zouk. Malheureusement, non, on n'a pas encore eu l'occasion. On aimerait bien, mais on n'a pas eu l'occasion.
1: Puisqu'il y avait Mario qui venait ici, Mario Chico.
0: Oui, tout à fait.
1: Il m'a dit qu'il est allé là-bas. Il ne savait même pas que sa photo était
0: là-dedans. Était tu là-dedans. Vois, hein? Ouais. Le musée du Zouk. Moi, quand j'entends ça, j'ai tellement honte que je ferme la parenthèse. Parce que nous, en Guadeloupe, nous pas ni au musée Goka, ni au musée du Zouk.
1: Et en plus, ce qui est plus étonnant, il me disait qu'ils avaient tous les albums en vinyle.
0: Ouais. C'était, à ce qui paraît, ils ont une pièce, quoi, ils ont tous les vinyles. Si on venait notre musique ailleurs, pourquoi nous pas qu'à venir? Je sais pas, on a un problème.
2: Pas plus, pas plus.
3: C'est vrai, l'autre qui m'a dit, est-ce que tu vois?
2: Non, c'est vrai que ça, c'est vrai qu'elle parle de ça, ça fait mal quand même.
0: Bien sûr. Ouais, mais...
4: Patrice, excuse-moi, je peux te demander quelque chose?
0: Je t'écoute.
4: On y a un monde qui a représenté les artistes, normalement, qui a représenté les autres. Mais est-ce qu'elles auraient essayé
0: de qui tu
4: toucher
0: parles? Qui tu parles?
4: Le monsieur Dumoul, là. Deuxième vice-président.
0: Ah, d'accord.
4: Voilà, monsieur, là. Je n'ai pas l'air. Parce que normalement, c'est libre, il a pillé ça, hein, normalement. Parce qu'il y a dans le mouvement, là. Il y a dans la musique. Il y a dans la musique. Il y a dans la musique. C'est bien, c'est bien le moment pour nous parler ça, parce que nous représentons aussi, là, de la culture de
5: Hans-Bertrand.
4: On a pensé, on a débattu, et bien ici, ça aussi. Parlons de musée, pourquoi nous parlons de musée? Parce qu'il a qu'à défendre, parce qu'on a toujours attendu qu'il a parlé, qu'il a ouvert les élèves. Mais faisons essayer d'entrer en contact avec vous, je te demande ça aussi. Pas ça, ben.
0: En cas quoi?
4: C'est ça, vous avez fait
0: fonction. Nous ne connaissons pas peut-être ni monde qui j'ai fait. Non, groupement j'ai fait, ni bitin qui j'ai fait.
4: Mais est-ce que Zoé
0: pas dire le bitin en radio là, mais ni bitin qui j'ai fait.
4: Zoé Véoli, Zoé, est-ce que Zoé Véoli?
0: Alors, lui, non, peut-être pas lui.
4: Peut-être essayer.
0: Mais bitin j'ai fait pour, et bitin pas qu'a fait.
4: Essayer, parce que l'entendre en Afrique, ni en musée, ni des artistes en Guadeloupe, pas même sa photo à yo là. C'est d'autres artistes qui ont déjà voyagé, qui ont dit yo. Il y a un lot jeune qui est dans la musique. Il a eu tant de ça conseil, mais. Nous quoi, peut-être qu'on va chanter pour elle.
2: Et ça t'est bien au musée parce que il y a le monde qui font l'obite en musique.
3: Hein? Merci, monsieur. Oui, c'est Loïc Marie qui t'a dit moi ça, hein, pas même ça.
2: Et
3: ça,
2: c'est une fenêtre qui est découvert, tu vois. C'est
3: Loïc Marie qui t'a dit moi ça, qu'il y a un Afrique, c'est Yoni musée à Zoukla, là, il y a tous Zouk à Guadeloupe. Pas ni pour Yoni ou pas ni, non, non, pas ni ça, comme Francis t'a dit.
2: T'as été bien pour la nouvelle génération, tu vois.
0: Bien sûr. Timouna, ou qu'a programmé dans.
3: Tout ces chanteurs à Zoukla. Ni en bas.
0: Quand je suis Timouna dans le musée là, et là Timouna rentré, il a fait référence. Parce que Timouna n'a pas ni référence. Timouna a grandi, des parfois, moi quand j'avais Sonis, c'est Timouna même quand il a quitté le boulevard de où. Tous les jours, il a passé devant, il a dit, mais ils n'ont pas ni référence. Ou quand on dit Haïtien, 8 ans, comment dire, il a dit toute l'histoire. Il a dit l'histoire de drapeau là. Il a dit la date à habiter là. Des parfois, comment dire, il a fait évaluation musicale, il a dit, mais. Est-ce qu'on est date à l'abolition de l'esclavage? Il y a en 1948, depuis moi, d'accord, il n'y a pas tant l'école, il n'y a pas de. Mais vous, qui maman, qui papa, qui maman qui a discuté, mon ami, ça qui est l'histoire. Ou pas obligé de connaître tout, mais bah, si on a référence, puis dit, oh, moi. Mais c'est ça, on y est. Parce que si on a sa fin carrière scolaire à yo, d'avoir, il n'y a pas connaître qui mon y est. C'est comme ça, il y a big dit de yo. Si on pas de bout pour dire, mi moi, mon copain qui dit devant l'autre là, parce que l'autre là, papa, il a dit oui, moi. Et qu'il vient dans le pays pour montrer qui j'en y est. Sa voix, savent qui j'en peux me debout devant. Parce que tu as là qu'il vient avec qui tu y a. Quand on parle de ces Chinois là.

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0: 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Pourquoi nous ne peut pas faire ça? Pourquoi nous ne peut pas faire Adam en l'espace qui doit être en nous? On est trop loin, mais il y a qui a fait des mises là en hache.
2: Oui. Concernant l'esclavage, ni des mounes, pas
1: et si Mario est dans le musée, qu'a dansé dans le musée, puisque j'ai reçu aussi, comment il s'appelle, Franzi.
0: Mm-hmm.
1: Franzi m'a dit qu'il est là aussi. David et Corwin étaient, ça fait pas longtemps, ils étaient là, ils sont aussi dans le musée.
0: Je pense pas que Cadon soit là.
2: Pourquoi?
0: Non, parce qu'on n'était pas à l'époque de vinyle, on est arrivé à l'époque des CD, tu vois, je sais pas si.
3: Ouais, mais au moins la photo.
1: Ouais.
0: Je sais pas.
1: Ouais.
0: Peut-être.
1: Au moins la photo, ouais.
0: Comme je suis jamais allée, je sais pas.
1: Il y a la photo et les vinyles.
0: Ah bah tu vois, je sais. Ouais.
2: Mais David et Corwin, c'est vinyle alors.
3: C'est ça que me disait, c'est pas vinyle.
2: Non, c'est pas vinyle.
0: Oui.
2: C'est vinyle.
3: Bien sûr. Encore vinyle.
2: Ouais.
0: C'était encore vinyle.
2: D'accord, oui. Ok.
0: C'était encore.
2: En passant,
0: après,
2: j'ai
0: mais ont glissé aussi au CD. Ouais,
3: c'est d'accord. La période de transition.
0: Voilà, c'est la période transition.
1: Mais ben il y a des choses à faire. Hein. Le seul autiste qui m'a parlé qu'il allait faire ça, c'est comment il s'appelle? C'est un gars de petit canal. Sa photo était collée là.
0: Mm-hmm.
1: Il m'a dit qu'il travaillait sur ça.
4: Ça type de mettre photo là aussi, mais tu vois, on casse un verre musique à jouer pour
0: exactement.
4: Écouter.
0: Exactement.
4: Oui, parce que quand j'étais en Belgique, au parlementarium, il y a comme l'histoire. L'histoire. Et tu as un casque.
0: Tu comprends?
4: Quoi, vois l'image là, mais en même temps, on a parlé qu'expliquer que voilà, c'est tel but, tel fait, fait à tel moment. Tu vois, donc ça aurait été bien qu'il y ait la photo. Même vous mettez même deux ou trois musiques, c'est ouais. Comme ça, mon que vous si qui a été qu'à chanter, qui a été qu'à défendre, ouais. Tu vois, c'est pas une mauvaise chose.
0: Nous, nous riches, nous, hein. Nous, ni gros cas, nous, ni begin.
4: Ben oui.
0: Donc, imaginez, chaque monde est misé, même si on mise à deux ou trois pièces, mais si on mise à musique, à ce qu'il dit, on doit s'ennuyer.
4: Ouais. Ah, mais.
0: Comment je suis tête?
4: Ben oui. Enfin. Pas fait coller, pas fait coller.
0: Non, pas fait coller, mais non, sentiment en moi, c'est peut-être.
4: Non, mais je
0: colère, mais sans même dire temps, mon petit Jean.
3: Triste.
0: Ouais.
4: Ça non, c'est désolant.
3: C'est dépité.
0: Ouais. Parce que dépitant, on a chanté. Ni plus qu'il 30 ans, ni quand même. Vous comprenez? Pas pour dire nous étions bras croirés. Hein? Nous portons mon œuvre. Peut pas dire tout bite, je là, mais nous j'apportons mon œuvre. Et si nous pas qu'à Biggie, c'est parce que nous j'apportais mon œuvre.
4: Ils ont là toujours.
0: Et nous là toujours.
1: Et en plus de ça, toutes les musiques qui sont d'aujourd'hui, le gouillard, tout ça, c'est bâti sur la base du zouk.
2: Ouais, ça c'est vrai.
0: Faut pas que parler, faut agir maintenant, sérieusement.
1: Et c'est pour ça, c'est pour ça aussi qu'ils ont fondé ce que tu entends, l'intro de mon.
0: Oui.
1: J'ai gueule d'entrée, la Team Zouk International, dont je fais partie, qui se trouve en Martinique, avec Templé, tout ça, ils font un concours de danse de Zouk.
0: Okay.
1: Il y a une session qui se passe à côté de chez toi, là, à la salle Félix Plouto.
0: Ok, d'accord.
1: Avec le Fizz, je crois.
0: Oui, tout à fait.
1: Et la finale, ça se termine en Martinique.
0: Ok, ouais. Festival international du Zouk. Tu vois, il y a des choses qui se font. Hein. Ça, je te dis que il y a des acteurs, il y a des musiciens qui prennent ce combat à bras le corps. Mais il faut que les institutions nous suivent.
2: Il y a un bel but, un concours de Zouk.
0: Oui, ça existe déjà, ça se fait, c'est très beau. Hein.
1: Puisque j'ai même proposé à Latin Dance d'aller représenter Hans Bertrand, ils ne sont pas allés.
0: C'est dommage.
1: Parce qu'il y avait la Guadeloupe, la Martinique, Saint-Martin, il y a des gens aussi des gens d'Afrique aussi.
2: C'est dommage.
1: C'est tout le continent.
2: C'est dommage. Et finalement, c'est une danse bon. Hein?
0: Ma casse posée.
1: J'ai dit ça à mieux, n'est pas allé.
0: Ah, ils font concours qu'ils ont.
1: Mais ils font ça chaque année, ils le font.
4: Ah, pas au compte. On peut dire ça des fois.
0: D'accord. J'ai rien contre. Je suis pas contre. Moi, je suis très large d'esprit. Eh ben moi, tant moins. Pourquoi pas mon temps, moi, en premier.
2: Ça fait partie de l'identité, hein.
0: Bien sûr.
4: Ni ça qu'a joué, ça parle en mode quoi. Il faut faire d'autres beats.
1: On parle d'Anakamura, tout ça, les instruits, tout ça, la base du zouk.
4: C'est la base du zouk, ouais.
1: C'est la base du zouk.
0: Mais comme nous cabaye coule pied, yo kapoy, yo ka dit, c'est tant moins. Comme vous pouvez pas.
2: Ah, mais tout bête, mais bon, pas zouk en moi.
3: Mais Il y avait un artiste qui avait dit ça. Il a dit dans quelques années, le zouk sera plus au, le zouk sera plus aux Antilles.
2: Ça commence.
5: C'est normal.
2: Il y a pas un peu fait quoi nous. Et faut, ça faut nous tient baby temps.
0: Et ça commence.
3: Ouais. Keisha qui avait dit ça.
4: Ah oh, ouais.
2: Ça il y en a un qui avait dit qu'il aime pas le zouk, mais là écouté. Musical, les morceaux, quand sont en base à zouk,
0: bien sûr.
2: Zouk, mais.
0: T'as là aussi.
2: Voilà.
0: Mais voilà. Dans ton garage,
2: tu voilà, vois, c'est ça.
0: Mais c'est, nous, nous avons des problèmes aussi.
3: Bien sûr.
0: On
3: a un peu ça de ma zone.
0: Oui, oui. Oui, il faut nous faire des problèmes. Parallélisme, rééquilibre, on sait quoi oui, parce que nous, on est
2: technique. On est technique. Ah non, non, c'est pas possible.
4: Oui, il faut que vous une émission aussi. Quittez vos collègues. Qui t'a fait une émission pour défendre les zouk?
1: On a essayé d'en parler une fois et puis ça.
4: Sérieux?
1: Patos, c'est. Patos, ça va appeler DJ Patos, c'est 100% zouk et Patos.
5: Et quand nous pensons de ces petits jeunes-là, que zouk là, est-ce que nous avons dit qu'ils vont continuer à envoyer là ça? Ils vont écouter zouk là?
0: Hé!
5: Qu'est-ce que nous pensons?
0: En tout cas, nous avons dit qu'il y a un petit peu matinique là, nous avons essayé de s'y lailler. Si on a qu'à jouer la musique, rien qui zouk. Il y a ton et il comprend. C'est même l'âge qui nous laisse commencer à faire la musique. Et en vrai, il y a sur Instagram, il y a un message pour dire qu'il ça a fait un plaisir avec gens qui n'a qu'à jouer la musique. Ni tout le monde qui a porté mon œuvre.
4: Parce qu'il y a des grands qui sont là pour dire. Mais nous parlons de sa base aussi.
0: En Ouaï.
4: Peut-être nous-mêmes aussi en Guadeloupe. Est-ce qu'il y a pas un problème de transmission aussi? Est-ce qu'il y a un grand là qui transmettre pour français, ça savait qu'il transmette. Je sais qu'elle est à fond. Et peut-être vous aussi, mais peut-être les autres. Est-ce que ce n'est pas un problème de transmission?
5: C'est-à-dire que vous ne pas dire aux parents, ils ont levé, ils ont écouté Zouk, maman, ils ont papa, ils ont écouté Zouk. Ils ont écouté de la part de la famille, ils ont écouté. Mais ils ont écouté d'autres gens de musique. Ils ont plutôt. À moi, je pense que les jeunes, ils ont plutôt intéressé à d'autres musiques aussi. Hein.
0: Oui.
4: Oui,
5: oui. Ils n'ont pas vraiment sollicité Zouk là, compris, ils ont sollicité.
4: Parce que moi, en cas où j'entends nous écoutons bon Densol Jamaïque. Une page là qui est zouk là hein. Tu vois moi là à cause moi on va écouter tizouk comme dans l'ancien temps c'est
3: bien
4: pas,
3: sûr
4: c'est pour bitan la lagué hein.
5: Parce que culture aussi tu as là ouais, dans un pays quoi représenter culture wow. Là on m'a dit quoi faire quoi représenter culture en autre mais qui bitan ta parce que moi ensemble on a très compas en tout cas écouter compas en tout cas interpréter et musique scratch madame ben tout bitan mais là on fait premier 10 ans moi des gens disent ça, qu'ils reconnaissent ça. Hein? Parce que, pourquoi représenter sa guitare, pourquoi chanter compas, mais il faut reconnaître sa guitare, parce que ici, là, il y a des fans compas. Nous, même si on aime compas, on va jouer, mais moi, on va défendre le zouk. Parce que c'est zouk qui est musique à nous, c'est musique à nous. Il faut admettre qu'il faut défendre sa guitare. Parce que des gens vont remarquer ça, parce que moi, je suis très compas. Et c'est vrai.
0: Mais nous, on va aller plus loin.
5: Il faut reconnaître sa guitare.
0: À dans soirée ou quand à dans soirée nous pas être aller des musiques compas combien soirée combien DJ qui canose passer en goka combien DJ qui canose fait moi à dans soirée si ou ka jouer dancehall ou ka jouer toute musique là à qui moment ka moment goka on ti céleste on ti bois du moins danser moi partir à casa moi goka en tête en moi ça aussi faut nous faire nous mais pas dit là 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
5: sans culture nous faut nous café
4: est-ce que ça pas dit peut-être bien de réunir
5: temps en
4: temps ça pas dit bien de réunir peut-être tous les artistes on parle des anciens hein?
5: Ouais.
4: Et des fonds en gros bitin justement pour transmettre parce que vous savez là il y a internet de ni radio qu'a tourné sur internet même si yo pas sorti mais au moins yo que voir que zoka et
5: oui,
4: peut-être que ça qui mène mon après
5: oui c'est une bonne idée
0: c'est une bonne idée.
4: Comme étant mon cas parler faux, qu'a expliqué que voilà ça et après
5: oui, quoi, c'est ça nous pas fait ça quoi dire ça c'est bien.
0: Mais nous on butait aussi qui n'y ont l'eau force à danser, c'est structuré ça où y est. Là où son musicien il dit qu'a vu des musiciens, ni mon cas vu que rien mais qui des musiciens yo. Faut apprendre structuré. 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Oui, oui, on a ça, c'est, mais.
2: Bien sûr.
0: En pays, en moi, c'est conseil qui a fonctionné. Faut nous aussi faire ça, continuer, structurer, ça nous y est, pour nous pas comprendre quelles sont les musiques, nous, si y a un qui choque, qui y a dans. Non, non, non, non, nous savons qu'à nous voulons, et nous qu'à structurer, vrai, ça nous y est. Ça, ça n'y est l'eau pour talents. Et d'après moi, la restant aussi qui ont dit, genre, respecter nous, c'est bon aussi. Hein?
2: Bien sûr.
0: Mon papa prend pas monde de respecter ni goka ni zouk ni pour musique en moins parce qu'à respecter toi faut respecter toi moins si on dit moi venir à si on scène et on dit moi bon on m'a dit moi 6 musiciens mais 5 qui 4 ou quoi bon en pied bas bon moi 4 là mais sans mander pour 6 faut bon moyen parce que si on vient dans d'autres pays qui respecte faut respecter sans mander aussi ça ça ni pour talent ça aussi respecter artiste là live là il a fait la respecter.
4: Quand je suis allé à l'école, je voulais faire un petit petit. Je suis allé à l'école de cap pour nous jouer flûte. Et bien aujourd'hui, on a vu des coups de goût. Quand on a vu des coups de. Mais ça belle. Ça belle. Mais là, l'école, quoi, je suis allé flûte.
5: Et flûte là, c'est un bel instrument, madame.
0: Oui.
5: Un bel instrument. Il y a un bon son.
2: Ça a maillé bien. Ça a maillé bien.
5: Oui, par contre, en vrai, les Martiniquais, ils ont très aimé flûte. Oui,
4: très.
5: Il y a plus de flûte que Guadeloupe. Il y a même de flûte à musique.
4: C'est flûte à yo.
0: Mais ça, quand tu dis la fort, hein. Là où tu es petit, c'est flûte ou tu es cabon.
4: Oui, oui, oui.
0: Je le dis, pourquoi nous pas faire un qui m'a dit, pourquoi nous pas faire ça, peut-être un petit monde là, à dans progression annuelle là, pour aider toi, tu es un goroka.
5: Ouais. C'est vrai.
0: Répondez, répondez. Mais,
3: alors, déjà, première chose, c'est qu'on passe à Fuso Safsa, mais au collège d'Anse Bertrand, ni un madame non, et c'est m'entroupé, et qui a fait un gros travail avec ce Timouna. En ce qui concerne Gouka, ce qui fait que tout ce Timouna savent danser Gouka. Ils tout savent marquer Boula Gouka. C'est un bitel. L'arrivée, parce que ça a fait. Peut-être 5 ans seulement dans le collège là ça.
0: Okay.
3: Là, arrivé, ça ne prend moins rien de blanchir. Hey,
0: c'est la jacques.
3: Qu'est-ce qui passé? En cas de jeu, c'était récréation là. Elle va attendre. Tac, tac, tac, tac, tac, tac, tac, tac. Elle dit, bon, ils ont invité des musiciens pour récréation là, ça belle. Mais tant qu'elle fait l'air en moins. Elle va se dire, c'est un jour. Elle dit, hey, qu'est-ce qui passé? Et c'est à partir de chez vous, ça, dans le bon collège Guadeloupe. Bon collège Guadeloupe. Et c'est mon ami, il a joué contre des grands. Il a dansé contre des grands. Franchement, c'est.
2: Mais nous avons plusieurs associations comme ça. Donc, il faut un clin d'œil encore à des mains pour des mains. Il y a Kazagoka qui sont à l'école à Goka, qui a
4: appris à
2: danser, marquer, voilà.
4: Il avait été là.
2: Oui. Chanter, répondait. Ni des cours de percussionniste de zéro.
5: On est bien joué aussi.
2: Mais c'est
4: vrai. Ouvert tout ça.
2: Kazagoka. Bien sûr,
4: Machine culturelle, quoi, obligé.
0: Mais nous peut dire aussi, d'autre côté, quand tu es typé ici, avec une génération, on l'a mon capoté mon œuvre pour ce petit monde, puis continuer, apprendre et faire musique là, ça vive. Mais alors, en cas glisser encore à ces zouk là, et pourquoi pas zouk là, tu es dans l'école là?
4: J'ai pensé à ça.
0: Ah ouais? Apprendre, qui gens ou qu'a structuré un morceau zouk, qui gens base là, accompagnement là, pourquoi ils ont phrasé à ton père à un moment là, ça, pourquoi ils font ça, ou ils ont solo à ça, bon, ou quoi. Ça, c'est une paix à prendre ça aussi.
2: En cas son gilant au collège, c'est l'envie de servir que ni un professeur n'était qu'à nous zouk, c'est en 4 temps, c'est ça?
0: C'est ça, ouais.
2: Voilà, c'est là à apprendre ça. Mm-hmm. Nous devons apprendre. On passe à la présent. Quand au programme,
0: Pascal est là, tout ça.
2: Nous tenons quand même la liberté d'apprendre des morceaux des zouk. Mm-hmm. Voilà.
0: Vous tenez la liberté dans ça, c'est ça. Mais je là, on pas dire qu'il y a un programme pour que vos professeurs qui dit bon, mais nous allons décortiquer. Moi, à l'école, on m'en réveille. Hein.
2: Oui.
0: En l'école, moi, et pas un qui moi, l'académie qui permet de vous. C'est si on a, il y a un spécialité créole au lycée. Coefficient là, c'est un gros coefficient, c'est 16.
2: Ah, oui.
0: Nous pas qu'à se dire qu'à parler qui littérature. Nous quand rentrer en an à musique là aussi. Nous quand rouler assis, bonsoir Patrick Saint-Éloi, bonsoir Floro. Nous quand décortiquer musique là, nous quand décortiquer chanter là et chanter là.
2: Oui.
0: C'est ça où se travaille en nous. Donc, mériter, nous mettons un petit temps en progression. Nous.
2: Voilà. Et que les autres suivent nous. En cas de satisfaction, appel à nos collègues.
0: Mais bien sûr. Et voilà. Alors, pour tout le monde, oui, j'ai appris ça à l'école. Na na na na na na na na na na na. Oui, et quand on apprend ça, s'il te plaît. Vous comprenez? Il va tout chanter anglais, chanter espagnol, il apprend, il c'est ça. Mais nous-mêmes, mesdames, nous sommes à l'école, nous sommes capables de chanter créole. Hein?
2: Oui.
0: Ah oui, mais ça disparaît. Tu n'as pas dit tout le monde pas fait. Mais c'est vrai, il faut que tu aies sorti avec ça. Plus qu'avant.
2: Mais on peut reconnaître que l'œuvre ou qu'a prôné l'identité culturelle là, en tant qu'enseignant, ou qu'a fait un lourd effort ou pas. On a l'impression qu'on a chahé, qu'on a boîte à l'éducation nationale, mais ce n'est pas possible. Vous n'avez pas idée. Hein?
0: Mm-hmm.
2: Pour faire passer en l'idée, voilà, c'est compliqué.
3: Mais je crois qu'en réunion, il n'y a pas un prof qui a eu des problèmes. Parce que justement, ils ont dit qu'il était un peu trop, trop nationaliste. Hein, genre. Je crois que d'après moi, il y a un prof qui a fouillé à l'éducation nationale pour ça. Parce qu'il était bizarre de parler créole, bah, c'est mon art, il était bizarre d'apprendre l'histoire, machin. Hein? Et ça n'a pas plu à la grande direction.
0: Papa Yaya aussi, c'est ça l'histoire de Papa Yaya.
3: Ok.
0: Papa Yaya, c'est grand Louriette, c'est ça.
3: Ouais, ouais, ouais.
0: Et pourtant, il a fait justement après de ça une élite. La On a de grandes figures aujourd'hui qui sont passées par l'école de Papa Yaya. Il a dit, bon d'accord, je vais mettre moins de rois, mais quand il montre, ils ont fait l'anglais, ça, qui j'en quand il montre, il n'a pas des pommes ni des poires, mais c'est des mangos, ils vont marquer qu'il est net, comment ça va faire?
2: Bien sûr.
0: Mais oui, il faut avoir des repères culturels. Oui. Je vais même plus loin, j'ai un collègue qui est prof d'art plastique et il m'a révélé quelque chose, je n'avais pas du tout fait attention. Il m'a dit, regarde les ouvrages, à quel moment que tu vois une petite colorée ou bien petit coloré pour montrer à l'enfant, mais tu vas
3: se
0: il se bat pour ça, pour se reconnaître.
2: On a eu un problème avant l'histoire de Jésus blanc. Hein.
0: Mmh. Bon, ah ouais.
2: En café, une parenthèse là tout de suite.
0: Oui, fait, mais...
2: oui, parce que. Non, mais vraiment.
0: T'as la preuve, mais vite.
2: Non, nous tenions un projet à Noël et puis tenions un Timoun. Il était dessiné en ange, enfin, en Jésus, j'ai été. Mais il mettait toutes les couleurs, blé, noir, machin, si pour et pour être multicolore. Ça tellement belle, on dit c'est ça. Regardez, et nous ne trouvons pas de problème, moi, les élèves là. Alors. Mais parce que tout reste en l'habitat, il était blanc, parce que les anges, ils sont blancs, ils sont juste transparents. Donc, non, on peut penser qu'actuellement, c'est une nouvelle génération
0: qui
2: voilà,
0: a déchouqué.
2: Oui, il faut nous aider à ça, et puis, qu'on fait appel à tout le monde, les parents, les enfants, tous les acteurs, tout le monde, les jeunes. C'est bon moun en nous, pas bon moun en nous aussi. Mais pourtant, m'enlève, voilà, pas laisser qu'elle nous finisse qu'on s'en pointe de chemise. C'est ça, pas normal.
4: Tu vois ce que tu dis, encore après mon fois, on était en Angleterre. On était devant château à Rennes, tu vois, Buckingham.
2: On a toujours photo là,
4: ouais, Buckingham par de bout là. Encore avec elle, on retourne à Guadeloupe, après, on connaît le kit sac. Pas bien connaître lui. Quoi visiter les oiseaux, tu as les macos. On pas même te connaître ça. On t'est bien gêné. On a dit, on va chez toi, Renna, mais
2: on va rester.
4: Tu sais où j'habite. Et quand tu vas à la marina pour prendre le bateau, arriver là, on a dit, j'ai un anglais, mais bitte à tout pour moi là. On peut jamais pied là. Ah ouais.
3: Mais lorsque j'étais au lycée, nous tenions des livres en histoire. Denis, une histoire que tout le monde connaît. Et nous, Denis, histoire de la Guadeloupe, nous pas jamais ouvert ça.
4: Ouais. Tu vois,
3: ouais. Nous pas j'en veux ça. Nous acheter ça là, mais ça à casa moi toujours, nous pas j'en veux ça.
0: Ça
3: là.
0: Tu parles, ça existe pas.
4: Ouais. Pas j'étais hein, pas j'étais.
2: Pas j'étais, on est un collecteur là.
0: Ouais. Dans les livres d'histoire, ça n'existe plus.
2: Ça n'existe plus, bien sûr. Il y a on réédite même plus, voilà.
4: Non, mais c'est quoi quand tu parles pour moi, que ça, nous j'ai joué en Angleterre, qui ça là au moins nous coller. À pas connaître là. Ah ouais, mais c'est un génie, on a dit pour. C'est pour ça qu'on a commencé à présent. L'encore tu as fait scouter au démon randonné. Tout l'an tu peux visiter. Pas fait tout.
0: Oui.
4: Bon, en visitant bon parti quand même, parce que ça reste de reconnaître Seya Gazao. C'est dur, hein.
0: Et il y a quand même des connaître. Il connaît tout tout. Tout petit tout. Il y a dit on est allé là aujourd'hui. Oh mais c'est magnifique. Ah ouais. Tu connais pas non.
3: Il va trouver un paquet de rivières. Ça pas qu'est-ce que cascade, tu connais ces cascades là?
4: Mais attends, plus belle là, mon qui ca monte au Kitsak marin là, il pas même carité, c'est des vinérités là.
2: Ouais.
4: Non, c'est vrai.
0: Hein. Le sens patriotique, il faut qu'on l'ait. On va pas parler de national.
3: Non, mais c'est clair.
0: Non, je parle du sens patriotique. C'est ça pour nous bâtir le nom. Ça pas facile aujourd'hui là, hein, pas d'avance, si mon ni l'esprit a eu.
4: Ouais, c'est ce que j'allais dire.
0: Mais il faut qu'on arrive à ça. J'ai entendu quelqu'un parler de l'éducation que nous avions auparavant. Nous n'étions pas seuls à éduquer nos enfants. Tati, tonton, cousin, cousine. Eh bien, moi, c'est comme ça. Si on a une 16 ans, on voit une idée là. Souvent, on voit, prends le téléphone là, dis-moi, et un tel. Allez, cherchez. Allez, dis rentrez. Sous pas belle autorisation, il comprenait la ou libre. Non, en disant, on va au dehors, on a une caméra, on va même s'amener une caméra.
2: Tu es surveillé.
0: Tu es surveillé. Ça veut dire tati, tonton, cousin, cousine, qui est plus grand que vous, rentrez où.
4: Ça, c'était des bons caméras, ça.
3: Bon, fais être réhabité.
4: C'était des bons caméras, ça même.
3: On était au collège, et on était fin à 11h, au lieu de finir à midi. Et nous étions avec les amis, nous descendons, on mangeait en floup, en quatre dans le centre-ville là. Là, il va à casa moins, peut-être à midi arrivé, donc encore à casa moins, normal. Arrivé à casa à midi et demi. Ma maman dit, mais comme ça, alors il était bon le floup.
0: Y a sa café en son jambité. J'avoue.
2: Bien sûr, mais d'accord.
4: Bien sûr. Yo, j'avoue, c'était des gros caméras.
1: On arrive dans les 20 dernières minutes de la fin de l'émission, c'est un peu week-end d'aujourd'hui.
4: Et nous avons oublié que là.
1: Nous allons l'émission là. Le tout dernier bébé du groupe Cadence, on nous parlait, mais misotéka parlé.
0: Eh ben nous tournons clip là semaine passée. Ouais, week-end passé, nous mettions encore qu'à dire en image. Et justement les moins l'marqué mot sur là ça. C'est ton moment, tu as dit bon Dieu, bon mon force pour comprendre qui j'en la vie qui a roulé. Et bon, voyons mon bon, mon petit bon amour. Il dit, ma bon, ma passe en cavoyer, bah, on. En cas, regardez-vous, qui j'en pour comprendre, il faut reconnecter avec moi. Et parler là, besoin parler là, c'est avec moi, communiquer avec moi. Il y a un l'an qui a dit en français, te toucher, te chérir au toi, c'est là où on va rentrer en communication, c'est lié qui lit. Et bien là, on va réaliser ça. Il dit, vous savez, moi, en cas de faire d'autres gens, si nous avons un problème à harcèlement scolaire qui a fait ces jours-là, ça, nous avons mis la musique là pour Tala qui a pède à dans ça, tout bon sens pour communiquer avec la famille, et communiquer avec l'autre là, communiquer avec Tala qui est en haut là, et tout bon sens pour sortir quand il y a dans ça. Donc nous avons bien vrai, bientôt, nous avons vrai clip là. Mais l'homme qui chantait là, ça, c'est en sens là, ça remarqué.
1: Eh bien, nous avons écouté ce morceau là. Après ça, nous avons retrouvé nous pour Karine Bonneau, dernier point à final à la fête là. Ça a fait pas si côté guéri.
2: Guéri, voilà.
1: Pas si côté guéri. Et puis tout le monde qui dit nous, oh là, il a trouvé musique à yo, oh là, nous peut voir en prestation, oh là, nous peut crier yo aussi pour yo, peut contacter yo. Et tout ça, yon y a dit, y a petit mot de la fin là aussi. Et nous qui terminons en beauté, chaque monde qui fait un petit show pour tout le monde, puis parti qui a eu content passant, bon fin de week-end.
4: Okay. Et à part qu'on est chanteur, moi.
1: Vous? Et bien, on peut faire des vidéos et des photos. À tout de suite.

0: Nous venons d'écouter le tout dernier bébé du groupe Cadence en nous parler. Ça s'écoute déjà sur Mega FM. Vous pouvez écouter ce titre à n'importe quel moment sur la 88.9 de Mega FM. Donc Karine va nous donner le programme pour le final de la fête d'Anse Bertrand. Donc on attend, on va voir qu'est-ce qui va se passer du côté de Guéry.
1: Oui, la fête de Guéry, c'est du 16 au 18. On a le vendredi à 21h le coup de tambour avec Ludo Claudius, NGT Five et Clara Inamo, et aussi avec invité Eric Kozak. Je crois que ça n'a pas changé. Merci. Le samedi 17 octobre, 6h30, balade VTT randonnée avec la team UVN. Une vente organisée à 11h par l'association UASN, où on a nos petits coureurs, là, ils sont bien forts. Je fais un clin d'œil à Naïka. Ensuite, à 12h, banquet et karaoké, espace Le Carbet des Tropiques. À 15h, une course relais et plusieurs animations. 15h30, alors animation du jardin à l'assiette, dans le thème c'est manger local. 16h, démonstration culinaire. 17h, challenge de belote avec l'As des As. Podium à 19h, nouvelle génération, les immortels et les colibris. À partir de 20h, les artistes invités et le bal sera animé, le bal public, par Cosmo Star Plus. Le dimanche 18 octobre, à 8h, on a le tournoi de foot à 5. Vous savez, à Guéry, le City Stade. 8h30, nous aurons un vide-grenier avec le comité du village du Moulin. À 8h30, toujours, la cérémonie officielle rassemblement. À 9h, défilé municipal. À 9h, trophée karting à Anse Bertrand. À 12h, déjeuner en musique avec Tempo Groove au camp militaire organisé par USA. À 15h, finale du challenge de belote. 19h, animation diverse, donc ça va continuer. Et toujours à 19h, un petit peu après, ce sera le grand bal public avec explosion. Voilà.
0: Donc, qu'est-ce qu'on peut dire à tout le monde pour la fête? Bonne fête et qu'est-ce que quoi d'autre?
1: Voilà, c'est première édition à fête là en tant que nous à la gouvernance. Venez bon nous en force, pas laisser nous travail. Zoka, bon, il y a qu'à vous débuter et puis il y a pas comprendre toute logistique là, toute énergie là qu'on met des doigts à ça pour sa fête. Donc venez encourager nous, ça qui fait nous plaisir. Nous attendons nous autres les bras ouverts. Voilà, et pour tout ça qui veut faire connaître certains artistes, pas hésiter. Même si on a dit, ouais, machin, en tout cas, toujours mis en façon de que nous arranger nous. Voilà.
0: Songer. Songer, c'est quoi? Pourquoi songer?
2: Parce qu'on a trop de tendance à oublier les premières choses qu'on a vécues dans une relation. Et à penser que les gens nous sont acquis ou que à oublier l'importance des choses. À penser que, enfin, on oublie ouais, le premier regard, la première fois, la première fois que tu as tenu la main, et tout comme ça, il faut s'en rappeler. Il faut chérir chaque moment, chaque instant, chaque souvenir vécu avec la personne parce que l'amour, c'est beau et l'amour, c'est important.
0: On dirait que lui, il allait jouer des sérénades dans le sud de Seul.
3: Il avait une autre vie.
1: Je suis habité une baronnette. Attends, non, pourquoi voilà. Tu s'habitais un homme et en plus de son âge.
3: Voilà, voilà. C'est ça.
1: En tout cas, bravo.
3: Ah ouais.
1: Bon, on n'a qu'à écouter attentivement.
3: Écoutez son jeu.
1: Oui. Ce soir, là, ce regard qui jusqu'à maintenant me donne encore ce sourire bête où j'en oublie mon nom. Je pouvais enfin me dire où j'en serai dans quelques temps.

0: songer de Yanis Maïs sur la 88.9 de Mega FM. Où est-ce qu'on peut trouver vos titres, des albums, si vous en avez toujours?
1: Tout le monde sait les plateformes de téléchargement. Tu demandais les albums physiques?
0: C'est pour les gens qui nous écoutent, tout le monde. Il y a des gens qui veulent des... Parce que maintenant, c'est les clés USB. Si vous n'avez pas de clé USB, vous êtes sur les sites de téléchargement.
2: Oui, c'est ça. Sur les sites. Mmh.
0: Donc, tu donnes où est-ce qu'on peut trouver ça? Si tu as un site, un Facebook, on peut voir tes clés.
1: Toutes les plateformes habituelles. On trouve les chansons en téléchargement libre. Mais sinon, si on veut me follow, me donner la force et suivre mon actualité, c'est Yanis Miles. Yanis avec deux N et Miles, M-I-L-E-S. Sur Instagram, sur Facebook, sur WhatsApp, sur tout partout. Yanis avec deux N et Miles, M-I-L-E-S.
0: Et où est-ce que tu seras en prestation les jours qui viennent?
1: On prépare déjà deux choses. Quelque chose pour le 8 octobre, mais je ne peux pas trop en parler parce qu'il y a une petite surprise. Donc pour le 8 octobre. Sinon, le 9 décembre, comme je vais avoir 40 ans, donc on va célébrer ça avec un petit peu tout le monde. Donc le 9 octobre, on n'a pas encore le lieu, mais on sait que le 9 décembre, il va y avoir quelque chose avec plein de gens. Mais je reviendrai, je passerai te faire un coucou pour te tenir informé.
0: Il n'y a pas de souci, la porte est ouverte. Tu connais déjà le chemin, connais qu'est-ce qu'il faut faire pour venir à Mega FM.
1: J'en profite pour te remercier pour l'invitation d'aujourd'hui. Au top.
0: Tu vois, viens quand tu veux.
1: Mais oui.
0: Ça fait pas longtemps que tu étais là.
1: C'est ça.
0: Et tu t'as tourné, tu ne trouvais pas le chemin. Et tu me dis que tout le temps tu passes.
1: C'est incroyable. C'est incroyable. Je passe tout le temps là pour aller au collège. Je ne savais pas où c'était.
2: Tu vois.
1: Mais là, maintenant, c'est bon. Je suis venu tout seul. Comme un grand, j'ai demandé à personne.
0: D'accord. France Lise, où est-ce qu'on peut trouver les titres de Cadence
2: Comme lui, sur les sites de téléchargement. Hein. Je les cite tous, non?
0: Tu peux tout dire. Alors, ici, il n'y a pas de limite.
2: D'accord. YouTube.
0: on ne fait pas comme les autres.
2: YouTube.
0: Moi et JLD, à Gaillac, on n'est pas comme les autres.
2: C'est bien, c'est très bien. YouTube, Spotify, tu as aussi Apple Music. Je connais pas ton dit.
1: Tindal, il y a vraiment un paquet.
2: Comme moi, je ne gère pas. Tu as tout ce qui est technique et numérique. Je ne pas. Et puis, là où on pourra peut-être, pas forcément voir Cadence en live pour le moment, mais moi, par exemple, je suis sur la foulée des rubans roses.
1: Dimanche, ça.
2: C'est samedi 3 octobre.
3: Oui.
2: Ok, je suis là-dessus. La date importante aussi, le 1er novembre, donc je te disais au Zénith de Paris.
0: Tu as chanté aussi pour Séverine?
2: Voilà, exactement. Ouais. J'ai chanté pour Séverine sur la chanson où il y a tous les artistes invités. Mais j'ai aussi fait un duo avec Sandra Nano, Le Verdict. Mmh. Ouais. Parce que Séverine était ma choriste. Donc j'ai connu Séverine de son vivant. Et donc, il y a encore des choses que son mari fait pour sensibiliser tout le monde sur le cancer du sein. Et donc, je suis là le 3 octobre avec eux, mais je serai aussi à la fin du mois d'octobre avec une association qui continue à faire des choses pour les femmes après le cancer, comme Winnie Wonnie. Et donc, je suis là.
0: Puisque
2: ils
0: ont sorti un nouveau projet,
2: avec Corinne
0: Denet qui
2: chante. Exactement. Oui, tout à fait.
0: Normalement, je dois contacter le mari de Séverine.
2: D'accord, pour l'inviter. Ouais. Okay. Sinon, pour suivre un petit peu ce que je fais, je suis sur Facebook. Nous sommes amis. Donc, on voit. Et maintenant, tu sais quoi? Pendant que tu parles, je dis, mais je connais cette dame. Tu as filmé pour Camille.
3: Bien sûr.
2: Je me dis, ce sourire, ce visage. Je connais la dame. Depuis ce matin, quand tu es arrivée,
3: Je
2: dis, je connais cette dame, mon Dieu. C'est là que je t'ai vu sur Facebook. Donc on tape Francelise Béatelli. J'ai deux comptes, Francelise Béatelli Cadence et Francelise Béatelli, et puis Instagram. Et puis depuis peu, puisqu'on m'avait piraté mon compte sur TikTok, je suis revenue sur TikTok. Faut écrire Francelise en créole, donc FRANSLIZ.cadence pour TikTok.
0: Le monsieur à côté, t'as d'autres choses à dire?
2: Non.
0: Tu ne seras pas en prestation, rien du tout. Les entraînements, ça se fait toujours au même endroit?
2: Eh bien, moi, parce que tu sais, on s'est un peu dispersé, mais on va ailleurs, on va répéter ailleurs. Ouais.
0: Mais le monsieur à côté, il nous dit tout, où est-ce qu'on peut trouver ses titres, où il sera en prestation, comment on fait pour le contacter?
3: Oui, de toute manière, vous allez sur toutes les plateformes, vous tapez Claudel Maigrette. Vous aurez trouvé mon morceau, moi, sur les plateformes. Ainsi, toutes les plateformes, comme je dis là, les TikTok, les YouTube, tout ça. Toutes les plateformes, quoi. Et puis, il y a une des petites prestations en vue là, mais ce n'est pas encore sûr. Je ne veux pas dire.
4: Vous ne pouvez pas parler de ça.
3: Oui, ce n'est pas encore sûr. Mais vous aurez trouvé l'album là, un des autres albums là aussi, monde qui veut. Après, il y a un téléphone et moi au 06 90 31 60 59. Et puis, si vous avez besoin de live aussi de temps en temps, vous pouvez au moins ce même numéro là.
0: Ok.
5: Ok. Tu prends le numéro, c'est bien.
3: C'est le 06 90 31 60 59.
0: D'accord. Merci. Donc on va terminer, on va faire qu'est-ce qu'on va faire? Qu'est-ce qu'on va faire?
4: Des photos.
0: Oui. Maintenant, Francis voit qu'elle reconnaît Karine.
2: Je te jure.
0: Oui. David menti pas.
2: Je connais ce vieux. Oui. Nous sur les réseaux.
4: Non mais nous quand voyons sur les réseaux, c'est que nous pas parler.
2: Voilà. C'est je te jure.
4: Si non, c'est vrai.
2: Moi, ouais, je le suis nous. Dès qu'il a quelque chose à publier,
0: ça se passe. C'est comme ça se passe à Mega FM. Dès que j'invite des gens, il y a des rencontres qui se font.
2: Mais bien sûr. C'est comme ça nous avançons.
4: Oui.
2: C'est un à l'autre.
4: C'est important.
2: Comme bientôt je serai à Gaillac.
5: Ah oui. Aïe, mon Dieu.
4: Et louons bus parce que nous tous cavés nous.
2: Ah là là, donc prochaine, en tout cas prochaine prestation, c'est samedi prochain, 3 octobre, avec les foulées du ruban rose. Je ne serai pas la seule, il y aura Jacques Darbeau.
1: Il y a des
2: groupes à peau, oui, comme chaque année. C'est même pas la peine de faire la pub sur ce truc-là parce que c'est des milliers de gens. Dès 17h, la route est mariage arrive. Donc, j'ai les autres grands bonnets. Parce que
5: ça va te voir en Guadeloupe, c'est là.
2: Exactement, des groupes à peau. Ouais. Et puis, on rentre dans le mois d'octobre, mois de sensibilisation au cancer du sein. Madame, on nous prévoit t'étais en nous. C'est en nous. Faut nous prendre précaution. Mais créole, c'est ça. Hein? Oui, c'est ça a choqué le cas de tété, mais c'était créole en tété.
5: Et pas que les femmes, il y a certains hommes.
2: Ah, bah oui. Certains hommes aussi, oui. Tout à fait.
5: Faire attention.
2: Ouais. Faut nous prévoir.
4: C'est important. Moi-même, j'ai perdu ma mère avec. Elle avait un cancer, mais c'était pas du sein. Cancer au poumon.
2: Ah, ouais.
1: C'est
2: dangereux, ça. Ma mère, c'est du sein.
4: Ici, elle a nous parle à bouillon.
2: Mais maladie. Pendant ce temps là, on va nous avouer, dès qu'on va à médecin, le gars dit, et pourquoi dit, mais en tes 6 et 20 ans, des mois, qu'est-ce qui passe? C'est que ça.
4: Ça va vite, hein?
2: C'est pour ça qu'on nous profite.
4: Avec les réseaux sociaux maintenant, les gens qui ont oublié vite, là où on habite en fait, bon, la vie continue. C'est dommage. Faut profiter.
2: Ça tant au pays ou là, au pays pour ton enlève pour payer là, pour tes gens au pays, mais pour tes.
5: Et puis aimer moun, en cas tu veux nous pas aimer assez moun, faut nous aimer nous. Voilà. Sans distinction de quoi que ce soit.
4: Faut transmettre.
5: Sans colorisme. Mais ça se transmet aussi l'amour.
2: L'amour se transmet.
5: Oui, ça se transmet. Et ça s'apprend aussi.
4: C'est vrai.
2: Ça s'apprend.
5: Bien sûr.
2: Ça s'apprend. C'est beau ce que tu viens de dire. Ça s'apprend. Et nous, maman, aussi, faut nous apprendre un petit coq en nous, bien aimé, madame.
5: C'est clair. Bon, non,
2: ben c'est
5: oui.
2: Petit pour apprendre,
5: mais
2: bon pour l'être, le tchango.
5: Bien sûr.
2: Bon.
4: Surtout à présent.
0: On arrive à la fin de l'émission Tempo Weekend d'aujourd'hui. On était avec Franceline Beautelli du groupe Cadence du côté des Abîmes. Yes,
2: allez, Dios, sa maman.
5: C'est parce que Zola n'a pas fait de la salle de bain.
4: Bon, allez, pas là, on va voir.

0: On était avec Yanis Smadis sur Mega FM.
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0: on n'oublie pas, on avait aussi Karine Bolmain qui est venue avec nous. C'est sa première. Elle était déjà venue voir Omega FM, mais la porte était fermée. Donc, je vous remercie d'être venu à Mega FM. La semaine prochaine, jouez quelqu'un avec moi. Il s'agit de Marie-Josée Gibon, et elle sera à Mega FM.
1: Super.
0: Et il y aura d'autres personnes, je ne dis pas c'est qui.
1: Vraiment super.
0: Donc, le mot de la fin pour tout un chacun. Qui commence?
2: L'amour. On a besoin d'amour. De notre société, de notre communauté, dans le besoin d'amour, de s'aimer, de se soutenir. Donc, s'il vous plaît, les gens, autour de vous, partagez de l'amour. Aimons-nous les uns les autres. Et n'attendons pas que d'avoir des mauvaises nouvelles pour se voir. Allez voir la famille, allez voir vos amis. Donnez-leur de l'amour, qu'ils puissent eux aussi donner de l'amour aux gens, parce que c'est ça dont on a besoin pour avancer.
1: Yes, très bien.
0: Après, c'est Karine.
3: Mais qu'est-ce qu'on peut dire après ça?
0: Mais il manque d'amour en ce moment. Ouais.
3: Beaucoup d'amour. Distribuer l'amour. Acheter l'amour. Vendre l'amour. Faire ça. Enfin, nous avons une intimité mal tournante. Ça passe ça. On parle d'amour. Ce sentiment, oui, en tant que prof, il faut bien comprendre qu'on est obligé de rebondir à cette limite tout de suite, parce qu'on connaît bien.
2: Garde-fou.
3: Voilà, les garde-fou. On peut dire après beaucoup d'amour, et puis moi j'ai fait de superbes rencontres, je connaissais déjà, mais pas physiquement, tout point comme ça, donc je suis super ravie, et puis qu'est-ce que je peux vous dire à vous tous, de super morceaux. Vraiment, continuez ben nous l'amour, zouk, émotion azote, voilà, nous qu'à voyager. Je ne pas connaître bêté imaginer azote, les gens. Là où c'est qu'à coûter, fais mes yeux azote, et puis gardez l'image, gardez fil dans tête azote. Faut vous apprendre ça aussi.
1: C'est vrai.
3: Voilà. Et puis merci, hein, merci. Merci à Mega FM, merci à tout le monde.
0: Est-ce que tu as envie de retourner à Mega FM?
3: Ah ben, qu'elle a tous les jours. On peut avoir un petit travail. On savait pas de la GFM, mais on peut quand même. Mais non, je reviendrai. Puis...
0: Mais j'emmène Mega FM aux Abîmes, c'est là où j'habite.
1: Ah ben voilà.
3: Ben oui.
1: C'est encore mieux.
0: Tant mieux.
3: Non, il faut Mega FM rester ici. Et quand même, on va pas savoir mettre d'autres antennes aux Abîmes, mais laisser aussi plus. En plus, avec mon métier et puis les nouvelles responsabilités à la mairie, j'ai très peu de temps. Oui, mais nous parler d'ambition, hein, qu'espérer que ou qu'il réfléchit peut-être à ça pour voir que j'en vais mettre ça voilà, sur pied.
0: C'est d'après tes disponibilités.
3: D'accord.
0: Tu me dis et puis on met ça sur pied. Tu cherches super. Le nom. Et pour faire
3: l'émission,
0: le spot, et la chose va se faire.
3: Très bien, merci.
0: Il y a JLD. JLD était avec nous. Hein.
3: Oui.
0: Il était avec nous quand on était dans le beau. C'est pas vrai. Il s'est passé quelque chose. Il ne m'a pas écouté. Mais elle veut revenir. Ce n'est pas moi. Je n'ai rien fait.
3: Qu'est-ce qui a changé alors?
0: Rien n'a changé. Il est toujours ici.
3: Ah, d'accord.
0: Il veut revenir. Je lui ai déjà dit qu'il peut revenir quand il veut.
3: Bien sûr.
0: Il n'y a rien à changer. C'est normal. Il ne faut pas faire ça. Francis étant, on ne veut pas qu'il souffre. comme on travaille en collaboration avec Gaïa, RHT, la radio.
2: Ah, RHT, ouais.
0: Toutes les radios associatives, on travaille en collaboration.
3: Très bien, mais c'est très bien.
1: Génial.
0: Parce que comme il y a quelque chose qu'ils veulent faire là, ils veulent récupérer toutes ces fréquences-là pour donner aux radios françaises.
1: Non.
0: Comme ça, on ne pourra pas rester comme on est resté là, 3 heures à parler aux radios françaises.
1: Non.
0: Comme ça, on ne pourra pas rester comme on est resté là, 3 heures.

0: travailler pour eux, on fait passer la pub.
1: Génial.
0: Et ça embête les autres, ça embête les autres qui disent qu'ils sont une grosse radio. Donc, je ne parle pas beaucoup.
1: Ouais, c'est parce qu'ils n'ont pas mis en âge. Voilà, là où on était ensemble, voilà, on va faire le capot du plein bel vitin.
0: Ça dérange les autres.
2: Ça va bien.
1: Ouais.
2: Et ça dangereux.
0: Et ça dangereux. Ça dangereux.
2: Ça dangereux.
0: Donc, le mot de la fin, Francis a déjà dit son mot de la fin.
3: Non, mais je peux le dire rapidement. Fierté. Mmh. Il a dit amour. Elle a dit la même chose. Fierté. On nous apprend rester debout, c'est-à-dire s'annouiller et rester fier de nous.
2: Moi, j'ai dit solidarité.
3: Fier.
2: Bon, il n'y a pas mal de moyens, mais bon.
3: Non, mais c'est vrai.
4: Restez comme il a.
2: Et nous attendons vous.
1: Mais oui, on t'attend.
0: Claudel.
5: Oui, eh bien, encore merci Mega FM parce que nous faisons bon émission qui a été mauvais. C'est bien en rabat aux autres forces que vous avez continuer parce que ces autres cas ont soutenu les artistes à présent. Franchement.
0: Alors, on s'applaudit, on se dit à bientôt.
1: À bientôt.
3: À bientôt. Merci beaucoup. Merci beaucoup pour l'accueil.
1: Merci chers internautes.

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2: Eh bien, bienvenue à toutes et à tous avec nous dans cette nouvel épisode de Faut qu'on en parle. L'Afrique fascine autant qu'elle intrigue, mais trop souvent, elle est réduite à des clichés. Insécurité, pauvreté, manque d'infrastructures. Pourtant, ceux qui s'y aventurent découvrent une hospitalité et une diversité incroyables. Comme dans Pékin Express, où les candidats traversent le continent en immersion totale, voyager en Afrique, c'est briser ses préjugés et vivre de rencontres inoubliables. Quels sont les vrais attraits du tourisme en Afrique? Comment voyager de manière responsable et éviter le tourisme de masse? Quelles précautions prendre pour un séjour serein? Avec nos invités, nous répondrons à toutes vos questions. Partagez vos expériences avec nous via le hashtag FQEP ou laissez-nous votre message sur notre répondeur au 07 839 839 75. Et pour animer cette émission, je suis ravi d'être accompagné de Mylène. Bonjour Mylène.
3: Bonjour, bonjour à tous.
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3: L'Afrique attire chaque année des millions de voyageurs. Et pourtant, elle reste entourée de nombreuses idées reçues. Insécurité, manque d'infrastructures, pauvreté, ces stéréotypes collent à la peau du continent et freinent bien des aventuriers. Mais qu'en est-il réellement?
2: Quels sont les véritables attraits du tourisme en Afrique? Des métropoles modernes aux villages authentiques, en passant par des paysages à couper le souffle, nous explorerons les nombreuses facettes de ce continent fascinant.
3: Tourisme de masse, miracle économique ou menace pour l'environnement et les cultures locales? L'essor du tourisme transforme certaines régions, mais à quel prix? Quelle alternative pour voyager de manière responsable et respectueuse des populations?
2: Voyager autrement, l'engagement humanitaire. De plus en plus de personnes partent en Afrique dans le cadre de missions solidaires. Mais comment distinguer les projets réellement utiles des initiatives opportunistes? Quels sont les enjeux éthiques de ce type de voyage?
3: Quelles précautions prendre pour voyager en toute sécurité? Santé, déplacement, arnaque, formalité? Nos invités partageront leurs expériences et leurs conseils avec nous dans cette émission. Voyager en Afrique, au-delà des clichés, c'est tout de suite dans Faut qu'on en parle.
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3: Et on reçoit aujourd'hui Margot, voyageuse solo en Afrique australe et Afrique de l'Est pendant presque un an et demi et fondatrice de Travel with La French, une agence de voyage sur mesure sur cette partie du continent. Bonjour Margot.
4: Bonjour à tous, merci de m'accueillir aujourd'hui.
2: Nous avons Kaoutar, qui est ancienne candidate de Pékin Express, qui a voyagé aussi en Afrique, comme par exemple en Tanzanie. Bonjour Kaoutar.
5: Bonjour tout le monde.
3: Leïla, voyageuse solo en Afrique depuis 2021 et actuellement installée au Bénin depuis 5 mois. Bonsoir.
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3: Lorsque vous avez vu le sommaire de l'émission en vidéo sur notre chaîne YouTube ou notre page Facebook, vous avez été très curieux et vous nous avez posé pas mal de questions. Commençons tout de suite cette partie avec quelques chiffres. Luc, dis-nous
1: tout. 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
3: Luc, dis-nous tout, les Français vont-ils plus dans le nord de l'Afrique ou dans le sud?
2: En 2015, le Maroc a été le seul pays africain à recevoir plus de 10 millions de touristes internationaux. En 2016, l'Afrique du Sud a accueilli environ 14,8 millions de touristes. Soit entre 2011 et 2014, le Maghreb a représenté 47% des arrivées des touristes internationaux en Afrique, en faisant la principale destination du continent. Sur la même période, l'Afrique australe et l'Afrique de l'Est ont représenté respectivement 22% et 20% des arrivées touristiques en Afrique. Des pays comme l'Éthiopie ont enregistré une croissance notable du nombre de visiteurs, avec une augmentation de 30% en 2023 par rapport à 2019.
3: On passe tout de suite aux réactions de nos auditeurs.
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2: On a Mandy du côté de Lyon qui nous dit « J'ai beaucoup voyagé en Afrique, c'est rare qu'on parle de ce continent. Trop souvent, on ne parle que des clichés, pauvreté, conflit, alors qu'il y a tellement de dynamisme et d'opportunités à découvrir. J'ai voyagé au Sénégal l'an dernier et j'ai été bluffé par l'énergie de la jeunesse et la créativité des entrepreneurs locaux. »
3: Awa de Paris, d'origine malienne, je ressens parfois un vrai fossé entre la vision qu'on a de l'Afrique en France et la réalité sur place. Le développement du tourisme en Afrique subsaharienne est primordial. Il y a encore du travail pour mieux faire connaître ces destinations. Mais des pays comme le Ghana, le Rwanda ou le Bénin mériteraient réellement d'être beaucoup plus connus. Et oui, on l'a dit souvent, quand on parle de l'Afrique à la population française, les préjugés qui reviennent. Hein, on l'a dit, la pauvreté, l'insécurité, le manque d'infrastructures. Mais Margot, si tu devais décrire à quelqu'un qui n'a jamais vu l'Afrique, qu'est-ce que tu dirais en premier?
4: Eh bien, moi, je pense que en premier, je dirais, par rapport aux régions que j'ai pu visiter, pour quelqu'un qui n'a jamais visité l'Afrique, c'est vraiment la diversité des paysages, et la gentillesse du peuple africain dans cette région-là de l'Afrique qui m'a vraiment, vraiment bluffée. Pendant tout mon voyage de plus d'un an et demi, je me suis jamais ennuyée. Tous les paysages sont différents. Il y a vraiment énormément, énormément de choses à faire, à visiter. Je pense que toute une vie ne serait pas suffisante pour visiter la beauté de ce continent.
3: Leïla, tu partages cet avis ? Toi, tu décrirais tout comment l'Afrique ?
6: Oui, tout à fait. Je rejoins Margot. Il ne faut pas oublier que l'Afrique, c'est un continent quand même de 54, 55 pays. Donc, il y a une très grande diversité au niveau paysage, mais pas que, au niveau culturel, au niveau des traditions. Pour avoir parcouru aussi bien l'Ouest, le Nord, l'Est ou la partie Sud, il y a vraiment des différences, mais aussi beaucoup de similitudes. Je rejoins Margot sur la diversité des paysages, comme je disais, culture, tradition et aussi des valeurs comme l'hospitalité, la bienveillance, le respect que moi, personnellement, j'ai retrouvé vraiment dans tous les pays où je suis allée et c'est ce qui m'a touchée le plus.
3: Kaoutar ?
7: Eh bien, moi, je rejoins les filles aussi. Alors, l'Afrique est un continent souvent méconnu des voyageurs, mais riche en expériences humaines et qui réchauffe le cœur, en fait. C'est vraiment un continent qu'il faut découvrir et il ne faut pas hésiter parce que c'est vrai que beaucoup de gens ont peur d'y aller parce que quand on dit Afrique, on dit souvent maladie, pauvreté et plein d'autres choses, mais c'est tout à fait le contraire, en fait. Et quand on le fait une fois, on le refait plusieurs fois.
2: On y revient en Afrique, c'est ça. Ça donne envie.
7: Tout à fait. Voilà.
2: Effectivement, il est aussi important de rappeler que l'Afrique, c'est clair, on l'a dit tout à l'heure, on l'a entendu, ce n'est pas un seul et même pays, c'est plus de 50 pays. Quelles sont les principales différences, par exemple, entre le Nord, le Sud, l'Est ou l'Ouest de l'Afrique qui se lance ? Allez, Margot, peut-être ?
4: Oui, bah oui, allez si vous voulez. Écoutez, moi, pour avoir voyagé en Afrique australe et Afrique de l'Est, je peux déjà d'ores et déjà vous dire que les différences sont vraiment notables d'un pays à l'autre. Alors en effet, j'ai pas visité ni le Nord ni l'Est. Peut-être que Laïla pourra plus nous conseiller à ce niveau-là. Mais les différences se ressentent sur une fois encore, j'y reviens, les paysages, les activités à faire, la culture de chaque pays qui est vraiment très propre et très différenciée dans chacun des pays, la nourriture, la musique, les traditions, vraiment chacun de des pays que j'ai eu la chance de visiter a vraiment sa propre identité. Et une fois encore, on n'a vraiment, vraiment pas le temps de s'ennuyer et on en prend plein la vue à chaque fois.
3: C'est le problème des voyageurs. Souvent, les voyageurs ont peur de l'insécurité en Afrique. Est-ce que une seule fois dans votre vie, vous êtes senti en danger là-bas, Leïla ?
6: Moi, pas du tout. Alors, c'est vrai que c'est le premier aspect qui revient tout le temps, aussi bien de la part de personnes en France, de mon entourage ou de personnes que je ne connais pas, mais aussi de personnes en Afrique quand je voyage qui me disent « mais t'as pas peur, c'est pas dangereux », etc. Moi, je dis à chaque fois que je me sens plus en sécurité ici qu'à Paris. Après, il est évident qu'on peut pas nier qu'il y a certaines zones sur l'Afrique ou certains pays où il y a en effet certains conflits, une insécurité liée en effet à des conflits par exemple. Mais c'est pas la majorité du continent ni la majorité des pays. Après, ces zones-là, souvent moi, où on les connaît, donc je n'y vais pas. Mais après, partout ailleurs. Pour moi, il n'y a pas plus d'insécurité qu'ailleurs. C'est après des règles de bonne conduite, du bon sens en fait à adopter, comme on le ferait à Lyon, à Bordeaux, à Paris ou à Marseille. Et voilà. Donc moi personnellement, je n'ai jamais eu de situation malencontreuse ou d'insécurité où je me suis pas sentie à l'aise ou sentie en danger. Je n'ai pas eu d'exemple ou de cas en fait.
3: Kaoutar, toi, t'es directement allé taper chez les gens, taper pour aller dormir chez eux.
7: Exactement.
2: Déjà dans le cadre de Pékin Express, oui, effectivement.
7: Exactement, dans le cadre de Pékin Express, nous, on a été amenés à dormir directement chez l'habitant et seul, même pas avec la sécurité, parce qu'ils venaient juste vérifier si l'endroit où on était en sécurité, puis partaient eux dormir à l'hôtel. Et nous, on restait même avec l'habitant. Donc, moi, personnellement, j'ai apprécié, j'ai même adoré parce que voilà, on a eu cet échange, on a vécu vraiment avec eux, chez eux, avec des gens qu'on connaissait pas. Donc personnellement, moi, après Pékin Express, l'Afrique me fait pas peur. Hein.
2: Ouais, c'est sûr. Vraiment, effectivement, là, voilà. Du coup, tu as été très très proche de l'habitant, bien plus que dans le cadre d'un voyage traditionnel où on pourrait effectivement dormir dans d'autres lieux, là, clairement. Et donc, tu as vu de près la bienveillance du continent africain.
7: Exactement, des personnes au grand cœur qui donnent tout ce qu'ils ont et quitte à se laisser sans rien. Donc vraiment, vraiment, on nous a apporté du partage, on nous a montré les valeurs de la vie. Avec un rien, ils étaient heureux. On a beaucoup pleuré. On a beaucoup pleuré par leur gentillesse et par leur grand cœur, par l'affection qu'ils pouvaient nous apporter et par la sécurité qu'ils nous donnaient. Moi, personnellement, c'est comme ça que j'ai aimé l'Afrique, vraiment, et que je me suis dit, mais c'est vraiment un continent. Au début, certes, quand on dit Afrique, on se dit Maroc, Tunisie, Algérie, mais on ne pense pas forcément, peut-être aller le Sénégal ou le Mali, mais c'est vrai qu'on n'essaye pas d'aller vers le fond. Et moi, avec cette expérience-là que j'ai eue avec Pékin Express, je me suis dit, non, mais c'est vraiment un continent qu'il faut que je visite, qu'il faut aller chercher au plus profond. Et je ne regrette pas et j'espère y aller un peu plus souvent.
2: En fait, il y a beaucoup de pays dont on entend parler plutôt en mal. Et ça, on se pose souvent la question, pourquoi les médias mettent-ils autant en avant finalement tous ces risques, terrorisme, maladie, insécurité? Et on parle toujours des mêmes pays. On l'a dit, l'Afrique, c'est plus de 50 pays. Donc, il y a plein de pays dont on ne parle pas, qui sont magnifiques, qui sont, j'allais dire, visitables, en tout cas avec l'hospitalité des habitants et qui sont pas du tout pas sécures. Donc ça, c'est une vraie question. Pourquoi, d'après vous, les médias amplifient et entretiennent cette, finalement, un peu une mauvaise image de l'Afrique d'insécurité, alors que c'est pas du tout le cas, loin de là.
6: Moi, c'est...
2: Oui. Pardon. Vas-y.
6: Bon, moi, si je peux dire, je pense que bon, ça a été entretenu, de décennie en décennie, et c'est aussi ce qui fait de l'audience, hein, de parler de ce qui va mal, du négatif, des conflits. Après, certes, oui, il y en a où ça existe et ça perdure. Pourquoi ouais, on en parle autant et pourquoi on parle que de ça?
2: Pourquoi, effectivement, bon, on n'a pas des émissions comme la nôtre où, justement, on met en valeur les bons côtés de l'Afrique plutôt que les mauvais, qui sont finalement minoritaires dans quelques pays?
6: Oui, il y en a qui le font à travers d'autres médias ou des documentaires ou des personnes comme nous. Mais c'est vrai que les grands médias mainstream vont montrer qu'en effet, que les conflits, alors qu'il y a tout un tas de pays où vraiment c'est hyper safe. Je pourrais en citer des tas, mais on va se focaliser en effet dans les informations de ce qui va mal, et c'est le cas un peu sur un peu plein de pays du monde et plein de sujets.
2: Pas qu'effectivement l'Afrique, on est bien d'accord. Un autre avis sur le sujet ou...
4: Moi, je partage l'avis de Leïla. Je pense qu'en effet, c'est pour... c'est pour faire un petit peu du buzz, on va dire, mais que oui, bien entendu, l'Afrique, ça n'est pas que ça, et c'est surtout pas ça du tout, et que il faut aller le voir de ses propres yeux, il faut visiter l'Afrique pour se rendre compte qu'il y a bien plus que de l'insécurité et des choses absolument incroyables à voir et à faire en Afrique.
3: Votre cliché aussi, c'est tout ce qui est vol, arnaque. Est-ce que c'est quelque chose que vous avez pu percevoir? Est-ce que dans les grandes villes, comme ça peut être le cas, hein, à Paris, on se fait arnaquer, on achète un souvenir 40 euros au lieu de 4 euros? Est-ce que c'est quelque chose qu'on retrouve en Afrique?
6: Oui. On va pas se mentir, mais après, j'ai envie de dire...
2: Pas plus qu'ailleurs, quoi.
6: Vous allez en Asie, vous allez en Amérique du Sud, là où c'est touristique, en fait, ça va être pareil. Donc, en effet, par exemple, bon, moi, je suis marocaine, on dit souvent qu'au Maroc, faut négocier, ça fait partie de la culture, etc. Faut pas tout négocier et j'ai envie de dire, faut rester dans une mesure, quelque chose de juste et équitable. Et en fait, donc, en effet, oui. Quand on nous voit comme des étrangers, et je ne parle pas seulement que de blancs, hein, moi j'ai des amis qui sont afro-descendants, et quand ils partent en voyage en Afrique, ils le savent que ce sont aussi des étrangers.
2: Ils ont presque des dollars écrits sur le front, ça se voit en fait.
6: Ils vont leur donner un prix qui est 2, 3, 4 fois plus cher. Mais après, voilà, si vous estimez que vous avez envie et vous pouvez payer ce prix-là, ok. Si vous voulez partir dans une phase de négociation, c'est possible aussi parce que oui, c'est courant. Mais pour moi, personnellement, qui est aussi voyagé sur d'autres continents, pour moi, c'est sur d'autres continents, et notamment là où il y a du tourisme de masse, c'est la même chose. Donc, c'est pas pour les avis des autres. Mais...
2: Est-ce que, par exemple, il y a des vêtements ou des accessoires qui peuvent être déconseillés pour éviter d'attirer trop l'attention, finalement, sur soi en tant que touriste ? Kaoutar, un avis ? Toi, tu étais carrément chez l'habitant aussi, même. Pas que, parce que...
7: Alors, moi... Bon, après, bon, il faut garder de la pudeur, donc déjà s'habiller de manière, voilà, que ça soit pas trop, ni trop déshabillé, ni, voilà, pour pouvoir au moins se sentir en sécurité, parce que si on arrive avec un croc top et, et un mini short, bon, ben, certes que...
2: Et le
7: voilà,
2: tout avec des marques, etc., là, on s'affiche vraiment.
7: Non, je pense pas du tout. Non, je pense que juste là, au niveau pudeur, parce qu'on ne sait pas dans quelle famille on peut arriver, mais sinon, après le reste, non, ça ne dérange pas, en fait. La marque, il y en a qui en portent, il y en a qui en portent moins, donc y a pas, ça ne dérange pas forcément, quoi.
2: Ça attire pas plus l'attention, finalement.
7: Non, pas du tout. Pas du tout, au contraire. Puis bon, je pense que quand on part en Afrique comme ça et qu'on arrive dans des familles qui nous donnent tout, on a envie de tout leur donner aussi en partant. Donc, du coup, moi, je sais que je l'ai vécu sur Pékin Express. Donc, on est arrivé avec nos petits foulards, nos petits accessoires, ce qu'on avait. Et puis, ben, on s'est retrouvé à donner nos radios réveils, à donner nos petits foulards parce qu'on avait envie de remercier de notre façon les gens là-bas. Mais non, moi, personnellement, quand on arrive bien habillé, ça ne pose pas forcément de problème. Voilà, ils savent très bien. Mais non, moi, personnellement, quand on arrive bien habillé, ça ne pose pas forcément de problème.

0: genre comment on est habillé, se couvrir les épaules et les genoux en fonction de voilà de la religion qui est pratiquée dans ce pays. Mais je ne pense pas que porter des vêtements avec une certaine marque ou ce genre de choses puisse jouer en notre défaveur. Après, oui, bien entendu, on est des touristes et ils le savent.
1: Oui, marque ou
0: Et
1: pas, ça se voit en fait. On est des
0: voilà,
1: touristes.
0: et je trouve que eux, pour le coup, enfin du moins dans les pays que j'ai pu visiter, ont un certain sens de l'adaptation vis-à-vis des touristes qui est vraiment appréciable.
2: Insécurité, vol.
3: Après, si je peux rajouter.
1: Oui, vas-y.
3: Oui, si je peux rajouter par rapport à ça, après, c'est comme dans toute grande capitale, par exemple, du monde. C'est vrai qu'il y a certains quartiers parfois, certaines heures de la journée où c'est sûr qu'on va pas sortir avec notre gros appareil photo autour du cou, enfin voilà, ou plein d'objets de valeur sur soi, etc. Mais après, comme je dis, c'est une question de bon sens et c'est pas que dans des grandes capitales africaines. Mais je rejoins ce qu'elles disent et par rapport notamment le côté vestimentaire, je dirais, c'est même pour ma part pas que dans les pays musulmans, mais je suis toujours plus à l'aise en effet de ce côté où en fait se couvrir un minimum, mais après marque ou pas, ça change pas grand-chose. Mais après non, il n'y a pas. En effet, enfin, je le répète encore une fois, comme ailleurs en fait, il y a certaines choses de valeur qu'on va pas mettre en avant, enfin.
1: Oui, c'est pas
3: Ou
1: parce que c'est
3: balader.
1: l'Afrique qu'il faut se comporter différemment. Effectivement, on fait la même chose en France, on aura les mêmes soucis.
0: Exactement.
2: Il y a la santé aussi qui inquiète beaucoup. On a eu beaucoup, beaucoup de réactions autour de ce thème-là. Quels sont les principaux risques sanitaires en Afrique et comment s'en protéger? On connaît le paludisme, l'eau non potable, les vaccins à faire en amont. Est-ce que vous pouvez nous faire vos retours d'expérience?
0: Oui, et bien, dans un premier temps, je pense qu'il faut se renseigner avant de partir sur les éventuelles maladies qu'on peut rencontrer dans notre pays de destination. Oui, le paludisme est quelque chose qui revient très souvent sur le tapis. En effet, pareil, pour les pays d'Afrique de l'Est et de l'Afrique australe, on a certains pays où on a un fort taux de paludisme. Après, tout se soigne, entre guillemets. Nous, en tant que Français, on a la chance de pouvoir partir avec un traitement préventif que voilà certains médecins vont recommander pour des voyages avec des destinations avec un fort taux de paludisme. Ce qu'il faut savoir néanmoins, c'est que du moins sur cette région-là de l'Afrique, eux ils ont le traitement curatif. Et moi, ce que je conseille à tous mes clients qui partent en voyage dans une région avec un fort taux de paludisme, s'ils souhaitent prendre le préventif que leur médecin en France leur a conseillé, ils font bien évidemment ce qu'ils veulent. Néanmoins, si une fois arrivés sur place, ils décident d'avoir le curatif avec eux, chose que nous, on n'a pas en France, ils peuvent se rendre dans la première pharmacie et pour quelques euros seulement, prendre le traitement curatif avec un autotest. Et au moindre symptôme, au moindre doute, etc., ne pas hésiter à prendre le traitement. Et moi, durant mon voyage, en un an et demi, je n'ai pas, évidemment pas pris le traitement préventif qui est beaucoup trop lourd, on va dire, sur une aussi grande durée. Néanmoins, dans tous les pays où je me suis rendue avec un fort taux de paludisme, j'avais toujours sur moi une plaquette curative, on va dire, et un autotest. Et voilà, au moindre symptôme un petit peu anormal, je faisais le test et je n'ai jamais eu le paludisme. Et j'ai rencontré beaucoup, beaucoup de gens qui ont eu le paludisme et qui s'en sont très bien sortis si c'est pris à temps et que voilà, les précautions sont prises à ce niveau-là.
1: Alors la santé c'est bien, mais il y a aussi quand on souhaite partir en Afrique, on doit s'informer quand même un petit peu sur la situation politique d'un pays avant de partir en voyage. Est-ce que vous avez des petits tips? Il y a des sites à aller voir ou autre, Léla peut-être?
3: Oui, alors bon, par exemple le site français, alors je sais plus.
1: Il y a un site officiel, oui, je crois, où on peut se renseigner sur la situation des pays.
3: Oui, sauf que à prendre avec des pincettes parce que pour beaucoup de pays c'est zone rouge alors que en fait ça mériterait pas d'être en zone rouge ou alors ça va être une toute petite partie comme par exemple le Mozambique où c'est uniquement la zone nord ou par exemple actuellement au Bénin qui est un pays hyper safe vraiment au nord mais quand je dis vraiment au nord c'est l'extrême nord c'est-à-dire au niveau de la frontière avec le Niger et le Burkina où il se passe des choses. Mais en fait, aucun touriste ne va jusqu'à là-bas. Tout le reste, notamment la partie sud qui est la plus touristique, c'est ultra safe. Il y a, il y a, il y a, il n'y a rien

0: Il n'y a pas du tout d'événements comme dans le nord, sauf que bah, pour ces raisons, le pays va peut-être être en zone rouge. Donc voilà, donc on peut en effet prendre quand même quelques informations sur Internet, mais pour moi, le mieux, c'est de prendre des informations auprès de, si on peut, si on a la chance de connaître des personnes ou de bouche à oreille ou sur les réseaux sociaux, maintenant, on peut contacter tellement de gens. Pour moi, le mieux, c'est de contacter des gens qui sont sur place, en fait, qui y vivent. Donc ça peut être
1: Bah là,
0: via Instagram,
1: pour le coup, le Bénin,
0: ça
1: t'y
0: peut
1: es, toi,
0: être.
1: depuis 5 mois. Donc là, pour le coup, tu peux confirmer à tous nos auditeurs que c'est safe d'aller là où tu es. Tu es où physiquement au Bénin, d'ailleurs? Dans quelle ville?
0: Je suis à Cotonou, donc dans la capitale économique, et pour moi, c'est un des pays les plus safe que j'ai fait sur le continent, vraiment. Et c'est le pays que je recommande, un des pays que je recommande pour, par exemple, un voyage solo en tant que femme qui aurait peur justement de voyager seule en Afrique. Mais voilà, après, à travers les réseaux, à travers des groupes Facebook de voyageurs ou d'expatriés, etc., on peut facilement avoir des informations sur la situation politique, sur la situation, si elle est stable ou pas dans le pays, quoi.
2: Pour revenir tout à l'heure à la santé, ce qu'on disait, on parlait de l'eau non potable. Comment on gère, Kaoutar, les maladies liées à l'eau?
3: Alors, comment on gère? Je sais que nous, pendant Pékin Express, on avait des petites bouteilles d'eau, donc on a eu cette chance de ne pas boire d'eau directement chez l'habitant, donc on nous laissait de l'eau. Mais comment on gère? Je sais que ça dépend de la personne et ça dépend de l'état de la personne. Je sais que, par exemple, en Afrique, moi, je suis originaire de la Tunisie et d'une petite île qui s'appelle Djerba. Et on boit l'eau de la pluie. Donc voilà, nous on récolte l'eau de la pluie qui tombe et on boit cette eau-là. Donc du coup, certes, au début, ben, c'est des petites diarrhées. Puis après, bon, ben, l'organisme s'habitue. Donc du coup, tout va bien. Maintenant, en Afrique, je sais que ils vont quand même les chercher dans des endroits où il n'y a pas forcément, dans des lacs, dans
1: Ouais, c'est ce que j'allais
3: des
1: dire.
3: petits.
1: Il y a des
3: Voilà.
1: pays comme la Tanzanie, c'est le cas, où on voit les mamas africaines aller porter de l'eau, qu'ils vont chercher dans une mare.
3: Voilà. Et puis bon, ben, je sais qu'ils filtrent ça avec des tissus pour essayer de récolter, enlever la saleté, récolter l'eau. Ben, peut-être eux, à force de boire, ils ont peut-être
1: Ils sont
3: cette
1: immunisés.
3: habitude. Donc, voilà, tout à fait, ils sont immunisés. Maintenant, moi, je sais que j'ai eu la chance d'aller en Guinée-Conakry et j'ai fait un forage à la mémoire de mon père. C'était dans un village où il faisait 8 km pour aller chercher l'eau. Donc j'ai fait un forage, j'ai creusé un forage. Ils sont descendus à 92 mètres et l'eau a jailli à 9 mètres. Donc c'est ce qui a permis à tout le village d'avoir de l'eau. Donc je sais que c'était festif pour eux. Donc.
1: Petite coupure avec
3: Allô?
1: Kaoutar.
3: Comment
1: Oui,
3: ça
1: ah,
3: coupait?
1: c'est bon, tu es revenu. Oui.
3: Oui,
1: Je disais que
3: je suis
1: c'était
3: revenue
1: festif
3: à
1: pour eux.
3: raison. Voilà, c'est festif, c'était la fête, ça chantait, ça dansait, ça remerciait, ça. Voilà, c'était émouvant en fait. J'en ai pleuré. J'ai vraiment. Ma mère au début m'avait demandé d'emmener une bouteille avec moi parce que j'étais à distance. Voilà, mais je pensais que l'eau allait jaillir et qu'elle allait être toute marron, sableuse. Et ben non, l'eau était claire, donc on a pu en boire. Voilà, c'était vraiment un moment mémorable pour moi. Et puis ça donne envie de. Et puis j'incite beaucoup de gens à le faire. Parce que on peut pas s'imaginer comment la joie des enfants, la joie du village, la joie de la population, c'est vraiment quand. Et puis bon, bah moi aujourd'hui, hein, je parle en tant que maman. Dès que mes enfants ouvrent le robinet, je suis là en train de dire baisse l'eau, mets moins d'eau, parce que voilà, on a cette notion de voir un pays d'Afrique où il n'y a pas d'eau et d'arriver ici, on a l'eau dans les robinets, donc c'est vraiment quelque chose de. Moi, j'y fais attention, en tout cas. Maintenant, c'est vraiment quelque chose où.
1: Ça t'a marqué, ça t'a sensibilisé, voire des.
3: Voilà, ça m'a vraiment marqué. Et maintenant, je fais vraiment attention à ça, à l'eau, à l'électricité aussi.
2: On reviendra tout à l'heure sur toutes les bonnes actions qu'on peut faire en Afrique. Oui, Leïla?
0: Oui, je vais rejoindre. Alors, ça me parle ce qu'elle dit parce que du coup, moi, en 2019, j'étais coordinatrice de projet pour une ONG et dans le secteur de l'accès à l'eau potable dans les zones isolées d'Afrique. Et donc, j'ai été dans plus de 100 villages où j'ai assisté à ces scènes-là que tu décris quand on fait un forage. Et en effet, l'eau est tout à fait potable. Après, voilà, pour des estomacs peut-être un peu fragiles et direct arrivés de France, bon, peut-être on peut avoir au début des petites inconvenues, mais voilà, en termes d'après de par rapport à l'eau. Toi, tu parles de la Tunisie, c'est pareil au Maroc, par exemple. Il y a plein d'endroits, c'est l'eau de la source. Enfin, elle est même meilleure et plus pure que celle de Paris au robinet, en fait. On a toujours tendance à croire qu'il y a de l'eau potable nulle part, alors que pas du tout. Il y a énormément de sources d'eau, de cascades, etc. sur le continent. Dans chaque pays, c'est d'ailleurs des marques locales hein, d'eau minérale. Après, en termes de solutions aussi, pour les voyageurs, c'est des gourdes filtrantes. Des gourdes filtrantes ou des comprimés pour purifier l'eau que vous mettez dans votre gourde ou dans votre bouteille d'eau. Voilà, pour le côté plus économique et écologique, on va dire. Moi, personnellement, bon, c'est vrai, je bois tout le temps l'eau minérale. Enfin, ça dépend après des endroits, des pays. C'est vrai, quand je suis au village, ça peut être différent que si je suis en ville. Mais voilà, c'est des solutions... notamment pour pallier à ça, pour ceux qui ne veulent pas boire directement l'eau du robinet, quoi.
2: Et si on tombe malheureusement malade, en Afrique, est-ce que les infrastructures médicales sont suffisantes? Est-ce qu'elles sont fiables? Margot, j'espère pour toi que tu n'es jamais tombé malade et que tu n'as pas eu à y aller, mais est-ce que tu as des expériences, des retours de personnes qui t'ont expliqué un peu comment ça se passait?
4: Non, en effet, j'ai la chance de ne pas tomber malade. Néanmoins, j'ai envie de dire que ça dépend où est-ce que vous êtes. Je pense que voilà, les hôpitaux et les infrastructures médicales dans les grandes villes sont forcément plus développées que dès que vous vous éloignez et que vous allez dans la brousse un peu plus profonde. Voilà. Après... Je sais pas quoi ajouter de plus, étant donné que j'ai pas eu besoin d'y faire appel.
1: D'accord. Ouais. Et est-ce que tout ça aurait pas, du coup, le fait que le système de santé est peut-être un peu différent et lié un peu à la pauvreté, tout ça, comment on peut gérer finalement son alimentation aussi sur place, pour éviter les maladies qu'on pourrait avoir dans la nourriture? L'eau, on en a parlé, mais la nourriture, est-ce qu'elle est safe aussi? Est-ce qu'il faut bien la cuire sur de la viande, par exemple, ou autre? Est-ce que vous avez des petits conseils? Leïla?
0: Bon, moi, j'ai eu la chance depuis 7 ans maintenant, je ne suis jamais tombée malade, sauf une fois, et c'était dans un très bon restaurant étranger et tout, donc ça ne veut rien dire. Mais je suis du genre de celle qui mange la viande grillée au bord de la route, qui va dans les petits boui-boui, qui va dans les petits restaurants locaux. Donc, je suis plus ça d'ailleurs que le reste. Donc, voilà, chacun, ça dépend des estomacs de chacun. Mais après, oui, on recommande quand même de manger ce qui est cuit. Il y a, par exemple, à un moment, l'année dernière, j'étais aux Comores et il y avait un peu une épidémie de choléra. Et donc là, forcément, il y a aussi il y a beaucoup de... Enfin, tout le monde prend ses précautions et donc voilà, effectivement, tout ce qui est cru, de bien les laver, éventuellement de les laver à l'eau minérale si on ne veut pas prendre de risques, mais de privilégier ce qui est cuit. Et après, voilà, pour ce qui est de manger à l'extérieur, dans les petits boubous, etc., bon, ben, c'est des fois, c'est un peu toi et ta chance, ou alors des petits boubous qui, justement, que les locaux connaissent. Et vous disent non, ici c'est une adresse, enfin c'est validé quoi. On sait que parce que des fois ça ne paye pas de mine comme on dit, alors qu'en fait c'est super bon, il y a pas de problème d'hygiène, etc. Mais nous, peut-être en tant qu'Européens, quand on va arriver, on va se dire oula, là-dedans là je vais tomber malade, alors que en fait pas du tout. Donc voilà. Donc au niveau de la nourriture après, et puis ici quand même, la plupart des pays vivent aussi de l'agriculture, donc ils cultivent beaucoup. Donc très souvent, c'est quand même des fruits et légumes. Voilà, c'est du bio, c'est pas toujours. Enfin, je veux dire, ils utilisent aussi des pesticides, mais je veux dire, c'est beaucoup plus sain et naturel parfois que d'autres pays occidentaux. Et il y a quand même parfois aussi une variété en termes de nourriture. Donc voilà ce que je peux en dire.
2: Vous avez quelque chose à ajouter sur la nourriture, Margot Kautar?
3: Ben pareil, je rejoins Leïla, hein, moi aussi je mange local, hein, je suis le move, je m'adapte en fait, donc je vais dans les petits bubus aussi, je vais, voilà, donc non, j'ai jamais eu de soucis, au contraire, bien au contraire.
2: Au final, voyager c'est pas s'adapter, enfin finalement, si on s'adapte pas, c'est pas
1: si
2: vraiment...
1: Si pour manger comme chez nous, ça n'a aucun intérêt, il faut s'imprégner des coutumes locales.
4: Exactement.
2: On l'entend aussi souvent, l'Afrique, c'est, c'est lié à la pauvreté, ce qui peut être vrai, hein, malheureusement, pour certains endroits. Vous qui avez beaucoup voyagé en Afrique, pour vous, si peut-être que financièrement, ils sont plus pauvres que nous, est-ce qu'en globalité, humainement, professionnellement ou du point de vue des valeurs, ils sont peut-être pas plus riches que nous au final ? Margot ?
4: Oui, bah, je rebondis sur ce que disait Kaoutar tout à l'heure par rapport à son expérience chez les habitants. Elle a dit une phrase qui est très vraie et que je répète en permanence à quiconque me parle de la pauvreté en Afrique, qui est que, en effet, c'est des gens, pour certains, qui n'ont rien et qui sont prêts à tout nous donner. Donc oui, peut-être que quelque part, ils ont une richesse que nous, on n'a pas. Qui est détaché, on va dire, de la valeur de l'argent et de ce côté où il faut accumuler, il faut avoir du matériel, etc.
1: Accumuler pour soi, ils sont sûrement moins individualistes finalement.
4: Exactement, exactement. Ça c'est très vrai. Ils ont une cohésion et voilà, il y a des manières de faire qui sont très très tournées vers les autres, vers le groupe, vers la communauté. Et pas du tout individualiste comme on pourrait l'être, par exemple. Ouais.
1: Alors, est-ce que pour vous, finalement, le tourisme, ça peut être un levier pour réduire la pauvreté ? Leïla ?
0: Alors moi, je voulais rebondir sur avant. Je disais aussi cette phrase de « ils n'ont rien, mais ils donnent tout ». Et en fait, aujourd'hui, j'évite un peu trop de la dire parce qu'en fait, le « ils ont rien », on l'attribue toujours au côté argent et matériel. Et en fait, oui, on vit dans une société capitaliste et donc, voilà, ne rien et tout avoir, c'est toujours lié à l'argent et le matériel. Alors qu'en fait, moi, au fur et à mesure, je me rendais compte, je me disais « mais non, ils n'ont pas rien ». Parce qu'en fait, moi, j'étais dans beaucoup, beaucoup de villages aussi, voilà, dormi chez les gens, etc. Et en fait, des fois, oui, ils manquent d'argent, ils manquent de moyens pour envoyer leurs enfants à l'école ou de bien les soigner. Mais après, des fois, on se dit, mais ils ont des champs où ils peuvent cultiver, manger mieux que nous. Ils ont quand même, voilà, de quoi se loger. Ils ont pour eux, parfois, l'accès à l'eau potable, mais ils ont tout dans le sens où, sur le côté, comme vous disiez, humain, en fait, et valeur. Des fois, nous, dans nos sociétés occidentales, on en oublie le côté, l'essentiel, en fait, par exemple, de la simplicité, de l'importance, en effet, de la communauté, de la famille. Et comme disait Margot, c'est quelque chose qui est vraiment central en Afrique. Vraiment, tous les pays où j'ai été, c'est vraiment central, le côté famille et communautaire. Et en fait, pour moi, du coup, déjà d'avoir tout ça, c'est déjà d'avoir beaucoup, en fait. Et du coup, en fait, ils nous le transmettent naturellement dans leur mode de vie, dans leur façon d'être, dans leur façon d'agir et de réagir. Mais après, c'est vrai que oui, sur le côté, en fait, pauvreté liée au manque de moyens financiers et autres, c'est vrai que, bon, vous parlez là du tourisme, est-ce que ça peut pallier en partie à ça ? Je dirais que oui, quand même, il y a des pays où le tourisme est très développé, comme en Tanzanie, comme au Sénégal, comme le Maroc, la Namibie, etc. En effet, le tourisme est parfois a une grosse part au niveau du PIB du pays et en effet permet de quand même développer les communautés. Mais après, attention au tourisme de masse versus un tourisme voilà plus engagé et responsable où des fois du coup ça a ses limites et du coup enfin voilà.
2: Oui, ça allait être la question d'après, voyager en Afrique avec le voyage de masse, est-ce que c'est pas dangereux pour eux, au contraire, eux qui peuvent parfois manquer d'eau, nous en tant qu'Européens on vient malheureusement leur prendre leur eau, leur nourriture à leur propre population auquel ils ont du mal à subvenir à tous les besoins, est-ce que dans ce cas-là, voyager dans des pays en manque de ces choses-là, c'est quelque chose de positif ou de négatif, Kaoutar ?
5: Alors, pour moi, il y a les deux. Ça peut être bénéfique, comme ça peut être aussi très compliqué. Alors moi, je ne parle même pas que en Afrique du Sud, hein, parce que nous, on le vit en Tunisie surtout l'été. Nous, on est de Djerba, on est dans une petite île. Nous, l'été, on n'a pas d'eau pour se laver, on n'a pas d'électricité. On a beaucoup de coupures d'électricité parce que ben, c'est les hôtels, c'est le côté touristique qui passe en priorité par rapport à la population. Et on en souffre aussi. Hein, on n'a pas de pâtes, on est limité à l'achat des pâtes, deux paquets de pâtes par famille. On est limité pour le pain aussi. On a vraiment des quantités très, très restreintes. Et voilà, donc c'est vrai que ben, le tourisme, ça apporte aussi beaucoup d'économies pour le pays. Voilà, du travail aussi, mais aussi ça peut être très compliqué sur d'autres choses, en fait, parce qu'on n'est pas assez ravitaillé, puis on essaye de récupérer dans les pays voisins. Et puis, les pays voisins, des fois, ne peuvent pas forcément fournir la Tunisie, puisqu'il faut qu'ils fournissent déjà leur population à eux-mêmes. Donc, oui, ça peut être un point positif comme un point négatif pour moi.
2: Leïla, tu m'as ma vie ou un avis différent?
0: Et oui, c'est à double tranchant. Hein. Sur un autre aspect aussi, par exemple, sur les communautés, parfois, certaines ethnies ou... Margot connaît, enfin sur l'Est par exemple, les communautés Maasai, en effet, où beaucoup de touristes veulent aller rencontrer les communautés Maasai ou les communautés Himba en Namibie. Et ça a du bon et du moins bon, parce qu'en fait, ça vient aussi des fois rajouter de la pollution, par exemple, ça vient aussi un peu dénaturer aussi le côté authentique de ces ethnies, ça vient aussi... ça a aussi son revers du coup un peu plus destructeur et négatif, mais en même temps, en effet, ça apporte de l'emploi, ça apporte en effet une certaine économie locale. Donc,
2: Margot, toi du coup qui a peut-être vu ces tribus-là que Leïla a parlé.
4: Tout à fait. Oui, je rejoins ce que disaient les filles. En effet. Le tourisme va apporter beaucoup, beaucoup d'emplois dans ces pays-là, aux communautés locales, etc. Et après, je pense que c'est à chacun et à chacune, en tant que voyageur là-bas, de faire preuve de bon sens et d'éviter au maximum, si on sent que quelque chose est un petit peu louche et n'est pas forcément bon pour les locaux, pour la population, etc. Même si je sais pas, c'est quelque chose de d'instagrammable ou ce genre de choses, c'est à chacun d'avoir du bon sens et de se dire bon bah là je pense que c'est pas bien que je contribue à ça et de passer son chemin.
1: Alors pour clôturer un petit peu cette partie avant de parler de la diversité des paysages surtout et des cultures, est-ce qu'il y a des risques bien plus réels finalement que tous ces préjugés qu'on cite depuis tout à l'heure, insécurité, pauvreté ou autre en Afrique? Leïla?
0: Des risques bien plus réels.
1: Autre
0: que ce qu'on a cité.
1: Ouais. Non, il n'y en a pas. Peut-être qu'il n'y en a pas. Hein.
4: Moi, je dirais que le risque, c'est qu'on vienne une fois et que la seule chose qu'on a envie de faire, c'est de dire ton nom, tout le monde se voit.
1: Ouais, ça, c'est un risque comme Kaoutar, effectivement.
4: Après, tout le monde, vous êtes piqué par l'Afrique.
1: On est piqué par l'Afrique et on y revient après, c'est ça? On ne peut plus s'en passer, c'est vrai. C'est tellement un grand continent et plein de pays à visiter, effectivement. Allez, oui, vas-y.
5: C'est la joie. Moi, j'ai eu la chance de faire la Cannes l'année dernière en Côte d'Ivoire. Et j'ai fréquenté les endroits où il y avait les locaux, ils dansaient, ils faisaient la fête, ils sont joyeux. Voilà, quand on y va une fois, on a envie d'y aller plusieurs fois, on a envie de visiter ce continent qu'on a laissé de côté parce qu'on parle souvent de pauvreté, de... Voilà, et de peur, mais en fait, faut surmonter sa peur et faut y aller, faut vraiment, parce que...
1: Au-delà de tous les clichés, clairement, il faut vraiment y aller.
5: C'est une pépite.
0: C'est bien plus que ça, en fait, c'est ça, c'est qu'on se réduit à ces clichés, alors qu'en fait, l'Afrique, c'est bien plus que ça, surtout quand on va le découvrir par soi-même. En fait, on se rend compte que... Enfin, moi, beaucoup de voyageurs m'ont dit « Ah, mais en fait... » C'est les fausses idées que j'avais, enfin elles sont complètement déconstruites en fait après à ça et en fait ils reviennent mais donc oui, il y a des réalités qu'il faut pas nier, mais voilà, aujourd'hui en 2025, c'est bien au-delà de ça en fait ce continent là quoi, et il faut justement réussir à rendre un peu plus visible l'Afrique sur la scène internationale du tourisme quoi.
1: Eh bien merci, vous êtes dans Faut qu'on en parle, on revient dans quelques secondes sur votre radio.
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2: Ça fait une demi-heure qu'on en parle et que vous nous donnez envie de voyager en Afrique. Mais du coup, quels sont les plus beaux pays africains pour vous, les plus visités et pourquoi? S'il y avait un choix à faire, ce serait lequel, Kaoutar?
1: Un seul, dur. Hein.
3: Alors, un seul, moi, j'irais l'Ouganda, vraiment.
1: Ok, pourquoi?
3: Moi, pour moi, c'est la perle de l'Afrique. Okay. Les paysages, les gens. Moi, j'ai eu la chance de faire toute l'Ouganda en stop. J'ai vraiment été carrément chez l'habitant. J'ai vraiment découvert l'Ouganda de fond en comble. Et vraiment, c'est un mélange de culture, de religion, de paysage, de bonté, de générosité. Voilà, on en prend plein de nature. On en prend plein le cœur, plein la face, plein de partout.
2: Voilà, Margot, le tien, ça serait quoi? Qu'on rallonge la liste des destinations à faire.
4: Question très très dure à chaque fois. C'est très difficile d'y répondre. Un pays auquel on pense très peu et qu'on a même des fois du mal à situer sur la carte, c'est le Malawi. J'ai eu la chance de vivre pendant presque 3 mois au Malawi et l'expérience que j'ai vécue là-bas a été absolument incroyable. Le Malawi, on appelle ça « the warm heart of Africa », donc le cœur chaud de l'Afrique. Et c'est vrai que les habitants du Malawi sont le peuple le plus accueillant que j'ai jamais vu de ma vie. J'ai été reçue là-bas tout de suite. Je faisais partie de chez eux, quoi. J'étais vraiment au sein de leur communauté, etc. Et partout où j'allais, c'est des sourires, c'est des grands bonjours et comment ça va et qu'est-ce que tu fais, pourquoi tu voyages ici. Enfin, vraiment un peuple tellement tellement accueillant qui nous fait nous sentir bien. Nous fait aussi en tant que femme voyageuse solo nous faire sentir en sécurité. Et au-delà de ça, le Malawi regorge d'une richesse complètement insoupçonnée entre le lac, entre les safaris, entre la montagne, les cultures de thé, les cultures de café, les cultures de fruits, de légumes. Enfin, vraiment, c'est un pays qui mérite tellement, tellement, tellement d'être découvert et qui, du coup, pour le coup, est encore vraiment peu touristique et qui a toutes ses chances. Et je crois fort dans le Malawi pour le faire découvrir au plus grand nombre d'ici peu. Mais,
1: Pas trop, quand même, faut pas que ça devienne du tourisme de masse, tu vois.
4: Non, surtout pas. Mais en plus de ça, le climat il est vraiment très agréable toute l'année. Il y a une saison des pluies qui est relativement légère et voilà, ni trop humide, ni trop sec. C'est le Malawi, quoi.
2: Leïla, le tien.
0: C'est marrant, parce que j'allais parler du Malawi aussi, j'en ai parlé hier.
1: Trop tard. Margot te l'a pris, mais tu peux la rejoindre.
0: Mais ce qu'elles disent les filles sur l'Ouganda et le Malawi, en fait, je pourrais l'attribuer à tellement d'autres pays, enfin à tous les pays que j'ai fait en fait. Même le nom qu'on donne au Malawi, pour moi, je pourrais le donner à bien d'autres où j'ai ressenti exactement ce qu'elles ont ressenti aussi. Et je n'arrive jamais à répondre à cette question. Si je devais en choisir un, vraiment, c'est...
1: C'est dur.
0: Ouais, j'ai beaucoup de mal, Là, maintenant, il n'y en a pas forcément un qui me vient. Ou alors, si, je pourrais dire le Bénin, où je suis. Le Bénin aussi, qui est assez méconnu.
1: Finalement, tous, tu ne peux pas les sélectionner. Ils sont vraiment... voilà.
0: Ouais. Mais pareil, ouais, le Bénin, qui est un tout petit pays, alors qui commence un peu plus à se faire connaître depuis un an, 2 ans. Mais il y a aussi beaucoup de préjugés sur ce pays, notamment sur le vaudou. Qu'on diabolise beaucoup et qu'on attribue à la magie noire, alors que ce n'est pas ça du tout. Mais voilà, pareil, diversité de paysages, si bien la mer, les lagunes, les lacs, la montagne, une diversité au niveau de tradition et culture, voilà, une richesse culinaire et des gens vraiment adorables aussi. Donc, c'est difficile, ouais, d'en choisir un. Souvent, quand on me dit lequel t'as préféré, je n'arrive jamais à répondre et je n'y réponds. Je ne pourrais jamais y répondre, en fait, à vrai dire.
1: Alors justement, pourquoi finalement l'Afrique, elle est souvent réduite à des images juste de safari et de savane, alors que finalement, on est en train d'en parler un petit peu, là, on dévoile, ces paysages sont extrêmement diversifiés. Quel est le paysage que vous avez préféré là-bas? Allez, Margot, vas-y, tu te lances un paysage comme ça. Qu'est-ce que tu es?
4: Ah bon.
1: Autre qu'un safari, une savane.
4: Ça me permet de me soulager par rapport à la question d'avant, qui est la Namibie. Ah, moi, la Namibie, ça m'a,
1: ah, oui.
4: ça m'a vraiment, vraiment transporté. N'importe qui a la chance de pouvoir faire un road trip en Namibie, parce que ça se visite par la route, saura de quoi je parle. Donc, la Namibie, c'est composé de 7 déserts. Tous ont couleurs différentes. En l'espace de quelques heures, on peut passer du désert rouge au désert rose, au désert jaune, blanc, gris. Et vraiment, vraiment, une fois encore, la Namibie n'est pas non plus qu'un désert. On a quelques parcs dans lesquels on peut voir des animaux à travers, voilà, un petit peu plus la brousse, on va dire. Mais que ce soit les dunes de sable, la côte, ou une fois encore, même la capitale, Windhoek, vraiment, la Namibie, moi, c'est ce qui m'a vraiment transportée. À chaque 10 kilomètres en voiture, je me rappelle faire... Oh, mais c'est magnifique, mais c'est pas possible, mais c'est trop beau, alors qu'on pourrait penser qu'un désert, c'est la même chose tout du long, c'est-à-dire rien.
1: Ça te surprend,
4: alors...
1: ça t'a surpris, c'est ça? Des paysages différents, ouais, d'un seul coup, hop, tu dis, ça change de couleur, ouais. Un autre désert, et on s'en prend encore plein la vue.
4: Exactement, ouais.
1: Leïla, toi, ça serait quoi un paysage?
0: Encore piquer le pays, je voulais dire la même chose. Non. Alors, parmi les paysages, ouais, les plus beaux que j'ai vus, c'était la Namibie aussi. En effet, c'est moi aussi. Hein. J'étais tout le temps waouh, j'avais l'effet waouh tout le temps, du matin au soir, du nord au sud, de l'est en ouest. C'est assez incroyable. Oui, c'est vrai qu'on réduit souvent l'Afrique au safari, alors qu'en fait, qui n'est pas un paysage, hein, mais enfin, du coup, on en découvre les paysages à travers les safaris. Alors qu'en fait, il y a des pays, enfin, par exemple, le Cameroun aussi, il y a tellement, enfin. C'est tellement différent du nord au sud. En Afrique de l'Ouest aussi, il y a des paysages lunaires incroyables. Si je devais en citer un, j'aurais peut-être pas cité il y a quelques années, c'est le Maroc. En fait, j'y vais depuis toute petite, vraiment depuis que je suis née, chaque année. Et c'est seulement en 2021, quand j'ai entrepris mon tour d'Afrique, que j'ai vraiment découvert le Maroc toute seule en road trip du nord au sud, d'est en ouest. Et là, j'étais choquée. Je me suis dit, ah ouais, on a quand même des paysages comme ça. Donc, beaucoup de touristes, en effet. Hein, le Maroc est devenu première destination touristique en 2024. Mais les gens vont beaucoup dans les villes, vont beaucoup à Marrakech.
1: Oui, c'est ce que j'allais dire. Oui. C'est alors, ça, ils restent dans les clichés des villes voilà, marocaines, Marrakech.
0: Alors, toute la région de l'Atlas, donc, qui est la plus grande chaîne montagneuse de l'Afrique du Nord, qui va jusqu'en Tunisie. Si je ne me trompe pas, elle traverse un peu l'Algérie jusqu'en Tunisie. C'est juste incroyable. Enfin, pareil, on traverse sur des fois 50 kilomètres, on est d'un paysage qui a complètement changé. Dans une forêt de pins, par exemple, après, on va arriver à des montagnes rouges, après, des montagnes plus dans les tons vert-marron. Enfin, c'est... Ouais, j'avais été surprise de vraiment la grande diversité des paysages et pareil, des fois, des paysages qui ressemblaient des fois à des canyons américains. Enfin, j'ai vécu aux États-Unis et du coup, je revoyais des paysages. C'est pas pour rien aussi qu'il y ait des films là-bas, Hollywood, qui sont tournés au Maroc. Mais voilà, du coup, impressionnant. Et puis bon, le désert, mais le désert, en effet, du Sahara, mais le désert rocheux aussi. Il y a la montagne, la mer. Et du coup, voilà, moi, j'adore dans un même pays avoir cette diversité-là en termes de paysages et des paysages assez ouais, fabuleux, quoi.
2: Kaoutar, ton paysage?
5: Alors, mon paysage, moi, ça a été la Guinée-Conakry. Ça a été pendant mon voyage humanitaire, puisqu'on a fait, on a fait quand même toute la Guinée. Donc, ce paysage, puis on passe de paysage à des souks avec plein de gens, de la population. Et puis, on traverse la Guinée. Moi, perso, c'était magnifique. C'est magnifique. Bon, après, c'est vrai que dans ces pays d'Afrique, on a souvent les yeux qui s'écarquillent et on voit de beaux paysages, la nature, c'est magnifique. Perso, en tout cas, moi, que ce soit en Tanzanie, que ce soit en Afrique, en Ouganda, en Éthiopie ou en Côte d'Ivoire, moi perso, j'ai l'Afrique.
1: Difficile de sélectionner, quoi. J'en avais plein les yeux.
5: C'est vrai que le Maghreb, je rejoins Leïla, c'est vrai que le Maroc, j'adore, puisque moi, j'ai eu la chance de faire un voyage humanitaire au Maroc, donc j'ai fait tous ces pays, tous ces villages où on voit pas mal. C'est vrai qu'il y a le décor change à chaque fois, mais c'est vrai que ça rejoint un peu l'Algérie aussi. J'ai eu la chance de visiter l'Algérie et la Tunisie. Mais c'est vrai qu'en Afrique, en Afrique du Sud, ça a une autre richesse et ça a un autre... on voit les choses différemment, parce que c'est vrai que l'Afrique du Nord, ça se rapproche à l'Europe, un peu le Maroc, l'Espagne, c'est un peu voilà.
1: Ouais, finalement, c'est le côté un peu riche de l'Afrique, finalement.
5: Voilà, tout à fait. On a ce confort dans l'Afrique du Nord, on a ce confort qu'on peut trouver en Espagne, au Portugal, en Italie ou autre. Mais c'est vrai que en Afrique du Sud, on peut dormir dans des cases, on peut dormir dans voilà, on a différentes solutions et différents décors, différents.
1: Lila ?
2: Ah, Margot voulait...
1: Je rebondissais
0: juste, ouais, en effet, après, oui, en Afrique subsaharienne, c'est vrai que tout de suite, dès qu'on va... c'est vrai que dans l'Afrique du Nord, on ne parle pas forcément de brousse. Et c'est vrai qu'en Afrique subsaharienne, que ce soit à l'est, vers le sud, ou en Afrique centrale ou autre, c'est vrai que dès qu'on va hors des sentiers battus, dans la brousse, et que ce soit en saison des pluies, où c'est très vert, que même en saison sèche, où du coup, la végétation est des fois, c'est vrai, très, très sèche. Mais ça donne un certain charme. Et c'est vrai qu'après, quand on découvre aussi les habitations, des fois la terre rouge, moi, j'adore les pays où il y a cette terre ocre, cette terre rouge, marcher sur cette terre rouge, j'adore ça. Et on le retrouve dans beaucoup de pays du continent où dès que ça devient un peu aussi montagneux, etc., c'est vrai que ouais, on est très vite transporté dans un autre monde et s'ajoute à ça voilà les gens des fois leur façon de s'habiller, les traditions, leur habitation, les couleurs, c'est très coloré l'Afrique. Enfin, on en prend plein les yeux à ce niveau-là, que ce soit les couleurs des paysages, mais les couleurs aussi de leur façon de s'habiller, dans ce qu'on mange. Donc voilà. Mais je laisse la parole à Margot qui voulait rajouter.
4: Je voulais juste casser un petit peu les clichés par rapport au safari qui, pour rappel, est une activité et non pas un paysage. Et moi qui ai la chance du coup de faire des safaris dans tous les pays où que j'ai pu visiter, ce que j'aime à dire, c'est que aucun safari ne se ressemble. C'est-à-dire que vous soyez en Namibie ou en Afrique du Sud ou en Tanzanie, au Kenya, peu importe, à partir du moment où vous allez faire l'activité safari, vous ne verrez jamais les mêmes paysages. Même les animaux sont différents. En Namibie, les éléphants vont être gris. Au Kenya, ils vont être rouges, justement, de par cette terre que tu décrivais, Laïla. Et aucun paysage ne se ressemble lorsqu'on décide de partir dans la savane pour faire le safari. Ouais.
2: On a parlé nature. Côté plage, pour ceux qui aiment l'eau ou cascade, qu'est-ce qu'il y a à faire en Afrique ?
0: Alors,
1: tout encore.
0: Pour ceux qui veulent des plages paradisiaques avec l'eau turquoise, etc., il n'y a pas que Zanzibar. Même si Zanzibar, moi, je partais avec beaucoup d'a priori à cause du tourisme de masse, et j'y ai passé la première fois, parce que j'y suis allée l'année d'après, 3 mois, mais vraiment en mode vie locale. J'étais chez des familles, enfin vraiment vie locale, et en effet, ils ont des belles plages. Mais alors, il y a un autre pays pas très loin où j'y ai passé 2 mois et demi en 2023 et 5 mois l'année dernière, c'est les îles Comores. Enfin bon, tout ce qui est l'océan Indien, en fait, en effet, il y a des plages incroyables. Au Mozambique, voilà, beaucoup de gens vont par exemple pour leur lune de miel. Il n'y a pas que voilà, les Seychelles par exemple, mais le Mozambique a des super belles plages et désertes. Moi je me suis retrouvée dans un village, alors en effet il fallait faire 1 heure de 4x4 sur du sable pour y arriver, et j'étais seule, enfin avec quelques personnes du village, mais j'étais vraiment la seule étrangère, enfin c'était juste magique. Donc ouais, au niveau océan Indien, il y a des super super belles plages. Mais après, côté ouest aussi, si on va au Cap Vert, si on va à Sao Tome et Principe près du Gabon, il y a des super belles plages aussi, je veux dire au Sénégal, etc. Mais c'est vrai que pour ceux qui recherchent le côté sable blanc, eau turquoise, etc., bon, c'est plutôt du côté est, avec l'océan Indien, et voilà. Et donc en Tanzanie, Kenya, il y a des super belles plages. Donc voilà, et les îles Comores, qui pour moi du coup restent, sont pas très touristiques, mais qui ont des sables, voilà, avec le sable blanc, la roche noire et l'eau turquoise, enfin c'est juste magique, quoi.
2: Margot.
4: En effet, je rejoins Leïla du coup sur le Mozambique. C'est vrai que le Mozambique, où justement qui est encore un pays où il n'y a pas tant de tourisme que ça. On peut se retrouver sur des plages absolument paradisiaques, à perte de vue, avec les cocotiers, avec le sable blanc, l'océan Indien qui est entre 26 et 28 degrés toute l'année. Et ce que j'aime aussi au Mozambique, c'est qu'il y a des spots de plongée absolument magnifiques pour ceux qui aiment la plongée, où vous avez la possibilité de voir les baleines pendant la saison des baleines, de voir des raies, de voir des requins, etc. Ce qui est vraiment sympa. Mais si vous faites pas de plongée, vous pouvez aussi tout simplement prendre votre masque et votre tuba et aller voir les poissons. Et c'est vrai que les plages au Mozambique sont absolument absolument paradisiaques. Ouais.
2: Et au tard.
5: Moi, j'ai fait Zanzibar, j'ai adoré.
1: Des plages magnifiques.
5: Mais... voilà, magnifique, juste incroyable. Après, j'ai fait la Côte d'Ivoire aussi, j'ai bien aimé. Mais j'ai pas eu la chance de trop me baigner en Afrique, en dehors de la Côte d'Ivoire et Zanzibar. Peut-être un petit peu en Guinée. Et puis bah, après, voilà, hein, moi, nous, Djerba, c'est une île, donc on a des belles plages déjà.
2: Et du point de vue culture, tout à l'heure, je crois que c'est Leïla qui parlait des habits, etc. Qu'est-ce qu'il y a de beau à découvrir? On parle souvent des marchés.
5: Faut oser la couleur. Moi, personnellement, j'aime beaucoup les tenues africaines. Moi, la couleur, c'est moi. Je sais que, bah, d'ailleurs, quand j'ai été à Zanzibar, je me suis fait deux tenues. Quand je suis partie en Guinée, il y a vraiment de la couleur. C'est vraiment, les tenues sont très jolies. Les gens sont à l'écoute aussi. Quand on a envie de faire une tenue, le lendemain, elle est prête. Donc, c'est très rapide.
1: Oui. Ah oui, oui. Ils ont le temps, ils prennent le temps de le faire.
5: Voilà. Bien, ils prennent les mesures et si ça ne va pas.
1: C'est tout sur mesure comme ça. Pour moi, c'est.
5: Voilà. Ouais.
1: Et du côté finalement de la cuisine, est-ce qu'il y a des super endroits, des plats incontournables, magiques voilà. Qu'est-ce qui vous marque qu'est-ce qui pourrait donner l'eau à la bouche à nos auditeurs pour aller découvrir ça en Afrique? Margot, tu as une idée comme ça? Ou Leïla?
4: Leïla avait.
0: Ouais, je voulais rebondir sur ce que disait Kautar sur les vêtements parce que souvent, par exemple, l'Afrique, on approprie beaucoup le tissu wax, ce qu'on appelle le tissu wax, qui est effectivement un peu présent partout en Afrique et qui, son origine d'ailleurs, n'est pas africaine, mais qui fait vraiment partie de la culture. Par exemple, dans des cérémonies de décès, de naissance, de mariage, ces tissus-là avec certains symboles qui veulent dire quelque chose et ils ont des noms qui signifient quelque chose, vraiment ces tissus prennent vraiment part dans la vie quotidienne et la vie culturelle dans beaucoup beaucoup de pays, mais voilà, il y a une si grande diversité parce que en effet il y a ce tissu-là qui existe depuis très très longtemps, mais moi j'adore les tissus traditionnels, notamment les tissus tissés. Voilà, il y a le bogolan au Mali, il y a le faso d'agneau au Burkina, il y a le kente au Ghana, il y a le kanvo au Bénin ou l'indigo qui est aussi une technique de tissu qui est dans plusieurs pays, il y a le batik, enfin il y a voilà vraiment pléthore de tissus traditionnels qui existent, même aux Comores ou Zanzibar qu'on a quitté tout à l'heure, qu'on a cité, ils ont aussi leur propre tissu. Et toujours voilà, c'est très coloré moi j'adore le voir ces habits, ces tissus sur les femmes. C'est vrai qu'il y a des pays, par exemple moi j'avais été surprise en Zambie par exemple, l'Afrique australe, les gens sont habillés plus, on va dire, en vêtements classiques comme nous, alors qu'il y a d'autres pays, par exemple au Bénin, où les gens, aussi bien hommes que femmes, sont habillés vraiment en pagne. Les hommes sont beaucoup habillés en tuniques, pantalons qui sont faits en pagne. Les femmes aussi qui le mettent autour de la taille, avec le haut, ça s'appelle le bomba. Enfin, voilà, il y a des pays où vraiment c'est très très très coloré de par justement ces habits-là, et dans d'autres j'ai moins retrouvé ça, comme par exemple en Zambie ou en Namibie. Mais voilà. Et sur l'aspect culinaire, j'ai pas de plat. Alors si, moi j'ai adoré.
1: Déjà,
0: la nourriture,
1: tu nous as cité une variété de vêtements innombrables par rapport à ce que finalement on peut trouver en Europe, dans les pays, on va dire occidentaux. Voilà. Donc on se rend compte qu'en Afrique, il y a une richesse vestimentaire qui est incroyable. Donc la richesse culinaire, c'est la même.
0: Au niveau des tissus, et là j'en ai cité qu'une petite partie.
1: C'est fou,
0: et certains même sont vraiment pas connus. Il y a un tissu aussi en Côte d'Ivoire tissé, parce que aussi c'est pas des fois des tissus qui sont dans les habitudes vestimentaires de toute la population, qu'on va retrouver des fois que dans une petite région. Mais il y a une grande, grande diversité au niveau de cet artisanat-là. Et après, sur le culinaire, bon, pareil, hein, c'est très diversifié. Je sais que, par exemple, au Cameroun, on dit que c'est on l'appelle, je crois, la petite Afrique, parce que justement, elle regroupe plein de spécialités culinaires. Mais après, par exemple, il y a des plats qui vont être communs un peu aussi bien en Afrique de l'Ouest, Afrique de l'Est, Afrique australe, notamment des pâtes blanches qu'on va faire à base de farine de mil, de farine de manioc, de farine de maïs, de farine de blé. Donc, elles ont toutes un aspect un peu blanc, ou des fois qui tire un peu plus vers le jaune ou marron si c'est cuit dans une sauce. Et mais elles vont toutes avoir des fois une texture différente. Par exemple, l'ougali, qu'on trouve plus en Afrique australe, Afrique de l'Est, va ressembler à une pâte qu'on va retrouver en Afrique de l'Ouest, comme le foutou ou d'autres. Elles ont d'autres noms, mais la texture n'est pas la même. La farine, peut-être en Afrique de l'Est, ils vont plus utiliser une farine de maïs, alors qu'en Afrique de l'Ouest, ils vont souvent utiliser, comme au Bénin, de la farine de manioc ou d'igname. Et donc, du coup, voilà, donc ce qui fait aussi cette diversité-là, en fait, où on se dit « Ah, c'est la même chose », alors qu'en fait, non, c'est pas cuisiné pareil, c'est pas fait avec la même farine, c'est pas cuisiné avec les mêmes sauces, la texture n'est pas la même, etc. Mais voilà, après, il y a des pays où le riz va prédominer, par exemple, contrairement à d'autres pays. Donc moi, par exemple, à Zanzibar, les Comores, donc la culture et beaucoup de traditions, ils ont beaucoup de traditions en commun, et notamment la nourriture, avec beaucoup d'influence indienne et arabe de par l'histoire. Et du coup, voilà, moi j'ai adoré la nourriture aux îles Comores et à Zanzibar, par exemple.
2: Et chez l'habitant Kaoutar, on mange bien ?
5: Alors, on mange bien et on mange beaucoup de bananes. Alors, le matoké, qui est le plat traditionnel de l'Ouganda. Et du coup, ça se fait avec des bananes plantains et différentes sauces. Alors, on peut trouver des sauces vertes comme on peut trouver des sauces rouges. Et franchement, oui, ça cale bien en tout cas. On est calé.
1: Ça donne envie, donc, tout ça. Hein.
5: Oui, c'est très bon. Hein. C'est vraiment très bon. C'est vraiment très bon. C'est vrai que l'aspect, quand on voit au début, on se dit « Oh, ça peut paraître bizarre, mais franchement, le goût est succulent et c'est très, très bon, vraiment. »
4: Moi, j'ajouterais, je pense, les fruits, tous les fruits exotiques, justement, au bord de l'océan Indien qu'on n'a pas chez nous ou qu'on va avoir, mais hors de prix et franchement pas goûtus. C'est vrai que c'est des pays où il fait relativement chaud et à pouvoir apprécier un bon bol de fruits cultivés au sein même du pays. Je pense aux mangues, je pense aux ananas, je pense justement à ces petites bananes chinoises, etc. Et d'autres diversités de fruits exotiques qu'on n'a pas chez nous, qui vraiment, vraiment nous régalent. Et le poisson aussi. Le poisson au bord de l'océan Indien et tout ce qui va être crustacé sont absolument, absolument délicieux. Et voilà.
2: Et si vous deviez citer une fête, une tradition, une cérémonie ou même un rite que vous avez découvert là-bas en Afrique, ce serait lequel ? Leïla, vu que j'ai compris que tu aimais bien les choix.
0: Non, alors, moi, c'est dans mon voyage ce que j'aime le plus, c'est donc être avec la population locale et notamment découvrir leurs traditions. Et donc, dès qu'il y a des célébrations, quelles qu'elles soient, j'aime trop être là.
1: Ouais, tu veux en savoir plus ? Pourquoi ? Comment ça se déroule ?
0: Ouais, à chaque fois, je rencontre des gens, je me dis, je leur dis oui, si. Enfin, voilà, que ce soit une cérémonie pour une naissance. J'ai déjà, par exemple, en Zambie aussi, assisté à une cérémonie pour un décès. Chez nous, c'est vrai que c'est quelque chose de triste, par exemple. Alors, c'est triste aussi ici, mais je veux dire, la cérémonie, elle est joyeuse. Il y a de la musique, les gens dansent toute la nuit. Il y a tout un rituel de danse et de chant. Et j'étais transportée, quoi, autour du feu, etc. Après, j'avais, pendant mon long voyage, je voulais dans chaque pays assister à au moins un mariage. Parce que le mariage, c'est un condensé en fait de la culture aussi bien. Vous découvrez du coup le côté les plats, les tenues, les musiques, les danses, les rituels aussi autour de ce mariage, etc. Donc en fait, c'est en un lieu, en un événement, vous découvrez plusieurs pans de la culture du pays. Donc j'ai pas pu le faire dans chaque pays, mais j'en ai fait pas mal. Et notamment là où ça m'a marqué, c'était aux îles Comores, parce que j'en ai fait énormément, parce que j'y étais les deux fois pendant la période de juillet-août, où c'est là où il y a surtout le plus grand nombre de mariages dans l'année, parce qu'il y a toute la diaspora qui rentre aussi. Et leur mariage dure 7 jours minimum. C'est un marathon, on appelle ça même eux. Ils disent c'est les marathons du mariage parce qu'on en quitte un, juste après on va dans un autre, etc. Donc voilà, moi j'ai adoré tous ces mariages traditionnels en fait, où on découvre vraiment voilà la musique, les tenues, c'est joyeux, c'est enfin il y a tout un cérémonial aussi.
1: Il y a concentré de la culture du pays quoi dans les mariages, d'après ce que tu dis. Ouais,
0: Voilà, et même dans un même pays en fonction de l'ethnie, par exemple le Mali où j'ai vécu, voilà, il y a certaines ethnies ou communautés où il y a tout un cérémoniel, par exemple où la femme, elle arrive la tête couverte, on lui nettoie les avant-bras, les pieds, etc., avant de la donner, on va dire, à son mari, et puis après, où les cousines, les amis, les sœurs de la mariée négocient avec la famille du mari pour la dot, ou alors des fois, c'est les deux familles face à face, et c'est les oncles qui... Enfin voilà, il y a tout un processus comme ça qui est un mélange aussi de... Voilà, qui se fait dans la joie, qui se fait dans la bonne humeur et qui sont incroyables à découvrir, quoi. Donc vraiment, moi, ouais, les mariages, j'ai adoré, mais j'ai pu assister, comme je disais, à la cérémonie de décès ou pour la naissance d'un enfant au Sénégal, dans le Sénégal oriental, dans le sud-est. Et à chaque fois, ouais, c'est toujours impressionnant de découvrir, du coup, leur tradition et rituel, quoi.
2: Margot, une fête, rite, quelque chose à découvrir là-bas?
4: Alors, j'ai pas eu la chance, comme Leïla, de voir des mariages. Ce qui me vient là comme ça, c'était Pâques, quand j'étais au Malawi. Donc, en effet, c'est une fête très, très importante pour eux. Donc, pendant plusieurs jours, tout le monde va être dehors, tout le monde va chanter. Que ce soit les femmes, les hommes, les enfants, ils sont tous habillés pareil, alors avec des couleurs et des motifs différents en fonction des différents villages. Mais vraiment, c'est du chant, c'est de la danse. Et au-delà d'une fête ou d'une cérémonie en particulier, je dirais que si vous aimez la musique et que vous aimez la danse, vraiment, l'Afrique, vous serez servie parce que c'est toujours des chants très joyeux, des danses où ça bouge beaucoup, etc., où ça nous donne envie de bouger aussi, même si on sait pas quoi faire de nos pieds, nos mains et tout ça. Donc vraiment, l'Afrique, c'est la musique. Néanmoins, il y a une cérémonie à laquelle j'aimerais beaucoup assister, qui est au mois d'octobre au Rwanda. Alors, j'ai la chance d'aller au Rwanda en avril, mais donc pas en octobre, qui est une cérémonie qui va réunir énormément de personnes, voire même des fois des célébrités un petit peu du monde entier, pour donner des prénoms aux nouveaux bébés gorilles qui sont nés pendant l'année. Et apparemment, c'est vraiment quelque chose à faire une fois dans sa vie. Donc souvent, c'est fin septembre, début octobre. Mais voilà, ça, c'est une cérémonie à laquelle j'aimerais beaucoup assister.
2: Leïla?
0: Ouais, je voulais rebondir dans le cadre aussi de voyage, enfin de tout, de pour les voyageurs qui souhaitent découvrir l'Afrique. Il y en a beaucoup aussi qui veulent ou on peut recommander en fait aussi de se caler son voyage par rapport justement à des grandes cérémonies comme ça du pays. Je pense à l'Eswatini par exemple où j'ai été fin août début septembre. Il y a aussi une grande cérémonie qui a lieu avec le roi et toutes les jeunes filles et vierges du pays. Enfin voilà, et ça attire aussi des touristes parce que c'est des grands événements en fait. Presque nationaux en fait et je trouve ça super, ou comme par exemple ici au Bénin, le mois dernier il y a eu la fête, tous les 10 janvier il y a la fête du Vaudou, et donc là depuis 2 ans il y a les Vaudou Days qui est du coup un format sur 3 jours et qui attire des millions de visiteurs des 4 coins du monde. Donc ces fameux Vaudou Days existent depuis 2 ans ou 3 ans et voilà, et du coup c'est incroyable de découvrir vraiment, qu'est-ce que c'est la culture, la spiritualité vaudou. On découvre du coup des cérémonies, des danses, des chants, etc. Et donc, voilà, donc beaucoup de voyageurs aussi, si, pour ceux qui sont férus vraiment de découvrir la culture et les traditions, peuvent aussi organiser leur voyage en fonction de ces grandes cérémonies. Et sur, tu parles de la fête de Pâques, c'est pareil, je ne suis pas... de confession chrétienne, mais j'avais un rituel, c'est que dans chaque pays, j'adorais aller voir des messes. Et en fait, voilà, ça n'a rien à voir avec les messes qu'on peut connaître en France, à part des messes catholiques, oui, qui vont ressembler un peu plus, mais sinon, il y a plein de branches de christianisme qui existent en Afrique. Et moi, je l'ai fait dans tous les pays où j'ai été, et à chaque fois, j'étais impressionnée, ouais, et notamment, c'est à chaque fois, comme elle le disait Margot, très joyeux, c'est toujours dans les chants, la danse, etc., et on a envie de prendre part à ça. Et donc voilà, donc pour des voyageurs qui aimeraient aller en Afrique, n'hésitez pas, que vous soyez chrétien ou pas chrétien, en fait, à assister, en fait. Des fois, c'est pas dans des églises conventionnelles comme nous on pense, des fois c'est juste une petite petite maison, petite case en terre, comme j'ai pu faire par exemple en Namibie, et où on nous a fait danser autour, on nous a fait danser à l'intérieur, etc. Donc voilà, ça peut être aussi un aspect de découverte culturelle possible, en fait, ce genre de cérémonie liée aussi à la religion, quoi. Et en fait, en plus, ils sont hyper... en fait, vous savez, musulmans, athées, bouddhistes, chrétiens, en fait, ils s'en foutent, en fait, parce qu'il y a vraiment une grande... ici, on en parle beaucoup au Bénin, par exemple, du syncrétisme religieux. Et en fait, peu importe d'où vous venez, de quelle couleur vous êtes, de quelle région vous êtes, ils vous accueillent vraiment dans leur église ou dans n'importe quelle cérémonie qu'ils ont, quoi. Et c'est ça qui est incroyable, quoi.
1: Quelle pourrait être, par exemple, une rencontre les plus marquantes qu'on peut avoir faite en Afrique, Kaoutar ? Si t'as une rencontre qui t'a vraiment le plus marqué ?
5: Alors moi, ça a été avec un des chauffeurs qui nous a pris en stop. Et bah du coup, moi, mon anglais, c'était pas trop ça. Et ma fille boudait parce qu'elle était pas très contente, donc elle a pas voulu lui parler. Donc moi, j'ai été le voir et je lui dis The French TV show, it's a rice. Please my boyfriend. Et ma fille elle me regarde comme ça, elle me dit non mais t'es sérieuse hein? My boyfriend. J'ai dit écoute-moi bien, my boyfriend, my husband, my friend. Il a dit oui, on est monté, on nous a fait faire 280 km jusqu'à la destination. Et après donc on a fait le jeu et en sortant donc on était lessivés et moi ma valise complètement bousillée. Et le caméraman me regarde comme ça et me dit « Mais Kaoutar, c'est pas Fred ?» Et je le voyais en train de m'attendre avec son carnet dans les mains,
1: non,
5: son stylo.
1: Le gars, il t'attendait.
5: Et il m'attendait que je lui donne son numéro de téléphone. Et jusqu'à aujourd'hui, il m'envoie des messages mais régulièrement pour prendre de mes nouvelles. Je trouve ça vraiment incroyable.
1: Ouais, il fallait pas l'appeler boyfriend, hein. C'est bon. Excellent.
5: C'est drôle.
1: Margot.
5: Je crois que ouais. ça m'a marqué, ça me marquera à vie, quoi.
1: Ouais, c'est
2: ça arrive pas tous les jours.
1: C'est une belle anecdote. C'est les coulisses de Pékin Express, là, que tu nous cites. Mais ouais, mais le gars, il te lâche pas encore. Non, mais c'est énorme.
5: Oui. Aujourd'hui, on a des messages. C'est des excellent. Des stickers aussi.
1: Ben, il pense à toi, tu vois.
5: Voilà, exactement.
1: Margot, toi, une rencontre marquante.
4: Oui, bah, écoutez, c'est vrai que. C'est dur de choisir aussi parce que pour moi chaque rencontre avec les locaux etc c'est tellement source d'émotion, c'est tellement source de partage, c'est très très riche en tout ça, en émotions fortes. Donc j'ai pas envie de choisir une rencontre en particulier. Néanmoins, si je pouvais m'adresser à une partie de votre audience un peu plus jeune, un peu plus voyageuse, backpackeuse, pour avoir voyagé seule, donc en sac à dos en Afrique pendant un an et demi, sachez qu'il y a beaucoup, beaucoup, beaucoup de voyageurs solo en Afrique et que, bah, après, je pense que c'est valable dans n'importe quel pays, mais que chaque rencontre avec ces voyageurs du monde entier, etc., font vraiment des instants magiques, des instants privilégiés qui font que, bah, en fait, on se sent moins seul, quoi. On n'est jamais vraiment seul quand on voyage solo. Donc, plutôt que de choisir une rencontre vraiment avec, en particulier avec des locaux qui m'ont toutes vraiment marquée, je dirais que il y a une communauté de backpackers en Afrique, dans cette région-là de l'Afrique, de voyageurs solo et que, voilà, si vous décidez de prendre votre sac à dos et d'aller voyager dans cette région-là du monde, vous ne serez jamais seul et qu'il n'y a pas que l'Asie et qu'il n'y a pas que l'Amérique du Sud pour voyager en sac à dos.
2: Leïla ?
0: Oui, je rejoins ce que dit Marco. C'est vrai que moi aussi, du coup, je suis une voyageuse solo en sac à dos. Et en fait, on est seul, mais on n'est jamais seul. Parce que des rencontres, on en fait tout le temps. Et d'ailleurs, à travers les réseaux, on me dit souvent « Mais comment tu fais autant de rencontres ?» Parce que j'aime bien raconter des histoires et donc j'aime bien raconter mes anecdotes de rencontres. Et je dis « Mais en fait, c'est tout le temps et partout. » Quand vous êtes dans un transport en commun, quand vous êtes dehors, moi j'adore m'arrêter, je vois une femme faire quelque chose de ses mains dans la rue, je m'arrête, je m'assois à côté d'elle, etc. Les rencontres, elles sont si faciles partout en Afrique et tellement fluides, naturelles, bienveillantes, respectueuses que franchement c'est juste magique et moi c'est ce qui rend mon voyage vraiment fabuleux et magique. Mais en effet, je pourrais pas citer une rencontre parce qu'on a des centaines et des centaines, mais voilà, j'ai là en tête comme ça une dame, une maman en Eswatini qui a pleuré, qui m'a dit ma fille, ben voilà, je vais pas raconter toute l'histoire, pas prendre du temps, mais ou à Zanzibar, en fait, un boutiquier avec qui je parle et qui m'invite le soir même pour rompre le jeûne du Ramadan chez eux. Et en fait, bah, depuis, il m'invitait bah, quand je voulais tous les soirs. Et l'année d'après, quand j'y suis retournée, bah, dès que j'étais à Stone Town, il m'a dit tu vas pas à l'hôtel, tu viens à la maison. Et donc à chaque fois que j'y vais, c'est chez eux que je reste. Et voilà, et c'est parti d'une rencontre où j'achète un pot de yaourt dans sa boutique, quoi. Donc chose qu'on verrait pas. Où...
1: Ah non, on verrait pas ça chez nous. Hein.
0: On verrait pas et voilà, et ça c'est tellement, enfin ça m'est arrivé plusieurs fois ce genre de situation et du coup voilà, c'est des personnes comme Kauta qui on s'écrit tout le temps. Il y a même une famille qui a appelé leur bébé leur tête dernière Leïla et voilà, en hommage à moi et à notre rencontre. Et c'est des personnes que je continue de voir quand si j'y vais et avec qui on s'écrit, et du coup voilà, juste incroyable quoi.
2: Comment on fait du coup si on veut découvrir l'Afrique autrement, pas l'Afrique touristique, on prend son sac à dos, son courage et on y va, Margot?
4: Ah bah je sais pas, parce que tout le monde n'a pas la chance comme Laïla et moi avons pu l'avoir d'avoir beaucoup de temps devant soi. C'est vrai que moi j'ai beaucoup apprécié la chance que j'ai eue de me dire bon bah tel pays, beaucoup de temps devant soi. C'est vrai que moi j'ai beaucoup apprécié la chance que j'ai eue de me dire bon,

0: Après, voilà, pour quelqu'un qui aimerait visiter l'Afrique et qui n'a pas autant de temps que ce que j'ai pu avoir, c'est vrai que je pense qu'il faut bien se renseigner avant, il faut bien s'entourer et puis faire marcher l'économie locale au maximum. Je pense, voilà, à ces petites boutiques dont Leïla parle, je pense à ces restaurants locaux dont on a toutes les trois parlé, qui peut-être payent pas mine, mais qui en fait vont vous transporter gustativement parlant. Et puis essayer au maximum de prendre le temps et d'apprécier, de pas être dans la précipitation de il faut à tout prix que on visite ça, qu'on visite ça, qu'on visite ça. Je trouve que des fois, ça vaut le coup de faire l'impasse sur certaines activités qui, pour le coup, peuvent être très, très touristiques pour se recentrer sur des petits, voilà, des choses moins connues et qui, en fait, valent vraiment, vraiment le détour.
1: Alors toi, Kaoutar, visiter l'Afrique autrement, c'est la visiter chez l'habitant, je suppose.
2: Exactement, exactement. Mais depuis, moi, je le fais régulièrement, même avec mes enfants. Moi, je pense qu'on peut s'octroyer de belles vacances tout en consacrant un ou deux jours à faire des visites d'école, des visites de village, essayer d'apporter le peu qu'on peut. Moi, je sais que quand je voyage, souvent on a le droit à beaucoup de bagages, donc je limite un peu mes bagages et puis j'essaye de prendre des choses à distribuer là-bas. Puis voilà, de pouvoir aller directement discuter avec les gens, que ça soit au bord de la mer, que ça soit dans le village, quand on va dans un souk, de pas avoir peur en fait, parce que c'est en fait c'est nous qui créons cette peur en se limitant, en se disant non mais peut-être si, peut-être ça, mais non en fait faut affronter sa peur et aller vers eux et puis au contraire, moi je trouve que ça change beaucoup. Moi, ça m'a changé en tout cas sur beaucoup de choses. Quand je suis revenue, ben, on se plaint moins. Mais pareil pour mes enfants, on se plaint moins. On se contente du peu qu'on a. On remercie Dieu de la chance qu'on a, surtout aussi de pouvoir être en bonne santé, de pouvoir manger à notre faim, de pouvoir avoir un toit, de pouvoir se chauffer, de se laver. Voilà, il y a beaucoup de choses. Moi, je trouve que ce continent permet aux gens de voir la vie autrement.
1: Leïla, pour clôturer cette partie, et après on passera dans notre seconde partie d'émission sur comment on va bien préparer un voyage en Afrique. Alors Leïla, ton avis sur ça?
3: Je rejoins complètement ce que dit Kaoutar, hein, c'est complètement ça. Après, oui, comme le disaient les filles, on peut, c'est vrai, quand on voyage sur une longue durée, en effet, on peut vraiment s'immerger, prendre le temps de rencontrer, etc. Mais même sur 2 semaines de vacances, en fait, c'est ce que nous veut faire de notre voyage, en fait. Il suffit de. C'est dans les transports en commun, c'est comme elle dit, sur la plage, c'est dans la rue, c'est chez le boutiquier du coin, et les gens, en fait, viennent facilement vers nous. Mais c'est vrai qu'en France, on est beaucoup dans la peur, on parle pas aux gens, même quand quelqu'un nous demande l'heure, voilà. On a l'impression que je sais pas ce qu'on demande. Et c'est vrai que moi, à chaque fois que je suis rentrée en France, ben, en fait, j'ai eu ces automatismes que j'avais en Afrique de dire bonjour tout le temps. Ici, c'est bonjour, comment ça va? Tout le temps, entre inconnus, pas inconnus, enfin, tout le temps. Et du coup, ben, je l'ai fait automatiquement, naturellement en France. Et même une fois, il y avait une vendeuse, elle m'a dit, mais on se connaît. J'ai dit non, parce que je lui demandais comment ça allait. Et voilà, et même
1: Le
3: pendant les
1: réflexe.
3: confinements. Même pendant les confinements, quand je suis rentrée du Mali, bah, ça a été dur pour moi. Et donc, j'habitais après dans un petit village. Et voilà. Et en fait, j'allais me balader. On n'avait que ça à faire. Et du coup, je parlais aux gens dans la rue. Je parlais à mes voisins. Et je dis, on se connaît même pas entre voisins, en fait. Donc, être en Afrique, c'est vraiment, bah, on se connaît tous, quoi. Dans le village, tout le monde se connaît. Les gens se parlent. Les gens se parlent. Et chose qu'on ne fait pas, enfin, qui se perd en fait chez nous en France par exemple et donc voilà donc quand de voyager hors des sentiers battus comme le disait Margot c'est aussi ben voilà de pouvoir bien préparer son voyage ou d'avoir des contacts pour justement après faciliter et parfois c'est un guide à qui on va faire appel qui va lui à travers ce guide-là il va nous permettre de rencontrer peut-être sa famille ou des gens dans le village etc. donc il y a plein de moyens de partir à la rencontre d'eux et de voyager un peu hors des sentiers battus quoi.
1: Eh bien justement, tout ça, c'est une superbe introduction. On se retrouve dans quelques secondes sur votre radio pour la seconde partie de notre émission. On va vous parler des conseils et l'inspiration pour un voyage réussi en Afrique.
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0: C'est toutes les réponses qu'on va vous apporter tout de suite dans Faut qu'on en parle.
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0: Luc, justement, est-ce que tu peux nous parler des voyages humanitaires en Afrique ?
2: Le voyage humanitaire en Afrique suscite un intérêt croissant. 4270 personnes ont effectué une mission de volontariat international en 2022. C'est une augmentation de 26% par rapport à l'année précédente. L'Afrique demeure la première destination des volontaires français, avec des pays comme le Sénégal, Madagascar, le Maroc en tête des choix. Ce sont principalement les filles, 62% et très qualifiées, 73% des volontaires étant titulaires d'un master. Une étude révèle que 40% des Français n'ayant jamais participé à une mission humanitaire souhaiteraient s'engager dans un tel voyage, une aspiration qui a été renforcée depuis la crise du Covid-19.
0: Et pour continuer ce débat, voici quelques réactions que vous nous avez laissées avec le hashtag FQEP et sur notre répondeur le 07 839 839 75.
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2: On a Marion, ancienne volontaire au Sénégal. Partir en mission humanitaire en Afrique a été une expérience inoubliable. J'ai passé 6 mois au Sénégal à travailler avec une association locale sur l'éducation des enfants. Mais j'ai vite compris que l'aide doit être bien pensée. Il ne s'agit pas juste de venir aider, mais d'apprendre des populations locales et de collaborer avec elles.
0: Claire, 22 ans, étudiante en droit humanitaire. J'aimerais tellement partir en mission humanitaire en Afrique. C'est un projet qui me tient à cœur depuis des années. Mais quand j'ai commencé à me renseigner, j'ai été choquée par les prix demandés par certaines associations. Payer plusieurs milliers d'euros pour aider, c'est absurde. Avant de parler des voyages humanitaires, on va parler de préparer son voyage. Ce soir, on a deux expertes sur la préparation du voyage en Afrique. On a Margot, qui est la fondatrice de Travel with La French, une agence de voyage sur mesure sur l'Afrique australe et l'Afrique de l'Est. Et Leïla, qui est travel planner avec Ubuntu. C'est comme ça qu'on dit, Leïla ?
3: Ubuntu Africa Adventure.
0: Voilà, donc concrètement, comment on fait pour préparer son voyage en Afrique, juste par exemple pour les vacances ? On commence par quoi ?
4: Eh ben, déjà, il faut connaître ses dates de vacances, parce que en effet, les dates vont avoir un impact probablement sur la destination, à moins que vous ayez une destination en particulier en tête. Et dans ce cas-là, il va falloir adapter vos dates de vacances, parce que oui, il y a des saisons des pluies, il y a des saisons sèches, des saisons humides, etc. Donc, en fonction de vos attentes, de vos envies, déjà dans un premier temps, les dates vont être importantes, ouais.
2: Leïla.
3: Oui, tout à fait, ouais, parce que et aussi les dates en fonction de si on veut justement être un peu en haute saison ou pas dans le pays. Enfin, si on veut éviter la haute saison, je pense à Zanzibar par exemple, où il y a des périodes peut-être à éviter si on veut qu'il n'y ait pas trop de monde, comme éviter juillet-août ou décembre-janvier. Mais après aussi savoir comme on l'a dit, l'Afrique c'est très diversifié, il y a plein de choses à faire, plein de choses à découvrir. Donc ça dépend aussi d'être au clair en fait avec ses envies et son budget, parce que du coup c'est en effet pas le même budget de voyager en Namibie que de voyager au Malawi ou au Bénin, voilà, ou au Maroc. Donc voilà, ça va dépendre de son budget, de ce qu'on a envie. Si c'est plus, découverte de la faune et de la flore, plus une découverte culturelle, plus les plages que les montagnes, etc. Et puis après, à voir si c'est aussi un voyage qu'on veut organiser par soi-même, ou en effet faire appel à une agence qui nous organisera tout le programme, tout le circuit, ou un entre-deux, comme par exemple avec une travel planner comme moi, où c'est d'avoir quelque chose qui est... Enfin, de partir avec un itinéraire, un programme, des contacts, des activités, etc. Mais qu'après, d'avoir une certaine encore flexibilité et autonomie sur place, si on veut changer le programme, si on veut changer l'itinéraire, la durée sur une étape, etc. Donc, voilà, c'est de savoir déjà comment on a envie d'organiser ce voyage. Et puis voilà, et après, c'est différent aussi si on est en solo, en famille, en couple, enfin voilà, de partir avec des enfants aussi en bas âge. Il y a certains pays, moi-même, que je vais un petit peu moins recommander, ou certains endroits qu'avec des tout petits. Donc voilà, tout dépend déjà, il faut être au clair avec ce qu'on a envie de découvrir en Afrique et de sa manière de voyager, parce que par rapport au budget, c'est pareil, il y en a un peu pour toutes les bourses. Tout dépend aussi de votre façon de voyager. Si vous allez en hôtel all inclusive, si vous êtes OK pour prendre les transports en commun et de manger dans les petits restaurants locaux, si vous faites plusieurs pays, bah, tout dépend. Si vous traversez par la route au niveau des frontières, vous prenez l'avion. C'est vrai que l'avion peut être un coût, ça peut être un coût considérable en Afrique, même des fois entre deux pays voisins. Donc voilà, tout dépend si vous prenez un chauffeur avec voiture de location ou si vous conduisez vous-même, etc. Donc il y a plein de paramètres à prendre en compte.
2: Quels pourraient être finalement les pays les plus accessibles pour un premier voyage en Afrique? Voilà, quelqu'un qui se dit, moi, j'ai jamais mis les pieds en Afrique, j'ai envie de commencer par quel pays? Margot?
4: Pareil, c'est une question relativement compliquée parce que une fois encore, ça va dépendre, comme le disait Layla, de vos attentes, enfin des attentes, des envies, des besoins, de la manière de voyager. C'est vrai que quelqu'un qui aime, on va dire, s'aventurer un petit peu, tout en étant dans un pays relativement, enfin même très sûr, moi je vais recommander la Namibie. Si c'est quelqu'un qui a envie d'avoir une très grande variété de paysages tout en étant dans un pays où c'est quand même relativement facile de voyager, je vais conseiller l'Afrique du Sud. Si c'est quelqu'un qui veut vraiment être axé sur le safari, la nature, la brousse, etc., plutôt la Tanzanie. Donc une fois encore, je trouve que ça dépend vraiment des attentes de chacun par rapport à ces pays. Mais pour moi, du moins de tous les pays que je connais, aucun pays n'est inaccessible, aucun pays mériterait d'avoir visité d'autres pays avant de faire celui-ci.
2: Oui, Leïla.
3: Alors quand on dit accessible, parler financièrement, enfin par rapport au budget ou
2: ça peut être sur plusieurs points effectivement. Oui, alors déjà côté finance, on peut les prendre un par un, oui.
3: Okay. Parce que bon, si on parle budget, c'est vrai que par exemple l'Afrique australe. Donc quand je dis l'Afrique australe, c'est alors peut-être pas l'Afrique du Sud, mais ça va par exemple de la Namibie jusqu'à l'est, jusqu'au Mozambique. Donc ça intègre le Botswana, le Zimbabwe, la Zambie, le Malawi et d'autres. Là, ça va être peut-être un peu plus cher, notamment le Botswana, par exemple, la Namibie. En effet, si vous allez dans des lodges, c'est un peu plus cher. Il y a d'autres pays où vraiment vous pouvez aller de la petite auberge de jeunesse avec des dortoirs au lodge de luxe, mais il y a des zones où vous allez moins trouver des petites guest houses ou des petites auberges de jeunesse, etc. Donc le budget est un peu plus élevé. Alors pas tous les pays de l'Afrique australe, mais une partie. Après, l'Afrique centrale, pareil, c'est moins touristique. Donc, quand il y a moins d'infrastructures, le peu qu'il y a, ça peut être cher ou pas dans un confort qu'on souhaite. Mais voilà. Et après, l'accessibilité, en effet, certains pays où ça va être des longs voyages avec deux escales ou etc. Donc, il y a ça aussi à prendre en compte. Il y a aussi les visas. Il y a des pays, en effet, où on a un visa à l'arrivée ou alors pas de visa du tout. Et puis d'autres où il faut faire une demande avant, alors soit dans une ambassade ou en ligne. Il faut compter un temps d'attente et puis on n'est pas sûr que le visa soit accepté. Mais bon, on a ce privilège. C'est pas heureusement, malheureusement, enfin ce privilège. Et il ne faut pas l'oublier, souvent, on n'a pas de refus de visa. Enfin, c'est quand même beaucoup plus rare que dans l'autre sens, malheureusement. Donc voilà, donc après, un pays accessible, ouais, tout dépend. C'est vrai que pour un budget, je dirais, alors, enfin, intermédiaire ou moyen, il y en a plein. En effet, il y a le Sénégal, il y a le Bénin, il y a l'Afrique du Nord, il y a le Malawi, la Tanzanie, l'Ouganda, enfin, il y en a plein. Après, c'est vrai que, par exemple, en safari, c'est pareil, ceux qui rêvent de faire un safari, mais qui n'ont pas... un budget énorme, et ben je ne conseille pas par exemple la Tanzanie parce qu'en Tanzanie, et pareil en Tanzanie, ça peut aller du simple au triple au quadruple, tout dépend du confort que vous prenez, par quelle agence vous passez, quel parc que vous faites, etc. Mais en effet, la Tanzanie est plus connue pour les safaris parce que ils ont les plus grands parcs, une plus grande diversité d'animaux. Mais comme l'a dit Margot tout à l'heure, on peut faire des super safaris en Namibie, en Afrique du Sud, en Eswatini, au Mozambique, au Malawi, au Botswana. Enfin, il y a plein d'autres pays. Donc, pour ceux qui veulent une alternative moins chère, moins coûteuse pour des safaris, ben voilà, il y a bien d'autres pays, comme le Kenya aussi, que la Tanzanie.
2: Ouais, le Kenya est très réputé pour ça, mais même réputé voilà, en touriste de masse sur les safaris plutôt. Si on veut des safaris un peu plus confidentiels, oui, à Tanzanie ou après Botswana aussi. Mais là, c'est pas le même budget.
3: Oui, alors après, sur le Kenya, ça reste quand même un peu moins.
2: C'est le plus connu hein, sur la partie safari.
3: Ah ouais, moi je pense, je dirais plutôt la Tanzanie, je sais pas, Margot, tu dirais, mais.
2: C'est une question de budget.
3: Ouais, c'est plus quand même la Tanzanie avec le Serengeti, le Ngorongoro, enfin, quand même la Tanzanie, ou le parc Kruger aussi, qui est alors le plus grand, le deuxième plus grand, ça se discute, d'Afrique, qui est du coup en Afrique du Sud. Et voilà, mais qui va coûter nettement moins cher que si vous faites 2-3 jours de safari en Tanzanie. Donc il y a plein d'alternatives aussi pour ceux qui recherchent ça, par exemple.
2: Il faut vraiment connaître son budget, combien on souhaite mettre, avec qui on souhaite partir, en famille, seul ou autre, et ensuite sélectionner un petit peu en fonction de ses envies. C'est un peu ce que vous nous expliquez là tous.
3: Oui, la saison, comme disait Margot aussi, la saison.
2: La saison peut jouer, mais joue aussi sur le prix, forcément. Mmh. Si dans une mauvaise saison, ça risque d'être moins cher, mais ça sera peut-être beaucoup moins agréable.
3: Oui, et encore, faut-il que la saison, c'est pareil hein, maintenant avec les dérèglements climatiques. Vraiment, des fois, il pleut hors saison des pluies. Enfin, moi, je vois, je connais des personnes qui sont parties à Zanzibar l'année dernière en janvier. C'est pas la saison des pluies et ils ont eu de la pluie tout leur séjour. Donc là, on n'y peut rien. On parle du. Il y a des pays, Botswana, Malawi, l'année dernière, il y avait des grosses périodes de sécheresse et puis il y a eu très peu de pluie pendant la saison des pluies. Et des fois, il peut pleuvoir une fois sur votre séjour alors que vous êtes en pleine période des pluies ou il peut pleuvoir 15 minutes dans la journée. Donc pareil, c'est pas non plus une mauvaise chose d'aller en saison des pluies parce que déjà, c'est plus vert. Il y a aussi des fois par rapport aux animaux sur qui recherche ça, c'est plus avantageux. Et puis, moins de touristes, peut-être les vols moins chers, etc. Donc, moi, je n'exclus pas de partir en saison des pluies aussi.
4: Complètement, oui.
0: On a une question qui risque de vous faire réagir. C'est un auditeur qui nous a demandé si c'était plus rentable, du coup, et si ça lui coûterait moins cher de faire un voyage humanitaire en Afrique que partir en voyage classique. Kaoutar, qu'est-ce que tu lui répondrais?
5: Alors, c'est différent. Ça coûterait moins cher, non, parce que honnêtement, moi, à chaque fois que j'ai fait mon voyage humanitaire, j'ai payé mon billet, j'ai payé mon hôtel. Le but de faire un voyage humanitaire, c'est pas de partir gratuit, en fait. L'argent qu'on récupère, c'est pour.
2: Parce qu'il y en a qui pensent ça, hein, effectivement.
5: À chaque fois que j'ai fait un voyage humanitaire, j'ai payé mon billet, j'ai payé mon hôtel. S'il y avait des hôtels à prendre, sinon on dormait dans les orphelinats ou même chez les gens qu'on allait aider. Mais sinon, notre voyage n'est pas payé par l'association. Hein. Parce que ce serait dommage. Déjà, moi, personnellement, je l'accepterais pas. Qu'on récolte de l'argent qui est récolté chez des personnes qui ont peut-être pas eux forcément les moyens, mais qui veulent aider pour aller me taper des vacances. Voilà,
2: non, oui, non. Que certains essayent d'en profiter. Hein. C'est un peu
5: moi, c'est
2: le sens de cette question de l'auditeur. Est-ce que je peux profiter d'un voyage
5: Non.
2: C'est pas l'idée, pas du tout l'esprit.
5: On paye notre billet, on paye nos hôtels, on paye notre nourriture. On est là pour apporter à ces personnes qui ont besoin. Besoin de nourriture, besoin de vêtements, besoin de médicaments, besoin de nouvelles classes d'école, besoin d'un nouveau toit, mais on se sert pas de l'argent qu'on récolte des donateurs.
0: Leïla, quelque chose à...
3: Oui, pour moi, il n'y a pas une question de rentabilité dans ça ou de se dire ça me coûterait moins cher parce que déjà, le but n'est pas le même en fait. Un voyage, on y va pour rencontrer les gens, découvrir des paysages, faire des activités, etc. Un voyage, et je n'aime pas dire voyage humanitaire, mais bon, je vais reprendre ce terme, c'est un tout autre but en fait. On y va alors. Oui, on va s'immerger dans la culture et peut-être visiter un petit peu par rapport à l'endroit où on fait notre mission, mais le but premier est d'aller donner de son temps et de son énergie et de ses compétences pour une association, pour une communauté. Donc, du coup, normalement, on est focus là-dessus. Et en effet, on paye son billet d'avion, on paye son logement, etc. Peut-être que oui, ils peuvent vous dire, on va vous héberger dans les locaux de l'association ou chez une famille. Mais bien sûr que ça, c'est pas gratuit et c'est malaisant quand même de se dire, on va être là et on va rien donner. Et du coup, voilà. Et y a un peu aussi la limite, en parlant de volontourisme, du coup, qui est un peu la dérive, en fait, au niveau du bénévolat, etc., puisqu'il y a en effet des organismes aussi locaux ou étrangers, en fait, hein, et beaucoup étrangers, d'ailleurs, hein, français ou autres, d'organismes, en fait, qui organisent ces séjours, qui mêlent la découverte, le tourisme et le volontariat. Du coup, voilà, moi, je suis assez sceptique sur le sujet. Mais je ne sais pas si après, on va aller plus en détail sur l'aspect humanitaire, parce que j'aurai en effet des choses à dire
0: et
3: on va travailler d'autres.
0: Mais là, du coup, tu parlais du volontourisme. Comment on évite les pièges et comment on s'assure qu'on part réellement du coup pour aider et que ça va être réellement utile? Est-ce qu'il y a des critères à regarder en premier?
3: Bon, déjà, il faut être clair avec soi-même de pourquoi on part, en fait, pourquoi on veut aller, entre guillemets, aider en Afrique, parce que ça, on peut le faire aussi près de chez soi. Mais si on part, en fait, c'est de se dire, OK, moi, j'ai plus une appétence pour tout ce qui est animaux ou la cause de l'éducation, de la santé, etc. Donc déjà, au très clair, en fait, sur pas partir comme ça avec juste pour faire quelque chose, mais voilà, quelque chose quand même qui fait sens pour nous et qui nous tient à cœur. Et après, je sais, parce qu'on me contacte souvent pour ça, je sais que c'est compliqué de trouver des associations où on se dit elle est fiable, parce que sur les réseaux sociaux on trouve beaucoup de choses. Des fois, on nous demande de l'argent, des Western Union, etc. Non, ne faites pas confiance à ça. Maintenant, c'est, je dirais, plus par bouche à oreille, quoi. Un tel qui connaît une association, ou des fois sur les réseaux, hein, il y a beaucoup d'associations qui, bah oui, ils doivent se faire connaître, ils ont peu de moyens, mais souvent, voilà, ça peut être du bouche à oreille, où il y a en effet des organismes fiables aussi, par lesquels vous pouvez partir faire du volontariat. C'est différent du bénévolat, comme France Volontaire, par exemple, ou d'autres organismes. Mais après, le volontourisme, enfin, une fois que vous avez trouvé la structure, en fait, et que vous êtes au clair sur la mission, de comment ça va se passer, de la durée, etc., bah après, libre à vous sur place de profiter le week-end, d'aller visiter les alentours, le lieu où vous êtes, etc. Mais voilà, payer un organisme, parce qu'en fait cet argent très peu voire pas du tout va aller dans la poche en fait des communautés. Donc payer pour un voyage où on va visiter ou en gros tourisme et en même temps on va donner quelques 3 jours 4 jours, on va aider dans un orphelinat, pour moi c'est pas réellement du bénévolat, c'est pas réellement du volontariat, quoi. C'est pas, en plus, c'est pas constructif en fait pour les communautés sur place. En fait, vous allez rester 3 jours, 4 jours, peut-être 2 semaines. Mais l'action en fait, elle est pas pérenne et l'impact, il est pas durable. Il est pas donc faut aussi faire attention. Enfin, moi, partir faire du bénévolat une semaine ou deux, je ne suis pas très fan de ça. Quand j'ai pu le faire, je suis restée plusieurs mois. Et bon, après, c'était aussi dans mon cadre professionnel au début. Enfin, après. Mais voilà. Mais il y a des associations, en effet, parfois gérées par des étrangers, qui, en effet, prennent des bénévoles tous les mois, toutes les semaines, et du coup, ça fait que de tourner. Il y a du turnover tout le temps, et voilà. Et c'est pas toujours efficace. Quelqu'un qui vient avec des compétences dans la santé, bah, des fois, c'est pas en restant 3 jours que vous allez pouvoir apporter. Après, c'est autre chose si, par exemple, vous partez pour, en effet, faire un forage comme a fait Kautar, etc., où c'est on sait que ça aura un impact quand même durable. Et là, en fait, on prend aussi le temps de bien comprendre les besoins de la communauté, etc. Et peut-être que cette action en one shot de je vais faire un forage dans tel village, elle va conduire à d'autres actions derrière à travers l'association par laquelle vous êtes passé, que l'association soit en France ou en Afrique, parce que derrière, les associations créent en fait de vrais liens avec la communauté et construisent un vrai plan d'action, entre guillemets. C'est vraiment, une fois qu'on connaît les besoins, et ben derrière, il y a des cagnottes, etc., qui sont mis en place, ou des dons pour justement après répondre aux autres besoins autour de, par exemple, ce projet de forage, si c'est ça, par exemple.
0: Kautar, quelque chose à rajouter, à compléter ?
5: Alors moi, donc c'est vrai que Leïla, ce qu'elle dit, partir le plus longtemps, mais il y a des moments où c'est pas faisable. Donc moi, je sais qu'avec l'association avec laquelle j'ai eu cette chance de partir faire le voyage humanitaire en Guinée-Conakry, elle y va tous les ans. Elle fait la Guinée, le Togo, donc ils font 2 fois par an, mais ils font aussi des écoles, des tables, des chaises. Ils font beaucoup d'orphelinats, donc du coup ils ont parrains de beaucoup d'enfants là-bas. Donc avec, il y a des marraines, des parrains qui envoient des vêtements, donc des vêtements, des médicaments. Et puis il y a des locaux là-bas en fait qui sont sur place, donc le parcours est déjà tracé, les endroits sont déjà définis, que dans tel endroit on va faire distribution de nourriture, dans tel endroit ben c'est des chaises et des tables qu'on doit changer, dans tel endroit il y a un forage à faire, dans un autre endroit il y a un autre forage à faire, et donc c'est ça pendant les les 11 jours, donc on a un seul jour off. Donc du coup, on a beaucoup dormi dans les orphelinats ou chez l'habitant, dans des cases. Parce que c'est pour ça que j'ai découvert les cases là-bas, et puis d'autres endroits. Mais moi personnellement, c'est vrai que je suis très, je fais attention. C'est vrai quand on demande de l'argent aux gens pour pouvoir apporter notre aide dans des pays ou dans des endroits défavorisés, c'est vrai qu'on fait attention comment ils sont distribués, comment ils sont donnés, s'ils sont vraiment donnés et distribués, parce qu'il y a une certaine confiance aussi qu'on attribue, le donateur en fait nous attribue, donc on doit lui montrer, lui apporter des photos, des images. Moi je trouve ça important parce qu'il y en a beaucoup qui disent non mais faut pas montrer, mais non, c'est important de montrer ce qu'on fait de cet argent et ce qu'on apporte aussi à la population qui sont dans le besoin là-bas. Et c'est vrai qu'il y a des associations qui sont sérieuses et il y a d'autres associations qui le sont pas. C'est quelque chose de fantastique de pouvoir apporter son soutien et son aide à des personnes qui sont vraiment dans le besoin, parce que j'en ai vu vraiment où il n'y a pas de toilette, où il n'y a pas d'eau, il n'y a pas de sanitaire, il n'y a pas de lit, il n'y a pas de... Les enfants, les bébés dorment à même le sol, où vraiment, il y a des endroits où ils sont vraiment dans le besoin.
0: Leïla, après on demandera l'avis de Margot.
3: Oui, pardon. Oui, juste pour ajouter qu'en effet, des fois, alors par exemple, il y a beaucoup de voyageurs, de touristes, enfin, qui vont par exemple à Zanzibar et qui veulent emmener dans leur valise des fournitures scolaires, par exemple, des jouets, ils ne savent pas ce qu'ils peuvent amener, etc. Là, pareil, c'est bien d'être en contact quand même avec une association sur place ou une école ou un orphelinat et de connaître les vrais besoins. Parce que moi, je sais que par exemple, il y a des écoles qui nous disent non, mais en fait, on a. Alors, d'autres sont un vrai besoin et ont du mal à avoir ce genre de dons. Mais d'autres avaient ce besoin. Et après, tout le monde venait à Zanzibar avec des stylos, des cahiers, des trucs comme ça. Et en fait, il y a des écoles, d'un moment, ils en avaient suffisamment. Mais ils disaient, mais en fait, le besoin là, le plus urgent, c'est on n'a pas de quoi les nourrir tous les midis. On n'a pas de latrine, de toilette. On n'a pas d'accès à l'eau potable. Et en fait, là, le besoin, il est beaucoup plus urgent et important. Et donc, du coup, voilà, quand on veut avoir, même si ce n'est pas pour un voyage humanitaire, mais qu'on fait un voyage et qu'on veut en même temps pouvoir aider, ben, c'est bien de quand même avoir un contact ou par quelqu'un, enfin, avoir un contact d'une asso, d'un orphelinat, et de connaître vraiment les besoins, que de remplir ses valises de quelque chose. On va arriver et en fait, la personne ou la famille ou quoi n'a pas ce besoin-là. En tout cas, ce n'est pas le plus urgent et le plus important pour eux. Et parfois, sans même apporter des choses, faites vivre l'économie locale, en fait. Les fournitures, tout ça, vous pouvez les acheter sur place. Des fois, c'est des sacs de farine, des sacs de riz dont ils ont besoin parce que ça fait partie de leurs habitudes alimentaires. Donc, n'amenez pas des choses qui ne correspondent pas à leur habitude alimentaire, par exemple. Et donc, du coup, là-dessus, si même des fois, c'est juste une famille que vous rencontrez, au travers, même en dehors d'une association, essayer de comprendre ce dont ils ont besoin et d'y répondre. Donc voilà.
2: Alors justement, comment on peut finalement choisir une organisation humanitaire sérieuse et éviter les arnaques, les vrais tips? On a parlé de groupe, de se renseigner. Comment on peut être sûr? Alors pas les Western Union, ceux qui vous demandent de payer, clairement. Kautar, comment tu as choisi toi ton association humanitaire?
5: Alors moi j'ai vu pas mal de publications sur l'association. Après moi je vais dire honnêtement, j'ai participé, donc j'ai pu voir de moi-même comment ils agissaient, comment c'était partagé. Bon, après il y avait un vrai programme, c'était bien structuré. Tel jour on fait ça, tel jour on fait ci, tel jour on emmène ça. Voilà, mais vraiment c'était clair. C'était vraiment clair dans leur façon de faire. Et du coup, j'ai même participé moi-même en faisant un forage pour mon père. Donc, j'ai été me renseigner. Quand on m'a demandé le montant du forage, donc j'ai été me renseigner à droite à gauche pour savoir le prix qu'on me donnait, si c'était réel ou pas. Donc, il s'avérait que c'était vraiment le prix. Je pense du bouche à oreille. C'est beaucoup de bouche à oreille, en fait. La vie des gens, surtout, et des gens qui ont vécu l'expérience, qui sont partis avec telle ou telle association, qui ont pu voir de leurs propres yeux. De toute façon, moi, je suis du principe qu'on ne peut pas faire de la pub pour une association. sans savoir réellement voilà, ou par l'argent, ce qu'ils en
2: Ouais, il faut
5: font,
2: vraiment,
5: est-ce que...
2: vraiment rechercher
5: Voilà.
2: derrière. Voilà.
5: Voilà, tout à fait. Parce que sinon, de le faire soi-même, hein, parce que moi, personnellement, ça m'arrive de partir dans des pays et d'aller acheter, comme je disais quand on parlait, moi, d'aller faire un goûter dans une école, voir le directeur de l'école, demander combien il y a d'élèves. OK, il y en a 300. OK, je vais aller acheter 400 cakes, 400 jus, et d'aller leur apporter là-bas et d'assister à la distribution et de leur faire plaisir à ces enfants, ou d'aller dans un village, aller acheter des sacs de riz, d'aller voir. Et puis, il y a toujours dans chaque village, il y a toujours quelqu'un qui gère plus ou moins le village, qui sait que telle maison, et puis faire plusieurs sacs et distribuer taper à la porte et aller apporter les sacs de nourriture.
0: Margot, est-ce que toi, t'as pu voir, vivre ces expériences-là? Qu'est-ce que tu conseilles à tes clients?
4: Oui, bah alors c'est vrai que je rejoins vraiment à 100% ce que disent Laila et Kautar par rapport à tous ces projets humanitaires. J'ai pas grand-chose de plus à rajouter, si ce n'est que je pense que oui, en effet, si c'est vraiment un projet qui me tient à cœur, entièrement d'accord avec toi, Laila, comme quoi il faut savoir pourquoi on y va, quel est notre but derrière, et ensuite, oui, faire marcher le réseau, faire marcher le bouche à oreille, et pas se lancer sur le premier lien qu'on trouve sur Internet. C'est vrai que moi, tout ce qui touche à l'orphelinat me touche également particulièrement. En effet, j'ai eu la chance de pouvoir discuter avec plusieurs orphelins qui m'ont parlé, Laïla, de ce dont tu parlais tout à l'heure, de l'impact de ces espèces de volontourisme, justement, où les gens ne viennent que pour 3, 4, 5 jours, 2 semaines maximum. Et ils me disaient à quel point c'était difficile pour eux parce qu'ils s'attachent à ces personnes et en fait, ils les voient partir aussitôt qu'ils se sont attachés. Donc vraiment, je pense que c'est très important de savoir pourquoi on y va et de savoir quel est le but vraiment personnel derrière ça et de comprendre l'impact de chacune de nos actions quand on décide de partir faire de l'humanitaire comme ça.
0: Tout à l'heure, dans les réactions, on a Claire qui nous disait être choquée de devoir payer plusieurs milliers d'euros pour aller aider. Comment est réparti l'argent? Donc, il y a une partie donc pour le billet d'avion, une partie pour se loger. Mais est-ce qu'on paye aussi pour, je sais pas, pour les matériaux, par exemple, si on veut construire une école, Leïla?
3: En fait, tout dépend. Là, je pense elle fait référence à, j'ai pas de nom à donner, mais il y a des organismes, en effet, notamment étrangers, qui organisent ce genre de mission et il faut payer cette somme et puis ça comprend l'avion, l'hébergement, une partie. Bon, et c'est des sommes parfois astronomiques. Moi, c'est pas ce que je recommande. Après, voilà, des associations, comment aussi les trouver? Il y a les associations en France, par exemple, fondées par des personnes, un collectif en France et qui agissent. Du coup, sur place, auprès des populations directement, ou parfois qui agissent en collaboration avec des associations locales, ou après, il y a ces associations locales, et là, c'est là où c'est plus difficile de les trouver, parce elles n'ont pas cette visibilité, par exemple, sur les réseaux, et c'est là où, en effet, le bouche à oreille fonctionne davantage. Et ces associations sur place, elles vont pas, en général, vous demander, en fait, de l'argent. Vous donner de votre temps. Maintenant, elles vont vous demander peut-être vous allez mettre en place une campagne de dons, peut-être vous allez amener du matériel, en effet. Mais quand il y a par exemple un projet de construction, souvent c'est l'association, par exemple en France, qui soutient tel projet et qui, avec les dons reçus, vont financer les matériaux,
2: D'accord, les
3: la
2: projets sur
3: main-d'œuvre,
2: place, ouais.
3: etc. Donc, en fait, tout dépend si le projet il est initié d'une association qui est en France et qui ont la capacité, la possibilité de faire des campagnes de dons, qu'une association, une petite association locale, je sais pas, je dis là au village, au Bénin, elles ont besoin de ce soutien justement de l'extérieur ou aussi localement. Et du coup, voilà, et ces assos ne vont pas vous demander d'argent. Donc là, oui, en effet, ça marche beaucoup plus de bouche à oreille. Tiens, je connais, moi, c'était comme ça, mes premières expériences. Je connais telle personne qui a son asso et j'y suis allée. Et puis, OK, c'est quoi les besoins, c'est quoi les projets, etc. Et après, les assos ont parfois, voilà, justement, une cagnotte pour mettre en place les projets. Des fois, elles n'ont pas et c'est ce besoin-là qu'elles ont, même très souvent financier. Et là, c'est soit vous qui contribuez à ça, et ou via une association en France par laquelle vous êtes venu ou par avec laquelle vous allez faire, ou vous allez vous-même lancer une campagne de crowdfunding, enfin une campagne pour récolter des dons pour un projet précisément, etc. Mais après, payer un organisme qui va vous demander 3000 euros pour rester 2 semaines au Burkina Faso pour dans un orphelinat, bon, ça, voilà, je ne sais pas toujours ce qui se cache derrière, ou en tout cas, il y a peut-être une part qui revient à la communauté, mais franchement, moi, ce n'est pas comme ça que je vois les choses et que je recommande, du coup, de le faire, quoi.
0: Et quand on part pour un voyage humanitaire, on veut que l'impact soit durable. Enfin, c'est quand on part pour la bonne cause, ça. Comment on peut continuer à s'engager pour l'Afrique une fois qu'on est rentré en France, par exemple, Kaoutar ou Leïla, je ne sais pas qui.
3: Bah, elle en parlait, Kaoutar, tout à l'heure, des parrainages. Moi, j'en connais des associations en France qui font des actions, par exemple, au Bénin, par exemple, et depuis des années. Et ça, c'est super quand c'est pour le monde plus de l'éducation, de parrainer justement des enfants, qui ça va aider dans la prise en charge de leurs frais scolaires, de leurs fournitures, de repas. Enfin, ça aide à beaucoup de choses, les parrainages. Parfois, il y a des associations qui mettent en place justement des systèmes de dons, par exemple mensuels. Vous choisissez si c'est mensuel, trimestriel, etc. et votre don est envoyé. Bien entendu, en amont, il y aura eu tout un contact auprès de cet asso et peut-être vous serez même parti avec eux. Et là, la confiance, elle sera un peu plus installée. Et vous pourrez vous dire, OK, là, je peux participer à leur don mensuel, trimestriel ou à leur parrainage, etc. Donc, il y a ce moyen-là, en fait, pour faire perdurer l'aide. Après, voilà, quand on fait des aides alimentaires ou de matériel de santé ou de fourniture, on sait que là, ça aide sur le moment, mais peut-être, en effet, avoir des campagnes de distribution comme ça, peut-être un peu plus sur le temps, quand il y a de nouveaux besoins qui s'expriment. Donc là, tout dépend encore une fois de l'association, qu'elle soit en France ou sur place, de ce qu'elle met en place, quoi. Mais c'est vrai que oui, partir 2 semaines dans un pays pour donner des cours de français, par exemple dans une classe, bon. Et après, c'est une autre personne. Et puis après, c'est une autre personne. Comme elle disait, Margot, les enfants s'attachent aussi. Et puis finalement, il y a quand même les enseignants.
2: C'est important, ouais.
3: Voilà, il y a les enseignants qui sont là, qui normalement, c'est leur job de faire ça. Donc peut-être des fois, c'est plutôt de se dire, OK, comment mieux former des fois les enseignants, ou des fois, ils sont plusieurs mois sans salaire, etc. Comment on peut pallier à ça? Plus que le petit cours de celui qui a 20 ans qui vient donner un cours de français alors que l'enseignant est déjà là pour le faire. Donc voilà, c'est tout ça qu'il faut voir.
2: Kaoutar, tu souhaitais rajouter quelque chose du
5: coup? Oui. Donc je disais, comment savoir? Ben, je sais que nous, quand on avait fait pour la Guinée, par exemple, on avait fait un devis pour une salle de classe. Il faut des tables, trucs, 7 ans. Donc on ouvrait une cagnotte pour le matériel de classe. On avait besoin de refaire un toit d'un orphelinat. Bon, ben on ouvrait une cagnotte pour l'orphelinat. Et du coup, ben on clôturait un par un. Donc du coup, on se retrouvait avec les fonds pour le toit, on se retrouvait avec les fonds pour les salles de classe, on se retrouvait avec les fonds pour la nourriture, et pour les enfants, pareil, donc parrain et marraine. Et donc chaque parrain, chaque marraine envoyait un petit cadeau pour les enfants. Donc on allait leur rendre visite dans les orphelinats, on les appelait en FaceTime avec le parrain et la marraine. Donc l'enfant remerciait la marraine ou le parrain. Et puis il avait ses petits cadeaux. Donc on emmenait aussi pour les enfants qui n'avaient pas de parrain et de marraine. Donc du coup, pour qu'ils se sentent pas, qu'ils se sentent pas délaissés. Donc du coup, ils avaient un petit cadeau aussi. Mais c'est vrai que tous les enfants n'ont pas de parrain, tous les orphelins n'ont pas de parrain, ou de marraine en fait. Donc du coup, il y a des enfants qui n'ont pas forcément une nouvelle tenue, qui n'ont pas forcément un nouveau jouet. Donc nous, dans nos bagages, puisqu'on avait le droit à 2 bagages de 23 kilos et un bagage de 10 kilos, donc nous, on prenait que 10 kilos pour nous. Et les 2 bagages de 23 kilos, donc on les remplissait avec les cadeaux pour les enfants, les jouets, qu'on essayait de récolter par des donateurs en France qui donnaient. Donc il y avait des gens qui donnaient des cordes à sauter, il y avait des gens qui donnaient des livres, il y avait des gens qui donnaient des vêtements, des t-shirts de foot, des ballons, voilà.
2: Ouais, vraiment de tout, quoi.
5: Voilà, de tout.
2: Pour conclure, Mylène,
0: oui. Oui, pourquoi de nombreux voyageurs disent que l'Afrique a changé leur perception du monde? Du coup, on avait Margot, hein, qui est voyageuse solo en Afrique australe et en Afrique de l'Est pendant presque 1 an et demi, fondatrice de Travel with La French, une agence de voyage sur mesure sur 7 parties du continent. Toi, pourquoi et comment l'Afrique a changé ta vision et ta perception du monde?
4: C'est dur, c'est dur à expliquer parce qu'il y a
2: Tu as le temps d'y
4: tellement de choses.
2: réfléchir, puisqu'on va arriver au terme de cette émission. Faut qu'on en parle, l'émission principale. Et après, il y a le bonus. Faut qu'on en parle la suite. Donc, vous resterez avec nous et tous nos auditeurs aussi pour les 20 minutes de plus. Donc, tu peux y réfléchir si tu n'as pas l'idée tout de suite. Comme tu veux.
4: Après, pas de problème. Pas de souci.
2: Ok. Leïla ? Et toi ?
3: Pour répondre à la question, c'est ça ?
2: Oui, sur ta perception, qu'est-ce qui change, qu'est-ce qui a changé sur ta perception de l'Afrique, ta perception du monde en fait, quand on a été en Afrique. Tu veux y réfléchir aussi, et puis on laisse le surprise aux éditeurs pendant. Faut qu'on en parle la suite. Ça peut être pas mal aussi, puisqu'il nous reste quelques minutes. Et Kaoutar, tu fais pareil, tu réfléchis.
5: Allez.
2: Comme ça, on se retrouve dans quelques minutes. Ben oui, parce que on arrive effectivement au terme de ces 2 heures. Donc, si cette émission vous a plu, voyager en Afrique au-delà des clichés, c'est faut qu'on en parle. Bien sûr, il y a la suite. Faut qu'on en parle la suite. Ça sera le débrief et un petit peu plus encore avec nos invités. Nous recevions donc Margot, voyageuse solo en Afrique australe et Afrique de l'Est pendant presque 1 an. Merci beaucoup, Margot, d'avoir participé à Faut qu'on en parle.
4: Merci à vous. Merci beaucoup pour votre écoute.
0: On avait Kaoutar, ancienne candidate de Pékin Express, qui a voyagé en Afrique, comme par exemple la Tanzanie. Merci.
5: Merci beaucoup. Moi, ça a été un honneur d'en parler avec vous.
2: Voilà. Et puis, nous avions aussi donc Leïla, voyageuse solo en Afrique depuis 2021 et actuellement en Bénin depuis 5 mois. Merci beaucoup, Leïla, d'avoir participé à Faut qu'on en parle.
3: Merci, c'était un grand plaisir.
2: Voilà, et si vous voulez donc en savoir plus, faut qu'on en parle la suite, ça va démarrer dans quelques instants pour certains auditeurs, ceux qui souhaitent nous suivre.
0: Restez bien avec nous, on compte sur vous.
2: Oui, allez.
0: À bientôt.
2: Bye bye bye.
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0: Bonjour à l'émission, si bon dit. Bon, vous êtes ici avec nous à cette belle émission qui parle de cuisine, qui parle de terroir, qui parle de tout ce que vous avez autour de chez vous. Pas simplement ce que vous avez cultivé, mais de jardin créole. Vous l'avez deviné, l'émission d'aujourd'hui parlera du jardin créole. Vous pourrez prendre contact avec nous au 05 90 23
1: 17 11.
0: Vous avez entendu la voix de Patricia et Christelle qui sont avec nous. Bonjour.
2: Salut, salut.
0: Bonjour Christelle.
2: Bonjour à toi Gilles. Bonjour Patricia.
0: Bonjour Patricia.
3: Bonjour tout le monde.
0: Bonjour chers auditeurs.
2: Bonjour chers auditeurs.
0: Christelle, Patricia, sourire radieux. Je suis contente d'être là avec vous. Je suis sûr que vous êtes connectés avec nous chaque premier jeudi, retenez bien, et troisième jeudi du mois. Ce mois-ci va être spécial parce que cela va être eh bien la dernière de la saison pour recommencer plus tard en septembre. Donc août, retenez bien, il y aura des rediffusions de l'émission, mais en août, nous ne serons pas en direct. Restez connectés aussi sur le Facebook où nous publions à l'avance les thématiques. Aujourd'hui, nous allons parler de jardin créole. Mais en plus de cela, regardez bien, aujourd'hui, nous avons quelque chose de spécial.
3: Spécial.
0: Parce que nous allons aller à votre
3: rencontre.
0: Nous allons vous rencontrer. Qui va vous rencontrer? Christelle est déjà préparée avec son matériel professionnel pour vous rencontrer. Et on va sortir et aller chez l'habitant, c'est-à-dire chez vous. Et on va vous demander comment est-ce que vous faites avec votre jardin créole, si vous en avez un, qu'est-ce que vous avez là-dedans, comment vous le préparez. Donc, ça va être spécial jardin créole aujourd'hui avec vous. Donc, restez connectés. Premier et troisième jeudi du mois, de 9h à 11h. 9h à 11h, voilà. Premier et troisième jeudi du mois. Et très bien. Donc, jardin créole, c'est ça.
3: Et on n'oublie pas aujourd'hui notre invité spécial, n'est-ce pas?
2: Oui.
3: Christelle sera chez vous. Nous restons ici et nous avons notre invité spécial que vous connaissez déjà, mais on vous laisse encore la surprise.
0: Et tout à fait.
2: Ah d'accord, ok. Alors moi ce que j'aime, c'est vraiment parce que quand je regarde tout ce matériel qui a été branché à mon portable, je me dis, waouh, ça me fait penser au tour cycliste de la Guadeloupe. Quand les gens viennent, on parle et tout. Donc là, je vais me rendre chez deux personnes. Elles savent déjà que je viendrai les voir. Je vais leur poser quelques questions. Vous serez à même d'entendre, mais c'est malheureux. Vous ne pourrez pas voir ce qui se trouve devant la maison de ces personnes.
3: Autour de la maison.
2: C'est achalandé de chez achalandé. Mais je vais faire un effort pour vous décrire un peu le lieu, pour que vous puissiez vous imaginer le lieu. Le lieu où je me trouve. Sans Bertrand, oui, mais où? Précisément, qu'est-ce qu'il y a près de cette maison, autour de cette maison et tout. Donc, je ferai de mon mieux.
0: C'est très bien. Et peut-être que tu peux prendre une ou deux photos.
2: Je vais prendre deux ou trois photos.
0: On peut partager sur le
2: Facebook aussi. Je prendrai la photo de la personne que je vais interviewer et vous pourrez voir. Après.
0: Excellent. Vous voyez, c'est dynamique, c'est passionnant, c'est intéressant. Donc, préparez votre jardin, hein. Mettez votre belle casquette, mettez aussi un petit jus aussi pour nous accueillir et nous venons vous voir dans un instant parce qu'il faut être près de chez l'habitant. Très bien. Et alors, le jardin créole, qu'est-ce que l'on appelle jardin créole? C'est quoi ce jardin créole? Alors, on dit que les origines du jardin créole viennent un peu du mélange des traditions des Amérindiens. Aussi de ceux qui vont conquérir les îles, puisque vous n'avez pas simplement des jardins créoles ici en Guadeloupe. Vous avez des jardins créoles aussi dans l'Amérique latine et dans les Antilles petites comme les grandes Antilles. Et donc, vous savez, à l'époque, il y avait, quand on était à Saint-Domingue, les Taïnos, c'était des Indiens. Et nous sommes à peu près dans les siècles, 15e siècle, et ceux qui sont passionnés d'histoire vont savoir qu'il y a eu des jardins pas créole, comme on l'appelle maintenant, mais des jardins qu'il y avait à l'époque. Et donc, ça s'est développé au cours du temps et on va voir au cours de l'émission d'autres éléments sur ce jardin créole. Et nous avons des questions avec notre invité que nous lui avons adressées et il aura beaucoup à dire là-dessus. Donc, jardin créole, c'est ça la problématique.
2: Et le jardin créole, c'est une très bonne chose parce que lorsque j'entends j'entendais parler ma grand-mère et quand j'allais aussi, j'ai eu l'occasion d'aller dans ce jardin que ma grand-mère avait lorsque j'étais âgée de 8 ans, 8-10 ans à peu près. Il y avait de tout, il y avait des pastèques. Nous avions plaisir à récolter les pastèques. Chaque fois que je vois des pastèques, ça me fait penser à la récolte que j'ai eue avec mon grand-père. Pour manger la pastèque, on laissait tomber exprès. Et on lui disait, elle est tombée, qu'est-ce qu'on fait? Il nous disait, ben, manger. Alors, on disait, ben, d'accord. Comme si, d'après nous, on faisait exprès de laisser tomber la pastèque pour pouvoir la manger. Il y avait des ignames. Grand-père, lorsqu'il récoltait des ignames, le dépôt était rempli. Donc, il vendait, il donnait aussi. Nous avions quoi encore? Nous avions, paupiers, nous avions madère, nous avions des fruits. Il y avait papaye, il y avait plein d'autres choses, patates douces. Enfin, c'était magnifique. J'ai eu l'occasion de voir. Que du côté paternel, que du côté maternel, un petit jardin créole.
0: Il y a quelque chose qui m'a toujours intéressé dans le jardin créole. C'est à savoir, un certain nombre de fois, on plante des espèces, mm-hmm. en patouille, on mélange tout, etc. Il y a des herbes hautes, il y a des plantes aromatiques, médicinales, là-dessus. Mais j'ai toujours voulu connaître la science de comment associer telle ou telle plante pour qu'il y ait vraiment une harmonie. C'est-à-dire, vous connaissez un peu ce qu'on appelle lorsqu'on plante en diversification des cultures. Mm-hmm. Ça permet d'optimiser le rendement terre. Et aussi, certains insectes sont présents lorsqu'il y a uniquement un certain nombre de plantes qui sont là ou pas. Mm-hmm. Permettent à la pollinisation de prendre place. Parce qu'on a dit qu'on est dans une époque où il y a une disparition des abeilles.
3: Par exemple.
0: Ou des insectes pollinisateurs qui permettent vraiment d'avoir un rendement intéressant. Mm-hmm. Donc, je me suis toujours posé cette question de comment faire. Et j'avais un cahier, je ne sais pas où je l'ai mis, parce que j'avais appris avec ma grand-mère toutes les plantes et comment il fallait les planter.
3: Ouais.
0: Il fallait faire attention, certaines avaient besoin d'être plantées plus près d'un cours d'eau, elle me disait, parce qu'il y avait une petite mare qui n'était pas loin. Mm-hmm. Donc, il fallait planter celle-ci un peu plus là pour éloigner les moustiques. Qui pullulait un certain nombre de fois. Mm-hmm. Et donc, il y avait toute cette science-là. Et je veux vraiment savoir, et on va avoir des réponses tout à l'heure, sûrement des réponses.
3: Sûrement.
0: Pour savoir comment
3: agencer. Pour que l'un soit l'aide de l'autre.
0: C'est cela.
3: Voilà. Protecteur.
0: C'est
2: toujours ce que j'ai entendu quand on plantait. Il ne fallait pas que les insectes, si les insectes devaient manger A, les insectes B étaient là pour empêcher aux insectes de manger A. Et B, c'est s'occuper de B. C'était ça.
0: Voilà,
2: et ça me fait penser, ça me fait penser à la société d'aujourd'hui. Nous avons perdu ça, malheureusement. Mais savoir être dans un jardin qui est le monde, qui est un espace, ça peut être le monde, la maison, l'entreprise dans laquelle je travaille. Nous sommes tous différents, mais nous sommes là l'un pour veiller sur l'autre, l'autre et l'aider à croître,
3: à grandir,
2: à évoluer en même temps que moi j'évolue.
3: Dans les meilleures conditions.
2: Ça évite la jalousie, ça évite l'égoïsme, ça évite beaucoup de choses, mais bon. Voilà, le jardin créole apprenait ça aussi, à savoir être humble et accepter que l'autre évolue plus rapidement que moi, et moi je suis là pour l'aider à évoluer sans les attaques de ce monde ou les attaques,
3: Docteur Henri Joseph disait, ces bêtes-là, ça y est, aimé manger. Mm-hmm. Tu ne veux pas qu'ils viennent dans tes choux, mais avant les choux, quelque chose qu'ils aiment.
2: Voilà.
3: Et ça, c'est tout un art, c'est toute une science de savoir exactement qu'est-ce qu'on peut faire pour que barrière naturelle,
2: voilà.
3: Barrière naturelle.
0: On a une époque aussi, on voit se développer énormément la canicule.
2: Oui.
0: Aussi, les gens avaient toujours un petit jardin quelque part où planter. On disait aussi que c'était, la bouée de sauvetage du pauvre. Mm-hmm. Lorsque vous n'aviez pas de quoi acheter, vous aviez toujours un petit.
2: Un petit de quoi, comment
0: dire? Exactement.
2: Un petit de quoi.
0: Qui poussait dans l'arrière du jardin, un bananier
2: toujours
0: qui était là et qui vous donnait. On a perdu ça maintenant, on bétonne tout ce qu'il faut bétonner, on n'a rien pour pouvoir s'alimenter par soi-même et on se rend compte qu'on a peut-être fait une erreur de société en mettant du béton partout parce que ça nous embêtait de couper
3: de désherber. Mais si on avait bien agencé, on n'aurait pas eu besoin de désherber autant. Le propre du jardin créole, en fait, ce n'est pas d'avoir une culture de didiame, une culture, c'est d'avoir un peu de chaque, comme disait Gilles, qui nous permette de mettre quelque chose dans le canari.
2: Ouais, au moins de help, comme dit maman, au moins de help.
3: Nous permet de manger avec la famille.
2: Ça, au moins de help. Voilà, nous avons un problème, au moins de help. Ou nous habitons en là, ou en jardin là. 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
3: et ou kwa di ou kwa pran yi moun kwa yi fouye yi deye kaz la voilà. C'est le propre du jardin kri du en fait nou bayon non moderne
2: oui jardin kri
3: men non ay se te an ti lopente deye kaz la
2: men la tout moun yi wale.
3: Oui, mais heureusement que les gens prennent conscience. Heureusement aussi qu'il y a des associations qui prévalent à ce genre de trucs-là. Les gens prennent conscience qu'il faut absolument qu'on ait quelque chose, pas loin de chez nous en tout cas, sinon derrière la maison. On t'y prend beaucoup son, on t'y prend savon,
2: pas
3: d'angol, on t'y cadre help, on t'y égigo mon capoussé, on t'y teint, on t'y persil, on t'y cive. Alors toi, ça c'est tellement belle, ou en cuisine là, ou qu'a fait manger là, on fait ça hier. Ça fait un plaisir. En sortie des cases là, qui j'en ai agrémenté et prend moins, et fille à peine moins, en partie des cases là, prend un morceau de thym, en mettant un canari en moins.
2: Et voilà.
3: Voilà.
2: Voilà.
3: Et donc c'est non seulement.
2: Oui. C'est menti,
3: oui. Non seulement que.
2: Fémé.
0: Et ça,
3: j'avais laissé
0: donc il y a, tu disais que autour de la maison, tu étais en train de préparer
2: de
0: quelque chose.
2: Oui, oui, moi aussi, ça m'arrive.
0: Tu vas aller chercher quelque chose, enfin une plante.
2: Une plante pour aromatiser ton plat. Moi, j'ai bois d'aine. J'aime bien aller prendre deux feuilles de bois d'aine pour mettre quand je fais un poisson, une viande, je mets, ça aromatise. Maintenant, là, j'ai pu enfin, merci Seigneur, maintenant que j'ai planté, je peux l'utiliser aussi dans des sauces. Autour de la maison, c'est super, franchement, j'ai pas de problème avec ça, elle a raison. Hein.
0: Et il y a quelque chose qui est important, personne ne va s'empoisonner soi-même.
2: Ah, d'accord.
0: Alors, j'envoie peut-être une pierre dans la soupe, comme on dit, mais il faut le dire, personne ne va s'empoisonner soi-même intentionnellement,
2: d'accord.
0: Au moins.
2: Hein. D'accord. Hein.
0: Lorsque vous faites votre jardin, vous savez que vous n'avez pas mis des choses qui risquent de tuer votre famille et vous-même. Et c'est ce qui donnait une garantie. Mais dans ce monde-là où il faut produire beaucoup, beaucoup, et où la terre, un certain nombre de fois, ne peut pas produire tout cela. Il faut, et ça, c'est une réalité. On doit produire, on a beaucoup d'excédents aussi, parce que les magasins jettent pas mal de fruits et de légumes qui sont passés. Et on arrive à une société de surconsommation. Parce qu'on produit ce dont on n'a pas besoin. Autour de chez soi, plus ou moins, disaient un certain nombre d'experts, lorsque nous plantons, nous savons que nous en aurons besoin en général, à moins que, voilà.
2: Tu sais, hier soir, j'étais sur le point d'aller me coucher, sans faire de publicité aucune, mais quand même, c'est intéressant que tout le monde aille. J'aurais aimé que tout le monde y aille, parce que le projet que nous avons de parler de manger local rentre vraiment dans cette optique de l'émission que j'ai vue hier soir. Mais sans publicité aucune, sans aucun, il y a rien derrière. Cache investigation hier soir, c'était l'arrière cuisine de nos industries, les aliments sur
3: raffinés.
2: Pas plus que ça, c'était les aliments. Oh mince, les aliments qu'on a super transformés. Et on a parlé hier soir. Ils ont parlé de plusieurs associations d'entreprises qui s'associent avec les lobbyistes de ce monde. Pour dire que les aliments que nous avons ne sont pas surtransformés. Non, et je vous incite à aller regarder cette émission avec Élise Doucet. C'est une femme, c'est une investigatrice, une journaliste qui est carrée. Et elle pose des questions qui, quand même, valent le coup d'avoir des réponses et elle insiste. Tout cela pour dire que hier soir, j'ai vu que dans l'arrière-cuisine de nos entreprises, il y a une malbouffe qui est de manière
3: institutionnalisée.
2: Merci pour qu'on puisse être malade. Juste un exemple pour vous faire un tout petit peu peur. Juste un exemple. Ils ont parlé de l'hexane. L'hexane, c'est un gaz qu'on trouve dans le pétrole. Ce gaz-là, on le trouve dans le poulet. Ce gaz-là, on le trouve dans le lait.
0: Eh bien bon.
2: Ce gaz-là, on le trouve dans le lait des bébés. Et on le trouve dans le beurre. C'est pour cette raison que je vous dis, allez regarder, vous verrez si je mens ou pas. Et ils ont fait l'expérience sur un groupe de 4 souris. On monte bien, premier groupe, une goutte d'hexane. Non, pas d'hexane, une goutte, je crois, oui. Ils ont, ça va, elles ont bien tenu. On a augmenté le dosage. Elles ont commencé à avoir des problèmes au niveau des reins. Et nous avons beaucoup d'insuffisances rénaux en Guadeloupe. Au niveau d'obésité, au niveau du cerveau qui a rétréci. Et ensuite, on a dans notre troisième groupe un petit peu plus.
0: Oui.
2: Elles sont toutes mortes. Tout ça pour dire que dans l'hexane, ils ont donné un certain pourcentage. Et ils font semblant de donner les 0,08 mg dans le lait. On a beaucoup plus d'hexane dans le lait des bébés qu'ailleurs. Pourquoi il y a dans la viande? Parce que les bêtes mangent quoi? Des produits de soja raffinés.
0: Transformation.
2: Et dans cette émission, il y a un homme qui nourrissait les cochons, les porcs. Et il a demandé à ce qu'on puisse analyser ce qu'il donne à manger. Je puis vous dire qu'il y avait plus de 16 000 g d'hexane dans ce qu'il donnait à manger à ses porcs. Et le porc est mangé sous toutes les formes. Jambon, saucisse et tout ce qui s'ensuit. Donc imaginez la quantité d'hexane que nous accumulons, que nous ingérons. Mm-hmm. Maintenant, si nous produisons nous-mêmes, et vous voyez une émission aussi pour enfants, c'est pas sorcier, j'aime beaucoup cette émission.
0: Vous voyez, avec Gianni, c'est ça?
2: Gianni, il a été justement, on lui a tapé des doigts parce qu'il a dit le mot surtransformé. Il ne faut pas parler d'alimentation parce qu'on va être rayé de la surface de la terre. Et lui, on lui a envoyé un courrier au ministre, on lui a envoyé un courrier disant « Pourquoi vous avez dit ce mot? J'espère que c'est juste une erreur de votre part. » Alors que ce qu'il dit est vrai. Et il disait simplement « Évitez d'aller manger ce type d'alimentation. Consommez tout chez vous. Faites vous-même. » Vous voulez faire des nuggets? Faites vos propres nuggets. Vous voulez faire vos steaks? Faites vos propres steaks. Allez chez le boucher. Vous voulez faire des nuggets? Faites vos propres nuggets. Vous voulez faire vos steaks? Faites vos propres

0: que toi tu produis.
1: Ta maison, ce que tu produis là-dessus. Ça donnait, vous savez, il y a un côté aussi de bienfait. Souvent, on est beaucoup dans les activités et on a besoin de couper. Et certaines personnes me disaient, derrière chez moi, c'est là que je trouve un petit peu de
2: répit
1: pour pouvoir sortir un peu de l'activité et d'être avec la main dans la terre,
2: dans l'élément
1: lui-même. Mm-hmm. Et ça te donne une coupure avec l'agitation anormale d'une société qui est aussi
2: survoltée,
1: faite pour pouvoir plus travailler. Et abîmer sa santé en mangeant ce dont on a soi-disant besoin, puisque on n'a plus le temps de préparer ce qu'on doit préparer.
2: Les produits laitiers sont nos amis tous les jours.
1: Tiens, ça veut dire quelque chose.
2: On ne le dit plus. Ils ne le disent plus. Oui, je me prépare. Allez, le chef a dit que je dois me préparer.
1: Très bien, très bien.
2: Donc, attention à vos marques. Prêt?
3: Parti.
2: À plus tard, les amis.
1: Plus tard, très bien. Donc, Christelle vient à votre... rencontre, préparez-vous, elle arrive dans un instant. Très bien.
2: Attention.
1: Excellent, donc vous restez connecté là-dessus pour pouvoir échanger avec nous.
4: Attends.
1: Oui.
4: OK.
1: Donc certains nombres de questions restent à notre esprit et qui vont être peut-être tout à l'heure abordées par notre invité. Concernant le jardin créole, est-il seulement un potager? Ce sont des questions qu'on lui a posées aussi. Hein? Le désordre apparent du jardin créole est-il vraiment du désordre? Mm-hmm. Mais le jardin créole est-il forcément situé autour de la maison? Quel bénéfice est-ce qu'il y a à avoir un jardin autour de la maison? Pourquoi parle-t-on de jardin multi-étagé certain nombre de fois? Quelles sont les principales origines historiques du jardin? D'où ça vient? Est-ce que c'est une pratique qu'on trouve partout ou une pratique que l'on trouve uniquement dans un certain nombre de pays? Le jardin créole aussi est un patrimoine, c'est clair. Quelles plantes faut-il planter pour notre santé? En fonction aussi des maladies que les gens ont. Souvent, on peut planter sans tenir compte aussi des difficultés particulières qu'une personne a dans son foyer.
2: Quoique.
1: Qu'en penses-tu?
2: Quoique, ça a été vérifié que certaines plantes poussent autour de certaines maisons et pas autour de d'autres.
1: Ah, dis-moi, il se dit,
2: notre invité tout à l'heure pourra peut-être nous le dire,
1: oui.
2: Il se dit que... si ça pousse autour de chez toi, c'est que quelqu'un dans la maison en a besoin. Et il s'est avéré à plusieurs reprises déjà que je ne peux pas vous citer de quelle plante il s'agissait. Il s'est avéré qu'il y a des plantes qui ont poussé autour de certaines maisons. Les gens ne savaient pas pour les gens, ils étaient en santé. Et quand ils ont fait des recherches biologiques et autres, ils se rendent compte que cette plante-là qui s'est vertuée à arracher, à couper, est bonne pour aider à l'amélioration de leur santé. Mm-hmm. Donc, la nature, la mère nature, la mère nature, par quel mystère, nous ne savons pas, mais c'est pour voir. On est des croyants aussi, et on... Je veux croire que le Créateur a créé pour que nous soyons en santé, par ce que nous mangeons, par ce que nous cultivons. Je me dis même pas forcément par ce que nous mangeons, que par ce que nous mangeons, mais par ce qu'il y a autour de nous.
1: C'est intéressant cela. C'est très beau. Et le fait de penser que... si la plante pousse autour de la maison, c'est qu'il y a
2: un besoin
1: de quelqu'un qui est dans la maison. C'est très bien trouvé et bien dit, parce que ça donne envie de trouver la plante qui va aussi, ou l'ensemble des plantes, puisque l'être humain est si complexe.
2: C'est ça.
1: Et il y a tellement de besoins qui doivent s'harmoniser, mm-hmm, que l'on doit trouver cela. Donc,

0: N'oubliez pas, vous pouvez nous appeler hein, sur la radio Méga FM. Vous avez le numéro en tête sûrement, 0590 23 17 11 sur la radio. Appelez-nous, dites-nous comment vous faites vos jardins créoles. Qui vous a appris à le faire? Est-ce que vous avez développé aussi eh bien, un savoir-faire en la matière?
1: Ça fait.
0: Très bien, ben, nous sommes maintenant en ligne avec Christelle qui est partie en mission pour rencontrer les habitants. Bonjour Christelle. Bonjour Christelle.
1: Bonjour, bonjour, vous m'entendez?
0: Bonjour, on t'entend.
2: On t'entend très bien.
1: Très bien. Super. Alors bonjour, je suis avec monsieur.
3: Franciscain François.
1: Monsieur Franciscain François, je suis devant chez lui. Et il va me parler de certaines choses qui se trouvent autour de chez lui. Ouais. Donc il me parlait de... ça c'est quoi, c'est quel arbre ça?
3: L'immortel, l'immortel.
1: Et qu'on va faire éveil?
3: Eh bien, on va faire un bain éveil, on va faire Dijon, enfin, bon pour la santé.
1: Et bon pour la santé.
3: Ouais.
1: Quand on est encore au Wakaza,
3: qui nous a ça? Là, ça c'est...
1: La louée. Qu'on va faire éveil?
3: La louée là où ils vont pour tout. Cancer, pour tout bitin même.
1: Pour tout bitin, ouais, pour nettoyer
3: ouais,
1: en disant
3: ouais,
1: encore.
3: Ouais, voilà.
1: Et quand encore, on y...
3: Ça là aussi, c'est...
1: Qui laisse là? Et... Oui, qui nous aille?
3: Nous aille, c'est... Mais bon, il est bon pour... Là, on voit où on a un problème de santé.
1: Oui. Après, c'est pas grave. Nous, qu'est-ce que ça fait? Nous l'avons un petit moment. Mais en tant que vous parlez moins de... Donc tout ça, c'est plantes. Alors ce sont les plantes qu'il a au niveau médicinal. Maintenant, nous allons parler de ce qu'il mange, qu'est-ce qu'il a comme plante comestible. Alors, quand on y comme plante, à quoi vrai?
3: Zaboka.
1: Pourquoi faire des abocats là?
3: Eh bien, on va manger.
1: En pigeon.
3: On peut manger en salade, on peut manger en toute manière.
1: En toute manière.
3: Ouais.
1: Ok.
3: On y salade aussi, c'est...
1: Sinon, ouais. Pomme d'eau, c'est pomme d'eau, hein? Pas pomme d'eau, pomme malaka. Ok,
3: ouais,
1: quand on y est encore,
3: il
1: est bon pour faire.
3: Continuons en variété letchi, maintenant.
1: Ah, letchi, ok.
3: En variété, il n'a pas fait beau plant, mais il est tout petit, mais il a fait très sucré, très bon pour la santé.
1: Ah,
3: il boit letchi là-même.
1: Oui.
2: Christelle. Le
1: oui,
2: là qui est intéressé, moi, Anse Bertrand.
1: Mais moi aussi, à Kati, on l'est chez Anse Bertrand.
2: Qui chante à cette là?
1: À quel point on l'a alors, on l'a y est. Oh, on l'est chez. Oui, on va faire attention. Donc, je suis monsieur Sisquin. Voilà. Ça, c'est l'est chez.
3: Mais il y a qu'à faire un lot même.
1: Voilà. Coupé, parce que déjà qu'à monter.
3: Alors,
1: D'accord. C'est mais quand bon, depuis que vous payez, c'est quand bon.
3: Pour l'instant, il faut bon, mais qui bon, moi.
1: D'accord.
3: Qui bon, moi, ouais.
1: Ok. Encore bon, nous cerise.
3: Ouais, cerise là, ouais.
1: Alors, cerise, qu'est-ce qui est bon, Adam?
3: Eh ben, cerise là, est bon pour vous payer jus.
1: Voilà.
3: Ouais, voilà tout ça, ouais.
1: Et on est au
2: vitamine C.
1: Vitamine C, vitamine C en pangari, avec la cerise. Il a aussi carambol. Et là aussi.
3: Carambole. Voilà, ça c'est. Ça là c'est. Il va crier dendé.
1: Ah! On crie dendé ça?
3: Vous pas fait. Mais. Ouais.
1: Première fois qu'on va crier dendé.
3: Ouais.
1: En quelle fait photo là, papa? Et t'as là.
3: T'as là, pas contre, madame, moi, si je connais bien.
1: Là, vous mettez son VPL.
3: Ouais.
1: Il casse son ça. VPL. Il casse son VPL là. Ouais, VPL.
0: C'est quoi? Qu'est-ce que ça y est, VPL? Expliquez.
1: VPL. Alors, VPL, c'est quoi?
3: En fait, c'est VPL, mais pas connaître. Et Vertu, ouais, pas connaître. Madame, mais il connaît ça.
1: Son antimicrobien, très puissant, très efficace, antifongique aussi, qu'on utilise les Indiens pour Donc, il ne mange pas, les VPL, mais on l'utilise comme médicament.
3: Ouais.
1: Donc, ça ne fait pas entrer dans les plantes médicinales.
3: Ouais.
1: Donc, voilà un peu autour du jardin.
3: Ouais.
1: Il a des mangues aussi.
3: Oui, oui.
1: Il a mangue.
3: Ah, ouais, ouais.
1: Voilà, derrière. Ouais. Il a mangue. Et bois d'aine.
3: Oui, bois
1: d'aine.
3: Bois d'aine.
1: Donc, il a de quoi manger.
3: Un peu d'abricots aussi.
1: L'abricot pays.
3: Oui,
1: l'abricot
3: pays. Oui,
1: l'abricot pays. Oui, voilà. Donc, il a ce qu'il faut pour manger et il a ce qu'il faut aussi pour se soigner autour de chez lui. Donc, il a grenobafeille, il a doliprane, il a des avocats, il a immortel, il a aussi... Ah, qui n'a ça? Ça, c'est orchidée.
3: Ouais,
1: orchidée ou vanille?
3: C'est un orchidée, il va faire vanille.
1: Ah, d'accord.
3: Mais on me dit, c'est un vanille.
1: C'est pour ça poser une question. Il a fait ça.
3: Oui, il a fait ça, mais il pas ça.
1: Ah, pas ça. Ok.
0: C'est
3: orchidée.
1: Oui.
0: Une question. Qui est-ce qui a appris à faire jardin créole? Laisse-nous un monde.
1: Qui est-ce qui
3: a appris? C'est grand-mère, madame, moi.
1: Ok.
3: Il a décédé, mais c'est il a appris à faire ça. Madame, c'est un manque de ici.
1: Oui.
3: Ben, c'est il a appris à faire. Il a appris toutes ces plantes-là.
1: Et il a appris à planter au wakazaï.
3: Oui, il a appris à planter au wakazaï.
0: Qui vient montrer ça? Qui caille ou?
3: Maman, par contre, c'est rien qui dit que tu peux bailler des terres là avant.
1: Ah, c'est madame là pour noter. Ouais. Ouais, parce que je peux vous dire une chose. C'est, on va penser que. On va se dire, bon, il y a beaucoup, il y a beaucoup.
3: Il y a les biscuits sociaux.
1: Oui.
3: Il y a les biscuits sociaux. On peut faire
1: juillet avec. Oui, et on va laver Chivéa aussi voilà, avec son shampoing international.
3: Voilà.
1: Mais c'est super bien agencé. Même si on se dit qu'il y a beaucoup. Mais c'est toutes les plantes sont l'une à côté des autres.
3: Oui, oui.
1: Et je peux vous dire qu'il n'y a aucune qui est en concurrence vis-à-vis de l'autre.
3: C'est ça,
1: elles poussent bien, elles sont bien vertes, elles sont bien là, tranquilles. Les arbres sont un à côté et les plantes sont dans
3: aussi,
1: des pots.
3: Il y a aussi.
1: Et tout est beau, franchement. Je vais faire une photo. Ça, c'est qui ça?
3: Ça va, c'est. Là, on va faire le thé pour faire. Enfin, là, le pour laver pour.
1: Ah oui, qui non? Ah oui.
3: Voilà.
1: Eh bien voilà, nous avons fait le tour.
3: Oui, tout bien là.
1: Et il y a aussi des fleurs, hein. Il a des fleurs pour mettre chez lui. Balisiers. Les balisiers, voilà, sont là. Donc il y a tout dans ce petit jardin. J'ai fait une petite photo. Il y a des anthuriums aussi. Et c'est bien beau devant chez lui. Donc voilà. Je remercie Monsieur Maximin. Et quand on y a dit nous, quand on paie dit nous.
3: Eh bien, sans paix, c'est forcément pour moi que vous avez réussi tout ça à faire.
1: D'accord.
3: Et tirer de là à côté, moi, et Oni, c'est bon, moi, c'est famille.
1: Ah, bien, super.
3: Oni,
1: ouais. Ah, bien, ok. Eh bien, merci.
3: Ouais.
1: Et on se dit à tout à l'heure.
0: À tout à l'heure, ben, on te laisse continuer.
1: Oui, je me dirige, je vais faire d'abord des photos et je me dirige vers mon deuxième intervenant. Si je le trouve. Ma ta quoi j'ai parti d'après moi m'a regardé. M'a regardé.
3: OK.
0: Ah ben, très bien, merci d'être vous avez vu nous gavin vos autres. Donc si on est jardin aux autres bien préparé un petit bitin et garder qui gens vous ont expliqué nous qui monde qui montre les autres qui j'en fait jardin qui aux autres qui monde qui montre les autres qui bitin faut aux autres planter qui plante. Qu'a faut faire, qu'a faut racher, qu'a faut pas racher, garder bien ça, zoni, qui montre les autres, et nous avons posé des questions à cause des autres même. Donc, ouvert portail là, déjà, hein, préparer tes sourires à autres, et puis à ce que nous avons vu les autres pour que ça va.
2: Alors, chez M. Franciscain, il y avait le Vepele.
0: Vepele, oui.
2: Le Vepele, c'est ce qu'on appelle Nîmes, dans leur nom scientifique. Le NIM.
0: Comment tu écris cela?
2: N-E-E-M.
0: Ah.
2: Ouais. Donc, c'est un stimulant pour la circulation sanguine et cette plante favorise la croissance des cheveux. Souvent, on l'a dans le commerce en termes d'huile de NIM. Et donc, c'est fait bon pour la croissance des cheveux et limite leur chute. Yes, c'est ça. Mm-hmm. C'est exactement ça. Ce qu'on a chez nous, on l'appelle Vepele. C'est exactement la même chose. On nous dit que le nîmes est un soin qui peut être aussi utilisé en cas de pellicule. Il élimine les cellules mortes dues aux irritations pour des cheveux plus épais et plus forts. Alors, chez nous, on utilise le verpellet comme purin pour pouvoir nettoyer nos arbres. Donc, il y a une macération à faire. On parle de 10 kilos, hein? 10 kilos de feuilles à mettre en macération pendant un certain nombre de jours, je ne me rappelle plus trop. Et après, on pulvérise sur les plantes, ça éloigne les nuisibles pour nos plantes. Ça, c'est l'usage en Guadeloupe. Il y en a peut-être d'autres, mais je ne me rappelle pas. C'est bon aussi pour laver les animaux. Laver les animaux, les agriculteurs l'utilisent beaucoup pour laver leurs bœufs. Voilà.
0: Donc c'était, là, c'était ça, le nîmes. C'était le nîmes ou verpellet. Mm-hmm. Verpellet qui est utilisé dans bon nombre de choses. Et vous utilisez le verpellet pourquoi? Vous pouvez nous appeler, n'hésitez pas. Vous nous envoyez un message sur le Facebook. Quelle est l'utilisation que vous faites du verpellet?
2: D'accord. Nous avons aussi chez M. Franciscain eu des cerises. Les cerises, c'est une source, les cerises d'ici surtout. La teneur en vitamine C est plus importante que les cerises que nous trouvons autre part. Donc la cerise, c'est un antioxydant. Vous vous rappelez ce que je vous ai dit concernant les antioxydants? Les antioxydants sont là pour empêcher la destruction rapide de nos cellules qui s'oxydent La vitamine C aussi est bonne pour notre immunité, pour renforcer notre immunité. Et la vitamine C sert à absorber le fer. C'est un conducteur du fer. Alors, quand nous rencontrons, nous avons des personnes qui sont anémiées, le médecin prescrit du fer. Mais le fer ne peut pas être prescrit tout seul. Il faut avoir la vitamine C aussi qui permet de fixer le fer. Voilà. La vitamine C permet de fixer le fer. Donc, vous êtes habitué à ce qu'on nous dise qu'en période de d'hivernage, c'est nous, c'est quand il fait frais, quand il pleut beaucoup.
0: Oui,
2: quand période de grippe. Oui, ça nous manque en effet.
0: Beaucoup, là,
2: quand en période de grippe, d'état grippal, de syndrome grippal, vitamine C, d'accord, pour renforcer l'immunité, pour augmenter notre taux de défense. Mm-hmm. Vitamine C.
0: Vitamine C.
2: Le trouve entre autres dans les agrumes, dans les cerises. Quand on a une bonne cerise de chez nous qui a pris du soleil, qui a pris la pluie pour l'engorger de jus et qui a pris le soleil, on a un médicament.
0: Un médicament fait
2: naturel,
0: sur mesure.
2: Fait sur mesure.
0: Fait sur mesure pour nous.
2: D'accord. Hein. Alors, qu'est-ce que tu peux nous dire encore de la naissance ou de l'institution du jardin potager ou du jardin alentour à Casanou?
0: Alors, c'est quelque chose qui est historique, on le disait. Il y a des recherches qui sont maintenant bien connues. On dit qu'au temps de l'esclavage, sur les domaines de plantation, les propriétaires aussi, hein, vous savez, mettaient à disposition des terres pour que les esclaves puissent cultiver des vivres. À un certain moment, on leur donnait cette possibilité de cultiver autour de chez eux un certain nombre bien de plantes là-dessus qui permettaient de se développer. Donc certains propriétaires accordent donc aux esclavagisés la possibilité de faire cela. Et ça va se développer au fur et à mesure. Alors il y a plusieurs cultures qui se sont mélangées en Guadeloupe. Il y a des cultures européennes, il y a des cultures indiennes, il y a des cultures africaines qui vont se mélanger pour pouvoir donner aussi une manière de mettre un certain nombre d'éléments dans son jardin.
2: Mmh.
0: Exactement.
2: Mmh.
0: On appelle ça dans certains nombres de pays autour de nous, Bocaille, Martinique, on appelle ça lacou en Haïti et créole aux Antilles et la Réunion. On retrouve donc le modèle de jardin créole hérité d'un passé. Hein, et qui s'est installé. Donc, ce sont des éléments qui sont importants là-dessus. Nous allons donner des détails juste après l'appel avec Christelle qui est en direct. Oui, allô, bonjour Christelle. Comment vas-tu? Allô? Es-tu connecté avec nous?
4: Vous m'entendez?
0: Nous t'entendons. Oui. Oui, tu es en direct.
4: Okay. Je suis avec Monsieur
5: Danette.
4: Alors, lui, par contre, il a un jardin qui n'est pas pareil que celui de M. Maximin. Il a beaucoup de fruits à fuiter. Ah. Il va nous dire ce qu'il a autour de chez lui.
0: Très bien.
5: Il y a du manguier, avocat, au sol.
4: Ah!
5: Ouais, il y a mon bain. Et ça, on le fait un jus avec ça.
4: Noni, ouais.
5: Abricot. Et j'ai quoi encore?
4: Cocotier, c'est bon?
5: Ouais, cocotier. Et je suis attiré.
4: Bananier.
5: Ouais, bananier. Et quoi encore?
4: Grenadier. Oui!
5: J'avais planté ça sous tuto pour les enfants.
4: Ah.
5: Pour que les enfants puissent pas aller ailleurs chercher. Et on va trouver tout ça.
4: Chez papa. Ouais. Et quels sont les bienfaits de tous ces fruits? Est-ce qu'ils ont une particularité? Est-ce que ce sont des fruits, des arbres que vous avez choisis parce que vous aimez ou parce que vous savez qu'ils ont des arbres à certaines propriétés pour la santé ou pourquoi?
5: Non, mais j'avais pas. Je ne sais pas encore si j'avais une propriété,
4: oui.
5: Mais j'ai toujours mis dans ma tête que demain ou après-demain,
4: oui.
5: Si j'ai quelque chose, une terre et puis je vais planter pour mes enfants. Si j'ai des enfants demain,
4: oui.
5: Je vais faire pour les enfants. Et puis, c'est ce que j'ai pensé quand j'étais gamin, c'est ça que je faisais, d'aller dans les bois chercher, manger.
4: Ouais.
5: Et donc, j'ai pensé demain ou après-demain. Parce que j'ai toujours pensé demain ou après-demain.
4: J'aime l'idée, vous voyez, il a dit quand il était petit, il allait dans les bois chercher. Et là, il s'est dit, quand il aura, si jamais il en a, mais il pensait à déjà. C'est très bien ça. Anticiper. Je vois une dame qui a mangé une goyave, mon maman goyave,
0: oui.
4: Avec appétit, elle dit, oh, madame là, elle se frappait, elle dit, ouais, pour moi, elle m'a dit, madame là, elle me dit, non, c'est pas moi, mais c'est monsieur qui est là. Mais je vous dis, la goyave était énorme, elle a tout mangé, je crois qu'elle est bien sucrée, attendez, je me rapproche de vous, madame. Alors, comment était la goyave?
6: Très bon.
4: Bien sucrée. Juteuse. Alors, vous faites du jus, vous préférez manger, qu'est-ce qu'elle préfère pour vous?
6: Je fais un peu de tout, je fais la confiture avec.
4: Oui.
6: Je fais du jus aussi, je mange comme ça.
4: Oui.
6: Ça fait mal au cœur quand je vois par terre.
4: Ah.
6: Voilà. Mais voilà, sinon, tout ce qui est comme fruit qu'il a dit là, plus les...
4: Ah oui, les amandes.
6: Les amandes aussi.
4: Ah oui, il y a des amandes.
6: Avec, quand c'est bien sec,
4: oui.
6: Les amandes, je prends un caillou,
4: oui.
6: Je casse et je mange jusqu'à l'intérieur. C'est bon.
4: Super. Ah, je vous dis que c'est magnifique. Alors, Bertrand, je vous dis franchement, il y a des mots que les enfants utilisent que
0: oui.
4: J'aime. Alors, monsieur Danet disait qu'il a préparé l'avenir, le futur. Pour mieux manger, mais elle a eu le temps de trouver une très belle goyave et elle a bien mangé.
0: Est-ce que la dame a un jardin créole?
4: Est-ce que vous avez un jardin créole autour de chez vous?
6: Je suis plutôt française.
4: Ah, ça veut dire quoi, française?
6: Française qui veut dire j'ai ma maison en Normandie.
4: Ah,
0: Ah, ah, peut avoir un jardin.
2: Alors, est-ce qu'elle aurait un jardin?
6: J'ai des pommiers, j'ai des poires, j'ai des... Vous parlez des fruits de...
4: Non, non, non, non.
6: J'ai des poires.
4: Prunes.
6: Oui.
4: Les cerises, aussi.
6: Voilà.
4: D'accord.
6: Voilà.
4: Mais est-ce que vous faites aussi des petites plantes, les pompes aromatiques pour mettre dans le repas, le cive et tout? Vous avez ça là-bas?
6: Oui, oui. Moi, je fais des petites salades de feuilles de pissenlit.
4: D'accord.
6: Et ben les salades, on les plante dans la terre.
4: Ok. Voilà. Ça, vous préférez et vous mangez ce que vous produisez.
6: Voilà, exactement.
4: Très bien. Ben, merci beaucoup, madame. Oui. Merci, monsieur Alain. Je vous remercie. Un dernier mot pour la population en soi?
5: Dernier mot pour la population, c'est-à-dire que je voudrais qu'il y a même une ou deux personnes qui essaient de faire comme moi. Mais comme la vie est tellement difficile maintenant, donc c'est pas évident.
4: Voilà. Eh bien, merci beaucoup. J'espère que votre témoignage va servir à deux ou trois, parce que nous sommes écoutés sur le net et sur la radio. Donc, j'espère que certains vont se lancer. Je crois qu'il n'est jamais trop tard pour bien faire, c'est ce qu'on dit.
6: Mm-hmm.
4: Donc, alors, que tout le monde s'y mette, afin qu'on puisse trouver autour de la maison tout ce qu'il faut pour la...
5: Eh bien, oui.
4: Pour la santé.
0: Pour la santé, oui, c'est ça.
5: Pour la santé et pour la venue aussi.
4: Ah, bien dit. Merci beaucoup.
6: Okay,
4: vous voulez parler, dire un dernier mot, madame? Rien à dire?
6: J'étais contente de vous voir. Hein,
4: moi aussi.
6: C'est la première fois que je passe à la radio. Bonne journée à vous.
4: Merci.
6: Bon passé.
4: Ok, il n'y a pas de soucis, c'est noté. Allez, bye bye à tous. Allez, bye bye. Ok, à très bientôt. Je vais faire une petite photo.
0: Donc, nous étions en mission avec Christelle qui était avec le micro Bocaz.
2: Ouais, hey.
0: qui allait interroger ici et là concernant le jardin créole. Je ne sais pas si il y a une autre personne encore, mais Christelle pourrait nous surprendre possiblement.
2: Elle pourrait nous surprendre.
0: Il y a cette possibilité.
2: Oui.
0: Appelez-nous, quel est votre jardin créole?
2: Quel est votre avis là-dessus?
0: Quel est votre avis sur ce jardin créole et comment? Eh bien.
2: Alors, Christelle a parlé chez Monsieur Danette, elle a trouvé du noni. À un moment dans notre en Guadeloupe, le noni a fait ce qu'on comme on dirait, le noni a fait fureur. C'était noni par-ci, noni par-là, noni par-ci, et puis on ne parle plus de noni. Mais les pieds de noni existent. Je ne sais pas comment on l'appelle, si c'est nonillé.
0: Pourquoi les gens n'aiment pas
2: Attends. les nonis existent toujours. Cependant, les gens l'utilisent de moins en moins, je pense. Parce que il y a quelque chose de particulier. Le noni a quelque chose de particulier, c'est qu'il a une odeur
0: bien
2: très
0: connu.
2: Désagréable.
0: Ah, pour cela, c'est particulier.
2: Aussi désagréable que soit l'odeur, le noni, je découvre là que le noni a beaucoup de propriétés pour l'être humain. Il contient de...
0: Oui.
2: Alors, je suis en train de chercher.
0: C'est un homme de propriété.
2: Il est intéressant pour contre le diabète.
0: Oui. Donc, on a bien besoin ici.
2: C'est un antidiabétique.
0: Oui.
2: Et on nous explique qu'ils ont fait une expérience avec des personnes. Et on a vu que la prescription d'un régime pour vancuglucides, que ça a fait baisser le taux de sucre dans le sang. Les participants ont... Le taux de glycémie a diminué sur les 20 participants chez 14 personnes. D'accord? Donc, c'est plutôt correct. Je ne suis pas en mesure de vous donner les quantités. Il se peut qu'on trouve quelqu'un, peut-être que notre invité pourra nous dire tout à l'heure, les quantités suffisantes pour. D'accord? Quantité suffisante pour. Mais des études ont été faites en ce sens. Il y a une propriété aussi anti-inflammatoire. L'inflammation dans le corps emmène l'oxydation, le stress oxydatif. D'accord? Donc, anti-inflammatoire, baisser l'inflammation dans le corps humain. D'accord? quand on baisse l'inflammation dans le corps humain aussi,
0: oui,
2: on protège le système cardiovasculaire.
0: C'est quoi une inflammation?
2: L'inflammation, c'est le stress qui se produit dans notre corps qui fait que tout va vite. Tout va vite et risque d'exploser. Par des AVC, par des fabrications de caillots, de thromboses, et faire que ça explose et ça peut être délétère, ça peut entraîner jusqu'à la mort.
0: Mm-hmm. Donc c'est très important de comprendre ce concept, pouvoir trouver les propriétés dans les plantes qui soient bonnes. Oui.
2: Donc autant que le noni n'est pas agréable quand on le laisse mûrir surtout, hein, tant qu'il est vert, tant que le fruit est vert, on accueille un nouveau Christelle. Christelle, prends ton casque, dis-nous ton expérience et on va te laisser partir. Oui. Ah, Christelle, retournez en Gouillave.
7: Ah, attention.
2: Et graine à quoi? Graine à machin, le chi?
7: Non.
2: Ah, mon Dieu. D'accord, dis-nous.
7: Alors, merci beaucoup, c'est gentil, merci. Alors, j'ai eu ma Gouillave.
0: Oui.
7: Vous sentez déjà l'odeur?
0: On sent que...
7: Sans ça.
0: C'est très parfumé.
7: Je vous dis que c'est très parfumé et elle m'a donné 4 amandes. Tu vois l'amande qui est devant chez le monsieur.
0: Elles ont l'air belles, ces amandes.
7: Oui, et elle m'a dit qu'elle a plaisir à s'asseoir et à les écraser pour manger la...
2: Elle ne les écrase pas.
7: En fait, elle casse la coque.
2: Et quand on était enfant...
7: Moi, je faisais ça.
2: Quand on était enfant, on faisait des concours de celui qui garde la mode entière.
7: Oui, c'était un concours. Mais je vois ce jeu-là. Donc, j'ai fait toutes les photos. Je vais vous les envoyer pour pouvoir mettre sur Facebook.
0: Sur le Facebook.
7: Et je, franchement, le dernier... Le dernier monsieur, ouais, il était content. La dame même.
2: C'est le monsieur en face?
7: Non, le monsieur qui est là, à côté de là, sur la route en passant.
2: Ah ouais, d'accord.
7: Parce que je suis allée chez monsieur Maxime, il attendait, il était content lui aussi, très content. Mais l'autre voisin n'était pas présent. Je me suis dit, non, Seigneur, il me faut trouver quelqu'un, donc dirige-moi. Et il m'a dirigé, je vous dis, je suis en train de marcher, je vois cette dame avec une. Elle était plus grosse que ça, elle casse et elle mange la goyave avec appétit. Et c'est mon fruit préféré parce que j'aime ce jus, c'est mon jus préféré aussi, goyave. Donc j'ai dit, waouh, madame, vous permettez? Elle m'a dit, je passe à la télé. Je lui ai dit, non, je veux juste pour m'entendre. Mais d'accord, mais c'est pas moi, le propriétaire, c'est le monsieur qui est là. Alors je vois le monsieur, je lui dis bonjour. Il était là, attendre, je me suis présentée et il n'attendait que ça. Et je puis vous dire, ça, c'est une expérience inoubliable. Je vous mens pas. Le fait d'avoir
2: rencontré la population.
7: Oh, c'est magnifique.
0: Bon, ben, on va t'embaucher.
7: Pas de souci,
0: pas de fiche de paix, ben, merci. c'est bien.
7: Non, mais ils étaient contents. Et ce que j'ai retenu de ces deux maisons, c'est que a planté parce que c'est son épouse qui a eu de sa mère cet héritage.
0: Oui.
7: Et le deuxième, lui, il a pensé à l'avenir, à ses enfants, pour que les enfants n'aillent pas ailleurs. Et même cette dame qui vit en Normandie, elle a fait en sorte de continuer ce qu'elle a appris ici. Elle a chez elle des poires, des fruits de l'Hexagone qu'elle a planté.
0: C'est rare d'entendre cela. J'ai planté pour transmettre aux enfants. C'est-à-dire que nous ne considérons des fois que du patrimoine que lorsqu'il y a fenêtre, porte et que c'est une maison ou un terrain.
7: Non.
0: Mais on ne pense pas du tout à cette notion de...
7: Ah oui.
0: Parce qu'un terrain, il est bien vide, il faut replanter, il faut remettre des choses là-dedans, il faut attendre des décennies pour avoir le même niveau que si l'on avait planté pour ses enfants. On ne pense pas à ça comme cela. Hein. Est-ce que là, c'est en train de nous donner un petit coup
7: une
0: de...
7: Une leçon, oui,
0: leçon,
7: je lui ai dit
0: là.
7: Ça. Je lui ai dit ça.
2: Parce que c'est très vrai qu'on pense plutôt à construire. On pense à faire des gîtes pour saisonniers, tout ça.
7: Ouais.
2: Mais il faut qu'on passe à un autre niveau et planter pour l'avenir. Même si nous, on n'en bénéficie pas. Je me rappelle quand j'étais enfant... on habitait quelque part, on sortait de la ville,
7: oui,
2: et on entrait à la campagne. Donc toutes les graines qu'on avait, c'était un concours aussi. On était six, c'était un concours pour aller planter et surveiller la germination de la graine.
7: Mm-hmm.
2: Nous, on n'en a pas bénéficié. Mm-hmm. Mais quand on fait le tour là où on habitait, mm-hmm, on voit les cocotiers, on voit les avocatiers,
7: content
2: on
7: de
2: voit les abritiers que on se dit, c'est mes mains qui ont mis en terre. Et d'autres personnes en profitent. Il faut qu'on ait ce regard-là de mettre en terre.
7: Pour l'avenir.
2: Pour l'avenir, voilà.
7: Ouais. Et
0: mettre
7: franchement,
0: en terre pour l'avenir, oui.
7: Voilà. Et franchement, je les remercie parce que ça m'a encore ouvert les yeux. Vous voyez, le fait de rencontrer l'autre permet de
2: voir, grandir.
7: De grandir énormément. Donc, ça m'a permis de voir que, de reconnaître que vraiment, oui, de reconnaître vraiment qu'il est grand temps de ne pas penser qu'au moment présent, mais de penser à l'avenir. Ça veut dire que je dois prendre soin de ma santé maintenant pour l'avenir.
2: Et les bateaux, et la jardin la périvée,
7: elle est de l'eau là. Et les bateaux la périvée, nous, qui est bien un problème. Donc, tout ça pour des autres. En cacoda, parce qu'il me faut maintenant aller faire le travail pour lequel, voilà.
0: Oui.
7: Donc, je vous souhaite bonne continuation. Je continue à vous écouter sur les ondes.
0: Très bien.
7: Je vous embrasse, chers auditeurs. Bisous, maintenant, à la caméra. Vous me voyez de face maintenant, c'est bon.
0: Voir,
7: de dos. Hein. Bisous. Je ne suis pas si laide que ça. Magnifique.
0: Allez sur le Facebook pour les voir. Vous allez pouvoir zoomer et voir tout le monde.
7: Ok, allez, bye
0: sur
7: bye.
0: La radio. Bye bye.
2: On prend la pause.
7: Bisous.
0: Très bien. On va prendre la pause. Alors, tout de suite.
2: Prudence sur la route.

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Très bien. Bienvenue une fois de plus sur la radio Méga FM 88.9, la fréquence du Nord. Vous êtes donc connecté avec nous dans cette belle émission Si bon dit Ibon, une émission présentée avec Patricia et Christelle. Juste avant que nous puissions avoir la pause, nous étions donc chez l'habitant. Et oui, nous passons vous voir avec le micro de Christelle et qui vous interroge sur les thématiques que nous abordons ici en studio. Donc, préparez-vous à ce que nous puissions aller à votre rencontre